0: organise un mirifique dîner pour faire plaisir à ses hôtes, mais surtout à un hôte, le comte de Broméo, qui va intercéder en sa faveur auprès de l'empereur Napoléon pour le faire grand croix de la Légion d'honneur. Sa délicieuse épouse, Marie-Julie Boudon de la Roquette, a fait préparer des dindonneaux aux truffes et de la croustade de bécasse. On est nickel, les invités arrivent, parmi lesquels le fameux comte de Borromeo, général des armées, accompagné de son état-major. Il est en uniforme, il a des favoris noirs très beaux, il raconte aux invités ses faits d'armes, cette soirée est extrêmement réussie. Et là, bam! La porte du grand salon de la préfecture s'ouvre en grand. Le commandant de la gendarmerie déboule avec une dizaine de ses agents et se rue sur le comte de Borromeo. Monsieur le préfet hallucine. Madame la préfète Marie-Julie Boudon de la Roquette tape une crise de panique. Ses copines l'éventent et le comte de Borromeo est arrêté. Le comte de Borromeo, en vrai, il s'appelle Anthelme Collet. Et avant d'être général, et avant d'être comte de Borromeo, il a été sous-lieutenant, déserteur, missionnaire dominicain, marquis, abbé à Gap, où il a tapé 80 000 francs à ses fidèles, évêque sous le nom de Monseigneur Don Pasqualini, puis faux lieutenant, chanoine honoraire à Saint-Augustin, avant de, enfin, devenir le général comte de Borromeo, ce qui lui a permis de taper dans les caisses d'argent public par-ci par-là pour, prétendument, organiser l'armée de Catalogne. Et juste pour que le tableau soit complet, en 1812, Napoléon, il était en train de galérer au fin fond de la Russie. Vous voyez, je pense qu'il avait peut-être potentiellement d'autres choses à gérer que faire grand croix de la Légion d'honneur, le préfet de l'Hérault. Ah non, attendez, stop, pousse, c'est pas fini. Donc il fout Anthelme Collet en tôle, hop, au cachot, pendant 3 semaines. Et notre préfet, un gros malin, décide de sortir Anthelme Collet du cachot pour le présenter à ses invités lors d'un autre dîner, histoire d'amuser la galerie. Ils le mettent dans la cuisine, Anthelme Collet est seul. À la porte, il y a 2 gardes. Il avise une tenue de cuisinier, un gilet rond, un tablier, un bonnet blanc. Il enfile tout ça, prend 2 plats, hop, un dans chaque main, met un coup de pied vigoureux dans la porte de la cuisine, genre « je suis pressé, ok, il y en a qui bossent ». Il passe devant les 2 gardes et le voilà libre.
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2: Là, on est sous la tribune.
3: Sous la tribune gauche, oui, exactement. Donc, la tribune historique du stade Gilbert Brutus. Et on va aller réveiller la mascotte qui sommeille ici depuis le dernier match.
2: Et vous, Nicolas, vous faites quoi ici?
3: Alors moi, je suis donc président de la Peine de Canoës. Et depuis la saison dernière, j'endosse aussi le rôle de mascotte lors des matchs.
2: D'accord, c'est-à-dire on ne vous voit pas.
3: On me voit pas.
2: Voilà, et vous enfilez le costume.
3: Le costume là, qui se trouve juste ici. Donc les différents éléments, donc la tête et le reste du corps qui sort du pressing.
2: Donc là, on est un peu dans votre loge.
3: Voilà, dans ma loge à moi, donc avec mon coéquipier qui fait Drago, moi je fais Drax et on fait l'animation, l'entrée des joueurs, on salue les supporters et donc les photos avant le match.
2: Voilà, les mascottes, l'une est jaune, l'autre rouge.
3: C'est ça, aux couleurs des dragons, donc avec le nouveau maillot qui va être porté par la mascotte aussi. On fait toutes les animations liées avec les dragons, donc tous les événements qu'il peut y avoir et les différents matchs tout au cours de la saison.
2: Et alors, comment vous avez eu cette opportunité de devenir mascotte? Il y a eu un appel d'offres? Comment ça s'est passé?
3: Alors non, je connaissais l'ancienne mascotte. Je lui ai demandé si jamais il y avait quelqu'un intéressé pour faire la mascotte, comment ça se passait. Et j'ai testé et ça m'a plu. Et du coup, je continue depuis l'an dernier.
2: D'accord, là on ressort donc.
3: On ressort de la tribune et généralement quand je ressors ici, c'est habillé avec le costume de la mascotte et on va saluer les supporters anglais lors des matchs et on va faire quelques photos près de la boutique et après on revient ici pour aller sur le terrain sortir avec les joueurs.
2: Mais dites-moi, vous aviez une âme d'artiste parce que c'est un petit peu spectacle là ce que vous faites?
3: Non, pas vraiment, mais bon, je suis un peu dans les associations, tout ça, donc ça me plaisait bien. Et ouais, une fois qu'on a la tête, on change de rôle et ça permet de faire des gestes, aller serrer les mains avec les supporters, aller prendre les gens dans les bras quand ils nous tendent les bras, aller faire les photos avec des petits, voir les petits aussi contents de nous voir arriver en mascotte, de voir la mascotte, ça réjouit les petits. Les photos, les Anglais, beaucoup de supporters anglais aussi veulent leurs photos avec la mascotte.
2: Donc finalement, les gens ne savent pas que c'est vous à l'intérieur?
3: Non, ils ne savent pas. Non, maintenant ils vont, certains vont savoir, mais dans mes proches et dans les, un peu dans les membres de la peigne, il y en a qui savent que c'est moi à l'intérieur. Oui. Beaucoup ignorent, et après j'aime bien leur dire, ah ben je t'ai vu au match. Et eux ils m'ont pas vu, mais je leur dis, oh moi je t'ai vu. Moi j'aime bien, ça me fait voir autre chose du match.
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2: Ai-je encore besoin de le présenter? Arnaud Fromage est avec nous, bonjour Arnaud.
3: Bonjour, bonjour.
2: Pour votre nécessaire minute comtoise, Arnaud, il y a quelques temps, vous nous avez expliqué pourquoi l'emblème de la Franche-Comté était un lion.
3: Mais je ne suis pas allé au bout du raisonnement. Pour rappel, la Franche-Comté adopte le lion vers 1278-79 quand le comte de Bourgogne, Othon IV, décide de se rapprocher du royaume de France. Il décide pour cela d'adopter le lion, le roi des animaux et symbole de la monarchie française. La Franche-Comté n'est d'ailleurs pas la seule région à arborer cet animal que l'on retrouve aussi sur les armoiries de la Normandie ou en Aquitaine et qui est tout autant le symbole de Belfort que de la ville de Lyon parce que oui, il y a une logique là-dedans. Mais voilà, maintenant qu'on a dit ça, reste une question. Pourquoi le lion, qui n'est pas le plus imposant des animaux et qui, soit dit en passant, est une sacrée grosse feignasse, a-t-il pu devenir le roi des animaux et pas la baleine bleue ou le chinchilla?
2: Bon, déjà, ce n'est pas le cas partout, hein.
3: C'est vrai. En Asie, c'est plus souvent l'éléphant ou le tigre qui sont considérés comme les rois des animaux. En Amérique, c'est l'aigle qui règne aux côtés de l'ours, du jaguar ou du puma. En Afrique, le rhinocéros et le léopard sont aussi dans la place aux côtés, c'est vrai, du roi lion. Et en Europe, eh bien avant le lion, c'était l'ours qui était considéré comme le roi des animaux, mais tout va changer au Moyen-Âge. En gros, ce sont des histoires de symboles. Au Moyen-Âge, on se passionne pour la mythologie grecque, dans laquelle Hercule, qui était méga fort, a tué le lion de Némée, dont la peau était pourtant censée être impénétrable. Et puis, la crinière du lion est vue comme une sorte de couronne, ce qui fait bien plaisir aux souverains du continent, d'autant que bon, l'Afrique c'est méga loin et que personne n'ira vérifier.
2: Et bon, un roi c'est très humain, alors comment un animal peut-il être le roi de quoi que ce soit quelque part, Arnaud?
3: Là encore, vous marquez un point, mais ce qualificatif de roi des animaux, depuis qu'il s'est débarrassé de sa symbolique royale, est plutôt là pour qualifier ce qu'en zoologie on appelle les super-prédateurs. Ces animaux qui sont tout en haut de la chaîne alimentaire et qui sont relativement imprenables à la baston contre les autres espèces du coin. Et même dans ces cas-là, on devrait dire que ce sont les lionnes qui sont les reines, parce que ce sont elles qui chassent, mais seulement les reines de la savane. Bah oui, si on va par là, chaque type de terrain a son roi. Celui de la jungle amazonienne, ce serait plutôt le jaguar, et celui de nos forêts à nous, eh bien ce serait plutôt le cerf. Mais au fond, une grosse feignasse qui laisse les autres combattre à sa place, qui se fait nourrir et qui prend la lumière, est-ce que ce serait pas ça, la définition d'un roi? Bon bah, je retire tout ce que j'ai dit alors.
2: Voilà, retirez tout, retirez tout. Merci beaucoup Arnaud.
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4: Dans la famille Moquet, je demande la fille, Pauline. Effectivement, chez Daniel Moquet, il travaille en famille, mais vraiment.
5: Donc au départ, c'était mon père qui a créé sa société. Donc ma mère a rapidement rejoint l'aventure de l'entreprise. Et puis donc moi, en 2004, et ma sœur, Camille, parce qu'on est deux filles. Et puis enfin nos maris, qui eux gèrent les entreprises. Donc mon beau-frère à Laval et mon mari à Parigny-sur-Bray.
4: L'entreprise Daniel Moquet est purement mayonnaise, fondée par le papa Daniel Moquet en 1977, originaire de Parigny-sur-Bray.
5: Et on aménage, on embellit les extérieurs des particuliers qui veulent avoir un beau jardin.
4: Un beau jardin avec des petits oiseaux, du vent et même la mare aux canards. Quant à l'entreprise Daniel Moquet, elle a semé des graines dans tout le département et dans toute la France.
5: Alors en tout, on a 450 entreprises qui sont réparties sur 4 marques, puisque notre métier historique, c'est entrepreneur paysagiste. Au départ, on ne faisait uniquement les allées chez les particuliers. Et puis on a rajouté à notre activité toute la partie clôture, portail et pergola. En 2022, on fait les jardins. Et puis enfin, là, le dernier réseau, on propose aussi à nos clients de réaliser les piscines, des spas.
4: Et leur point fort, c'est de s'adapter au projet du client et rapidement.
5: C'est-à-dire que quand un client nous appelle, rapidement, sous 8 jours, on se déplace à son domicile pour faire une étude de son projet.
4: Je voudrais une petite île végétale au milieu de ma grande fontaine, si c'est possible. D'ailleurs, c'est quoi la mode? Parce que l'entreprise suit les envies des clients et le climat qui évolue.
5: On est de plus en plus à des jardins naturels et sans entretien. Donc en fait, c'est un peu ça, c'est-à-dire qu'on s'y sente bien et qu'on n'y passe pas un temps fou à entretenir son jardin, des massifs qui sont autonomes, qui ont moins besoin d'eau. En fait, on fait attention au choix des végétaux qu'on utilise.
4: Aujourd'hui, il y a plus de 2500 personnes à travailler sous l'enseigne Daniel Moquet et l'un des principes, c'est celui-ci.
5: On s'attache en fait à utiliser la végétation locale. C'est vrai que quand on nous demande des palmiers ou des oliviers, c'est moins les végétaux de notre région.
4: Oups ! Est-ce que vous pouvez me déplanter l'olivier et mettre un châtaignier à la place ? Comme le précise Pauline, la Mayenne reste la terre de cœur.
5: On est très attaché à notre région et on travaille avec des entreprises mayennaises.
4: Daniel Moquet, une entreprise qui participe à la bonne santé économique de notre département et qui se déploie toujours plus. Ah, si c'est possible d'ajouter des nénuphars dans mon spa, s'il vous plaît.
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6: Magali, taxi TPMR à Limoges.
7: Les Limousins sont formidables. Stéphane Pigateau.
6: J'ai fait des études en sanitaire et social. C'était le métier de ma maman, qui était aide à domicile. Quand j'ai eu l'âge de travailler, j'ai fait des remplacements avec elle les étés. Je travaille pendant mes études, je fais mes études, j'ai des examens, et puis j'ai travaillé dans des hôpitaux, des maisons de retraite, à domicile. J'ai fait mes premières expériences professionnelles aussi à domicile. C'était juste parfait, en fait. J'aimais être avec les personnes âgées, j'étais là pour elles, dans leur quotidien, donc moi ça m'allait.
8: D'accord, jusqu'à 25 ans vous faites ça. Et qu'est-ce qui fait changer le parcours finalement de vie ?
6: C'était pas des CDI en fait, donc j'étais à durée déterminée, donc il fallait que je trouve quand même à un moment donné un travail qui allait m'aider à vivre pour le reste de la vie.
8: Vous avez déjà des enfants à cette époque ou pas ?
6: Ah non, du tout.
8: Non.
6: Du tout. Mais j'envisageais, il fallait que j'envisage un métier qui allait m'aider à construire une vie. Et j'ai accepté en fait une nouvelle formation qui n'était pas du tout dans le même domaine parce que c'était parti dans l'industrie électronique.
8: D'accord, oui, vous changez complètement de...
6: Complètement.
8: Qu'est-ce qui vous plaisait là-dedans ? C'était le hasard ou c'était...
6: Ah, ça a été le hasard en fait. C'est le métier qui m'a trouvé. J'ai suivi une formation, j'ai eu les examens, j'ai fait de l'apprentissage. Et après, du coup, j'ai travaillé 20 ans avec eux. Je fabriquais des cartes électroniques. C'était moi qui les fabriquais, j'étais sur la chaîne, sur des machines.
8: Et alors là, qu'est-ce que vous vous dites ? Parce que c'est pas du tout dans ce que vous vouliez faire, l'aide à la personne, et puis on se retrouve à travailler à l'usine, à la chaîne.
6: Non, mais l'électronique est très intéressant, donc ça m'a comblé pendant 20 ans.
8: D'accord, oui, ça vous a pas... le changement n'a pas été si brutal que ça,
6: non.
8: Finalement.
6: Non. J'ai comblé pendant ces années-là en faisant de l'associatif, lié à mes enfants, dans le sport.
8: Et comment arrive ce second changement ?
6: J'en avais pas marre de l'usine, c'est les maladies professionnelles qui m'ont amené là.
8: C'est des circonstances de vie qui font que finalement vous changez, quoi.
6: C'est ça.
8: Et qu'est-ce qui se passe à ce moment-là dans la tête de Magali, qui a un métier visiblement qui lui plaît, dans l'électronique, et qui se dit, va falloir changer ?
6: C'était la santé d'abord, donc il a fallu rebondir et trouver un nouveau métier. Je suis forcément revenue sur l'aide à la personne. C'était d'abord l'aide à domicile, après le transport. J'ai essayé d'allier les deux et le transport de personnes à mobilité réduite est arrivé.
8: Et puis arrive donc le transport, le taxi, ce que vous faites aujourd'hui. Ça c'est pareil, c'est pas forcément une évidence de se dire je vais devenir taxi. Comment ça arrive dans votre vie ?
6: C'était la meilleure solution pour pouvoir allier les deux. Donc je suis devenue taxi de Limoges. Un collègue m'a dit que ce métier m'allait comme un gant, donc c'est un beau compliment, on continue. Parce que le transport de personnes en fauteuil, c'est quand même bien particulier. On n'amène pas des gens que d'un point A à un point B. On rentre dans leur domicile, on les aide à se préparer, à pouvoir monter dans notre véhicule et à l'arrivée, c'est la même chose. Il faut les aider.
8: Et qu'est-ce qui vous plaît le plus dans ce métier aujourd'hui ?
6: C'est le fait d'être présent, d'être utile pour eux et de les aider à vivre normalement.
8: Mais qu'est-ce que ça change finalement par rapport à un taxi normal ?
6: On est bien plus utile dans leur vie en fait. On leur permet vraiment des choses qu'ils ne pourraient pas faire si on n'était pas là.
8: Et aujourd'hui, vous êtes heureuse comme ça ?
6: Très, je ne changerai rien. Il va falloir qu'ils me supportent encore longtemps.

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1: Être de mauvaise humeur, ça arrive, mais savoir le dire en breton, c'est pas simple. Eh bien, je vais vous l'apprendre. Et puis, les Botorels, coucou, ça va être votre tour aujourd'hui.
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1: Alors, pour les râleurs du matin ou les râleurs de toute la journée, bah oui, il y en a, on en connaît, hein, ceux qui ne sont jamais satisfaits et aboient au lieu de parler, eh bien, c'est gualimor, le mot à employer. Gualimor et d'out, armintiement. Tu es de mauvaise humeur ce matin. Gualimor et d'out, armintiement. C'est un mot composé, donc, avec gual en premier, qui signifie mauvais, le mal ou le malheur. Employé devant un mot, gual sert à insister sur le côté néfaste, mauvais d'une chose. Par exemple, gualvrudet, c'est une personne de très mauvaise réputation. Donc, gual et immor, gualimor, hein, ça veut dire de mauvaise humeur, de très mauvaise humeur même d'ailleurs. À dire à votre ado, à votre conjoint ou collègue, ou pas en fait, hein, sinon ça va créer la dispute. Mais maintenant, vous saurez dire, gualimor et des irio, ceci est de mauvaise humeur aujourd'hui, gualimor et des irio. Retenez donc pour aujourd'hui que gual signifie mauvais en breton, immor, l'humeur, gualimor, la mauvaise humeur.
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1: Et maintenant, nos Botorels. Nom de famille assez répandu, alors, Botorel, ça sonne fortement breton, hein? Ouais? Eh ben non. C'est une version bretonnisée d'un nom de famille qui vient de l'ancien français. Il n'y en a pas beaucoup en breton, mais il y en a quelques-uns, comme celui-là. Botorel, ça vient de Boterel, qui avait perduré dans la langue galaise, en Haute-Bretagne. Un nom attesté au 15e siècle. On le trouve aussi chez nos voisins de Cornouailles britanniques, d'ailleurs. Mais Botorel, Boterel ou encore Botrel, comme Théodore, le célèbre chanteur de la Papolaise, eh bien tous ces noms viennent d'une ancienne forme française, Boterel, qui signifie le petit crapaud. Mais alors, c'est pas un petit crapaud, ça servait surtout de surnom péjoratif, donné à une personne n'ayant pas des traits de visage des plus beaux, ou d'une personne méprisable, pas agréable du tout. Donc, même si ça semble breton, eh bien l'origine, pour le coup, vient de la partie non bretonnante de la Bretagne, et ça a été mis ensuite à la sauce armoricaine, langue bretonne par nos anciens. Voilà, quelques mots de plus et des explications sur notre belle langue bretonne. Je vous dis à demain pour d'autres surprises. Ken Warhois.
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3: On sait qu'on est lorrain parce que quoi, Nicolas Turon?
4: Parce qu'on est tuyau rouge ou tuyau bleu.
3: Je connaissais le fil rouge sur le fil rouge, le fil bleu sur le fil bleu.
4: Oui.
3: Je ne connaissais pas le tuyau rouge. Le tuyau rouge.
4: Vous n'êtes jamais allé à la piscine d'Amnéville?
3: Si. Non, bah, piscine d'Amnéville, je ne crois pas. Thermapolis.
4: Sinon, vous auriez tilté tout de suite. Ah, Thermapolis, monsieur a les moyens.
3: Oui,
4: monsieur,
3: tu parles.
4: Chez Radio France.
3: Tu parles.
4: Laissez-nous entre prolétaires.
3: Aujourd'hui. Au chaud, eau froide?
4: Ah, on y est presque. Aujourd'hui, à cause du coût de l'énergie, les piscines municipales ou communautaires n'ont plus que l'eau froide. Hein. Ouais. Elles sont de moins en moins chauffées. Il y a une ambiance de morgue là-dedans. L'eau est si fraîche que t'as juste envie d'y ajouter un peu de pastis pour l'apéro. Tu rentres dans le grand bassin comme dans un bocal de fluide glacial. Et le pire, pour les hommes, c'est le fameux PDC.
3: C'est quoi le PDC?
4: Passage des couilles. C'est le moment... Ah hi, hi, hou. T'es là, tu restes un quart d'heure entre deux eaux, avec la ligne de flottaison qui te chatouille et qui te transforme les mistiflettes en retouflons. Les gamins, eux, ils s'en foutent, ils vont à la baille, et deux minutes après, ils sont bleus, ils claquent des dents.
3: C'est vrai.
4: Tu sais, ils ont les lèvres violettes, comme celles des Bob l'éponge à la fin du Beaujolais nouveau. Mais jadis, quand l'énergie n'était pas une question et qu'on cramait du charbon en forfait illimité, on avait un vrai climat tropical à l'aquadrome ou à la piscine d'Amnéville. N'importe quel Mosellan a passé au moins une journée dans la zone de loisirs du Stalheim, connu pour son zoo, son golf, en Thermapolis pour les plus riches, et sa piscine,
3: bête.
4: Et ses fameux toboggans rouges et bleus.
3: Ah.
4: Rouge-bleu, deux parcours, deux ambiances, le rouge et le bleu. Un Stendhal pour daltonien. Ce sont aussi les couleurs de l'eau chaude et de l'eau froide, vous l'avez dit, qui correspondent parfaitement au caractère de ceux qui fréquentent l'un ou l'autre parcours. Le tuyau bleu, c'est pour les tempéraments frileux.
3: Les
4: placides, oui, c'est pas très dur.
3: C'est très bien pour moi, ça.
4: Il y a une petite promenade de 4-5 virages,
3: voilà.
4: Une descente 12,
3: les
4: pas d'avant l'heure. Des fois, ça glisse si peu que tu restes coincé, en mode occlusion intestinale.

0: Vous m'en parliez hors antenne. Il faut que t'attendes que le descendeur suivant vienne te dégager à coups de talon. C'est le tuyau de ceux qui respectent les limitations de vitesse, qui sont vaccinés contre le Covid et qui votent modem. Tuyau rouge, en revanche, Jean-Michel Cliché. Tuyau rouge, en revanche, c'est le feu. C'est pour les têtes brûlées. Ça commence par un bec de pélican qui fait guili-guili dans le ventre et que je plonge la tête en avant assez vite pour m'arracher le maillot. C'est les tuyaux de ceux qui font de la moto sans casque, qui écoutent de la musique trop fort et qui mangent épicé. Et alors vous qui nous écoutez, vous êtes plutôt tuyau rouge ou tuyau bleu?
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2: Bonjour, je m'appelle Sébastien Liebus, j'ai 49 ans et j'ai créé le Gorafi et c'est un site satirique qui existe depuis 2012.
3: D'où est venue l'idée de créer ce site?
2: Alors, il y a plusieurs influences, il y a les influences de Pierre Dac, par exemple, avec Los Samuel, il y a l'influence des nuls, il y a une influence américaine avec The Onion, qui est un peu l'équivalent du Gorafi aux États-Unis, qui existe depuis 1989. Et ce style d'écriture du Gorafi, c'est une écriture qui est très anglo-saxonne, un petit peu référencée, et qui est pas un humour, on va dire, potache, où la blague doit apparaître du premier coup, doit être visible. Moi, j'aime bien travailler une blague qui demande à être relue plusieurs fois, à être appréciée, et c'est un peu un jeu de clin d'œil avec le lecteur. Et on va reprendre le titre de presse, mais on va en garder la musicalité, et on va changer une lettre, on va changer un mot, on va inverser de sujet. Il y a toujours ce côté pompeux, solennel. Il faut que le côté sérieux écrase la blague. Il ne faut pas qu'elle soit visible. La réalité a toujours été déjà plus stupide que le Gorafi. Et nous, en fait, on se contente de surligner cette stupidité. Depuis 14 ans, on a fait quelque chose comme 9000 articles du Gorafi. Donc il faut réussir à chaque fois à surprendre les gens qui nous lisent et les gens qui nous ont découvert hier. Donc ça, c'est un gros challenge. On est une quinzaine d'auteurs au Gorafi. C'est surtout des gens qui ont une expérience en écriture, en comédie. Ils sont pour la plupart des stand-uppers, ils écrivent des textes pour des comédiens. Donc ils ont vraiment une connaissance de cet univers-là. On fait 2 conférences de rédaction par semaine. On va traiter entre 200 et 250 idées par conférence de rédaction, dans lesquelles on va en choisir 10%. Notre but, c'est pas de piéger les gens, de mentir aux gens. L'article satirique Gorafi, il a le même principe que le dessin de presse. C'est faire rire, réfléchir, réagir. Nous, on utilise très peu l'IA, par exemple pour les illustrations, parce qu'on s'est rendu compte que nos lecteurs avaient du mal à apprécier l'article avec une photo faite en IA. Donc nous, on a un regard très critique sur la question. Il faut faire aussi attention à la manière dont on utilise ces outils de manière générale. On voit que les algorithmes sont manipulables à souhait. Les gens qui nous suivent sur les réseaux sociaux, des fois, notre page peuvent disparaître de leur timeline. C'est tout cet ensemble de causes et effets qui nous a contraints et même motivés à passer à une version papier. Parce que le papier ne ment jamais. Vous avez la vraie presse qui souffre. Je vous encourage, continuez à acheter des journaux papier, soutenez votre presse locale, c'est important. Et paradoxalement, la presse satirique, elle a le vent en poupe.
3: Vous êtes avec nous aujourd'hui parce que vous avez des racines landaises.
2: Oui, je suis né à Bordeaux, mais mes parents vivent dans les Landes depuis la fin des années 80. Donc j'ai vécu à Aunès et Lahari, puis à Morsens, et j'ai fait mes études de lycée à Bayonne, avant de finir mes études de cinéma après à Bordeaux. Et entre temps, j'ai fait aussi mon collège à Saint-Vincent-de-Paul. J'ai vraiment parcouru les Landes en long et en travers, et j'ai toujours écrit au collège, au lycée. Je leur lisais des cahiers, mais professeurs comprenaient pas ce que je faisais. Ils étaient un peu accablés parce que je faisais pas mes devoirs et j'étais plus passionné par l'écriture. Quand j'étais gamin, je m'amusais à découper des articles de Sud-Ouest et à les mettre dans un petit cahier. Alors aujourd'hui, quand je regarde ces cahiers, j'ai du mal à comprendre pourquoi j'ai sélectionné tel ou tel article, mais j'avais cet amour de la presse. Aucun d'entre nous au Gorafi ne savait comment on fait un journal.
3: Vous avez fait des études de cinéma d'ailleurs.
2: Voilà, moi j'ai suivi des études de cinéma à Bayonne, à René Cassin, ensuite à Bordeaux 3, donc en art du spectacle, option cinéma et tout. Donc j'ai appris à raconter des histoires.
3: Sébastien, le fondateur du Gorafi, on a un petit défi, c'est que vous devez me donner le nom de la radio qui vous a passé le micro.
2: Ici Gascogne, j'ai des souvenirs d'enfance bercés par cette radio.
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1: Je rêvais d'avoir une maison à la campagne. Cette maison, c'est comme si j'y étais née. C'est ma maison de famille.
2: Ma maison s'appelle l'Ostao de la Mar.
3: C'est une maison un peu envoûtante.
4: Eh bien, vous voyez, des livres et trois fenêtres qui me donnent le paysage du pays, comme si c'était trois tableaux.
5: Ils ont vécu ici.
0: Thibaut Gaudry.
6: Ce fut autrefois Montmartre ou Montparnasse. C'est aujourd'hui Saint-Germain-des-Prés, avec ses rendez-vous littéraires, ses silhouettes et ses figures. Avec Juliette Gréco qui en fut l'enfance et n'y est plus qu'une passante.
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5: Symbole de liberté et de féminité, la jolie môme Juliette Gréco devient à la fin des années 50 la muse de Saint-Germain-des-Prés. Avant de devenir une icône de la chanson française à texte. Ce qu'elle n'avait pas prévu, se rêvant plutôt danseuse.
8: Je donne mes textes à Cosma. Il aime si tu t'imagines. Et l'après-midi même, il en fait la musique. Moi, je suis là. Maintenant, il va me falloir chanter. Et puis tout d'un coup, le miracle s'est produit. Pour moi, il y a eu un miracle. Voilà, ça y est, je m'envole. Je me mets à chanter. Et depuis, j'ai toujours chanté.
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5: Juliette s'échappe régulièrement de Saint-Germain-des-Prés, fuit le tourbillon de la vie parisienne pour goûter la douceur de vivre du Sud. En virée parfois à Saint-Tropez, avec ses copains Boris Vian ou François Sagan. Jusqu'en 1985, où elle est invitée à chanter au festival de Ramatuel. Et c'est le déclic. C'est là qu'elle veut vivre avec son mari, le musicien Gérard Joannest.
10: Je voulais une maison face à la mer. Je voulais le soleil qui tourne autour de la maison toute la journée, parce que Gérard adore ça. Et je voulais une maison qui me permette de rêver dans le silence.
5: Elle achète un terrain et demande à Serge Meige, l'architecte du théâtre de Verdure où elle a chanté pendant l'été, de lui concevoir son futur havre de paix qu'elle baptise la Maya. Elle va en penser les moindres détails, comme cette table de jardin construite autour d'un mûrier platane ou la tortue en mosaïque au fond de la piscine.
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5: Juliette, contemplative, aime se ressourcer sur la terrasse, avec vue sur la Méditerranée, et dans son jardin constellé de toutes sortes d'espèces méridionales. Elle développe même une passion pour les orchidées blanches. Elle fait de ce jardin et de sa maison son petit coin de paradis, son refuge. Celui qu'elle n'a jamais eu petite et qu'elle partage avec ses chats, ses chiens, un ménate prénommé Goya et même un bébé panthère. Mais on peut aussi la croiser dans Ramatuel, au marché ou au café de l'Ormeau. Et puis femme libre, c'est également une collectionneuse, notamment d'objets érotiques, mais aussi religieux.
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5: Elle était venue, elle aime toujours chanter au festival de Ramatuel.
10: C'est vrai que ça ressemble un peu à Avignon, quand Avignon a démarré, c'est-à-dire une chose totalement artisanale, faite d'amour, de tendresse et de sueur, de larmes de sang, de larmes de sel, de larmes de miel.

0: C'est dans cette maison, face à sa Méditerranée, le 23 septembre 2020, que la jolie môme quitte la scène.
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3: Dôme. Voilà un nom qui ne boude pas ses origines. Ben oui, je me souviens avoir croisé des pièces à Rennes, à Dijon, et toujours à côté de Dôme, il y avait écrit Nancy. Et je vous avoue que j'ai toujours du mal à ne pas être super fier quand je vois ces pièces ailleurs que chez nous. On dit pièce d'ailleurs parce que c'est une œuvre unique à chaque fois. Quand vous possédez un objet dôme, vous possédez une pièce parce que vous possédez un morceau de savoir-faire. Quelque chose d'unique puisque ça n'est pas fabriqué à la chaîne mais selon des techniques très élaborées pour lesquelles la main de l'homme est indispensable. La main, l'œil, l'esprit de l'homme puisqu'il faut les trois. Les trois en action pour que cet objet magnifique parvienne jusqu'à vous, jusqu'à vos yeux dans la vitrine de la place Stanislas ou même, pourquoi pas, dans votre salon. C'est l'esprit de l'homme qui imagine les couleurs. Ces couleurs qui peuvent être vives, mais qui sont souvent douces, hein, nuancées, comme devrait l'être la vie, au fond. C'est l'esprit des artistes sélectionnés par Dôme qui fait naître l'idée. Des fruits étonnants, ici, le petit prince, là, des animaux exotiques dans cette autre collection. On a beau bien connaître Dôme et savoir que l'imagination est première, mais on s'étonne à chaque fois des idées et de l'audace qui se mettent en marche pour sortir de nouvelles beautés. Ensuite, après le travail de l'esprit, c'est la main de l'homme qui met en œuvre l'étonnante technique de la pâte de verre, technique rarissime hein, que Dôme maîtrise avec brio depuis plus d'un siècle. Le verre est coloré, fondu, coulé dans une sorte de moule, et c'est là que l'alchimie permet la naissance de la pièce. Ensuite, c'est encore la main de l'homme qui va nettoyer, apaiser la matière et lui donner cette patine et ce génie surtout de choper le moindre rayon du soleil pour s'en vêtir et pour briller. L'œil est là aussi pour vérifier qu'il n'y ait justement pas de défaut et l'œil seul juge, décide de l'avenir de ce qui est déjà une suite énorme de savoir-faire, d'efforts et de matières premières. Ben oui, parce que si l'œil détecte un défaut, on casse tout. Et on recommence. Du sable, le feu, des minéraux, Dôme, c'est une alchimie unique au monde, née à Nancy. Et ça, c'est fin bien.
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4: Bonjour, je suis Romain Rongiras.
5: Bonjour Romain. Alors votre nom de famille, on l'entend beaucoup en Dordogne, car le stade de Périgueux porte depuis l'année 2009 le nom de Francis Rongiras. C'était votre papa. Est-ce que je peux vous demander quels souvenirs vous gardez de lui ?
4: Alors des souvenirs, j'en ai très peu. Et les souvenirs que j'ai, étrangement, liés au rugby, notamment quand il jouait à Pau. Moi, d'aller sur des matchs et notamment aussi de jouer un peu sur le stade qu'il y avait à côté à Pau, à la Croix du Prince. Après, les souvenirs, avec le temps, peut-être se sont construits aussi, mais parce que j'ai pu entendre. Il avait démarré à Périgueux lorsqu'il était au lycée. Après, il est parti à Pau, dont il a été capitaine. Et il est revenu après sur Périgueux. Il n'était pas du tout professionnel. Donc non, il travaillait à côté, que ce soit à Pau ou à Périgueux. Il était technicien, notamment à l'office HLM à Pau. Et il s'entraînait beaucoup moins régulièrement que ne le font les joueurs de première et deuxième division, voire troisième maintenant.
5: Alors Francis Rongiras est décédé lors d'un match de rugby, d'un problème de santé en 1991. Vous étiez tout jeune, vous aviez 9 ans. Est-ce que 34 ans après, on vous parle encore de Francis Rongiras, Romain, quand vous allez faire votre marché ou...
4: Oui, ça arrive qu'on en parle encore des fois des personnes que je n'ai pas connues ou que je ne connais pas forcément, mais qui l'ont connu. Après, c'est vrai que étant dans le milieu du rugby toutes ces années, c'est sûr que j'en ai très souvent entendu parler.
5: Vous aussi, vous avez joué au rugby avec Hugo, votre frère. Est-ce que ce qui est arrivé avec votre papa, ça aurait pu aussi totalement vous dégoûter de ce rugby-là ?
4: On était très jeunes. Moi, j'avais 8 ans, j'allais avoir 9 ans. Mon frère, 4 ans. Et on commençait dans le rugby. À vrai dire, de mes souvenirs, on s'est pas du tout posé la question. On a continué à jouer au rugby et puis s'est créé le Challenge Rongiras, qui est une manifestation sportive pour les jeunes, qui avait été créée à l'époque par des coéquipiers de mon père, notamment François Robert et d'autres, de l'école de rugby, Philippe Verger, voilà, toute une bande qui avait créé cette manifestation. Et j'ai eu l'occasion d'y participer sur ces premières années. Donc non, je me suis jamais posé la question de la pratique du rugby. J'ai fait du foot, du tennis de table, de l'escrime. Voilà, j'ai essayé beaucoup de choses à côté, du tennis aussi, et avec un fil conducteur qui était toujours quand même le rugby.
5: Quand vous passez à côté du stade Francis Rongiras maintenant, est-ce que vous y faites encore attention au nom du stade ou plus maintenant?
4: C'est une bonne question pour laquelle j'aurais pas forcément une réponse tranchée. Oui, à chaque fois, c'est vrai qu'on va dire, il y a beaucoup d'événements qui arrivent au Rongiras, pas forcément sur le rugby. Vous voyez, moi, je vais dire le Rongiras quand je parle du stade et je vais demander aux jeunes où est-ce que vous jouez, ou alors je vais dire au Rongiras, c'est vrai. Donc, c'est un petit peu ambigu. Oui, ça me marque, mais je suis aussi, j'y suis habitué maintenant depuis toutes ces années.
5: Merci, Romain.
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1: Le vin, ça prend du temps. 18 mois en général en Bourgogne avant d'être mis en bouteille. En ce moment, le millésime 2024 finit son élevage en fût comme à Beaune chez Philippe Pacalé. C'est dans le calme de ses caves qu'il nous raconte les notes aromatiques de son Gevrey 2024.
2: Donc là, on a changé de cave. On est plutôt sur du 2024, c'est ça?
3: On est sur des 2024 rouges.
2: Attendez, vous voulez que je prenne votre micro? C'est peut-être plus pratique. Hop, voilà. Donc là, vous avez ouvert le tonneau. Vous plongez la...
3: la pipette. On se retrouve avec un misime classique, pour ceux qui ont vu, une belle robe rubis, Gevrey Village, c'est quatre parcelles différentes. Gevrey, c'est toujours beaucoup de fruits, hein. Ça fait un vin assez gourmand et toujours beaucoup de structure. Il y a les deux. Si on prend 10 personnes, toujours 7 qui l'apprécient. On va les soutirer pour les mettre en bouteille l'année prochaine.
2: Quand vous dites préparer, ça veut dire que...
3: on a mis un bouchon.
2: Ça, donc là, c'est le bouchon qui est à l'intérieur du...
3: Voilà, après on met le robinet.
2: D'accord.
3: Parce qu'on n'utilise pas de pompe, on fait par gravité. Ça évite d'aspirer le vin, c'est moins stressant.
2: C'est plus doux.
3: Voilà.
2: Ah, on peut stresser des vins.
3: Ouais, c'est de la matière vivante. Ouais. C'est comme nous, ça évolue. C'est un peu à l'image de l'homme, le vin. C'est un produit culturel. Il y a beaucoup de points communs.
2: Donc il faut lui apporter beaucoup de douceur. Ouais.
3: Même si la forme du vin, là, c'est le tonneau après la bouteille. Nous, on a un squelette, c'est différent. Mais c'est une construction différente.
2: Oui, mais nous, on se trimballe avec le même squelette toute la vie.
3: Voilà.
2: Et eux, ils changent de squelette quand même.
3: Mais on ne grandit plus à partir de 21 ans, normalement.
2: Non.
3: Et les vins, dès qu'on les a mis en bouteille, ils grandissent, mais différemment, parce qu'ils sont aussi coincés dans cette bouteille.
2: C'est pour ça qu'on a cette forme de tonneau, finalement, parce qu'on aurait pu mettre ça dans des cubes, finalement. Enfin...
3: c'est un œuf coupé au debout. L'œuf sous la terre, la gestation, enfin, il y a toujours une jolie philosophie avec tout ça, mais c'est... hein, il y a un sédiment qui se forme au fond du tonneau, qui s'appelle l'ali, donc quand vous remuez le tonneau, ben, ça remélange, ça dynamise, quoi. C'est un peu comme un bébé avec son placenta, quoi. Il y a une naissance. Et ça protège le vin, donc ça dure un certain temps. C'est pour ça qu'on doit soutirer. J'ai un rôle protecteur et nourricier. C'est bien fait, quand même.
1: Philippe Pacalé à Beaune est le papa de 50 000 bébés, quand même. Bouteilles par an, c'est pas rien. Et ça fait partie de la fierté de notre région.
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4: Ce sont les jumeaux les plus connus des Pays de Savoie, Philippe et Jean-Noël de Paris. Ils partent depuis des années à la rencontre des Savoyards, des Hauts-Savoyards avec leurs caméras. Et chaque jour, ils nous racontent leur anecdote croustillante dans la place du village. Et c'est Philippe qui est avec nous. Bonjour.
5: Bonjour Laurent.
4: Alors aujourd'hui, pour la place du village, comme vous... beau et fort, on va parler d'un jeune agriculteur passionné à Beaufort-sur-Doron.
5: Merci Laura, je vous rends le compliment. Nous nous dirigeons dans le Beaufortin et plus précisément sur la commune de Beaufort et même le village d'Arèche. Et là, on s'arrête sur la route du Planet. On est à 1100 mètres d'altitude et on rencontre Rémi Gachet, un tout jeune agriculteur en GAEC, comme on dit, GAEC de l'Argentine. C'est le nom du torrent qui coule derrière la ferme. Et Rémi est associé dans la ferme avec sa maman et son frère. Il possède une quarantaine de vaches, toutes de race tarine.
4: Et les vaches sont encore à l'étable.
5: Eh oui, l'hiver est particulièrement long, nous dit Rémi. Et on vous rappelle qu'on est le 25 avril. Les vaches de Rémi sont rentrées depuis les premières neiges au début du mois de novembre et elles ne ressortiront qu'au début du mois de mai, soit 6 longs mois à l'étable. Et l'étable de Rémi a une particularité. Elle est toute récente. Elle possède carrément une baie vitrée, comme dans les beaux chalets de montagne, qui donne beaucoup de lumière et beaucoup de soleil aux bêtes. Source, nous dit-il, de bien-être, de bonne santé pour les bêtes.
4: Et puis là, il va vous décrire la particularité physique de la race tarine.
5: Évidemment, il les aime, ces vaches, et il nous rappelle que les tarines sont toujours les yeux fardés. Il nous dit que ce sont les plus belles vaches, on veut bien le croire. Il nous explique aussi que la couleur noire autour des yeux est une protection contre le soleil en montagne, et qu'elles n'ont pas les yeux irrités. Autre particularité, elles ont toute la langue grise. C'est une caractéristique de la tarine. Et chez les tarines, toutes les extrémités sont noires ou grises, le bout des cornes, autour des oreilles, le bout du nez, le museau, la langue, on l'a dit, et même le bout des pieds, le bout des sabots est noir, nous dit-il.
4: Et à Beaufort, on pense forcément au fromage.
5: On reconnaît Laurent le gourmand ici, et oui, avec ce brûlé, Rémi fait bien sûr les bons fromages de Beaufort, un lait qui est transformé par la célèbre coopérative de Beaufort, juste à côté. On rappelle qu'il s'agit là d'un des meilleurs fromages de

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2: Pour le nourrissage du requin, on fait ce qu'on appelle du target training. Le requin a une cible qui lui est attitrée. Donc là, ici, c'est une petite bouée jaune qu'on va venir plonger dans l'eau. Avec le temps, on a appris au requin à reconnaître cette cible et il sait que quand celle-ci est présente dans l'eau, c'est à son tour de manger.
0: C'est tous les jours à la même heure ?
2: Pour les plus grosses espèces, on va nourrir seulement une fois tous les deux jours parce que ces espèces ont un métabolisme plus lent et ont des réserves plus conséquentes dans leur corps. Pour les petites espèces, comme par exemple les petites demoiselles bleues et vertes qu'on voit à la surface là-bas, ce sont des poissons qui, eux, donc, du coup, ont moins de réserves dans leur corps et qui ont besoin de manger plusieurs fois dans la journée. 3 à 4 fois en général.
0: C'est quoi celui avec une corne, là ?
2: Alors ça, c'est ce qu'on appelle un naso. On l'appelle aussi le poisson de licorne. Et chez les mâles, on peut voir cette protubérance sur le crâne, comme une corne, en fait, qui va pousser tout au long de sa vie.
0: Elle est à combien de la température de l'eau, là ?
2: On est à 26 degrés toute l'année, donc c'est de l'eau de mer qu'on pompe en mer et qu'on va venir chauffer et filtrer avant de la mettre dans nos aquariums. Pour les aquariums dits d'eau tempérée, on a une température de 15-16 degrés à l'année. C'est très agréable de plonger.
0: Vous plongez régulièrement ?
2: On plonge au moins une fois par semaine pour l'entretien de chaque aquarium.
0: Et vous faites quoi dans ce grand aquarium-là ?
2: Tout d'abord, tout ce qui va être l'entretien de la vitre. La vitre fait quand même 11 mètres de haut, donc il faut l'entretenir. On va venir aussi entretenir tout ce qui va être pompe de brassage. Et ces pompes, elles vont venir capter tout ce qui va être, par exemple, les algues qui vont dégrocher du décor et autres. Ou les, par exemple, des restes de nourriture qui n'auraient pas été consommés et qui vont venir se colmater sur la grille de la pompe. Donc on va venir l'entretenir afin qu'elle garde toute son efficacité. Et après, on va pouvoir aussi, par exemple, venir effectuer du bouturage de coraux, puisqu'on a quelques espèces qui poussent dans ce bassin pour augmenter la taille de nos élevages ou, par exemple, faire des échanges avec d'autres aquariums.
0: Ah oui, là, c'est les coraux qu'on voit jaunes et marrons là-bas ?
2: Oui, c'est ça.
0: Bah, c'est impressionnant quand même. On se rapproche et là, on voit effectivement la profondeur de l'eau là. Et c'est un peu attirant comme quand on est sur les hauteurs en montagne, on est toujours attiré comme ça par le vide. Là, c'est un peu le même principe.
2: Oui, c'est vrai qu'il y a cette sensation de grandeur d'être en haut du plus grand bassin, de regarder vers le bas et de se dire mais qu'est-ce qu'il y a au fond ? Peut-être qu'il y a un poisson qu'on ne voit pas, qui est là en bas et qui lui nous attend aussi peut-être.
0: Ouais, lui, là, comment on appelle le naso ?
2: Le naso, c'est ça.
0: Il commence à être impatient, là, il est en train de sortir de l'eau quasiment.
2: Ils attendent là.
0: Bon, je vous laisse faire, allez-y. Là, ils vont sauter dans tous les sens. À vous donner à manger au requin, là.
2: Le poisson destiné au requin.
0: Ah, ça saute dans tous les sens.
2: Ça saute dans tous les sens, ils sont très excités. Hop, ça y est, il l'a eu. On reviendra dans 2 jours pour lui donner un autre poisson.

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3: Bonsoir, je suis très contente d'être avec vous aujourd'hui.
4: Moi aussi, je suis très très contente que vous soyez là. Vous n'êtes pas venue toute seule, Mariam. À côté
3: je suis
4: de
3: là
4: vous.
3: Avec mon fils.
4: Mais oui, à côté de vous, ce beau jeune homme, c'est Sam, Sam Bagayoko. Salut Sam.
5: Salut, bonsoir tout le monde. Je suis très très ravie d'être là aujourd'hui avec ma mère.
4: Bah ouais, nous aussi on est très heureux. Mariam, on a beaucoup pensé à vous depuis l'annonce très triste au début du mois d'avril du décès d'Amadou. La dernière fois qu'on s'est vu, on était tous les trois dans le studio, vous, Amadou et moi, et vous me présentiez cette chanson géniale. Qui était la première pierre de l'album L'amour à la folie. On a appris donc au mois d'avril la disparition d'Amadou. Et vous avez tenu, Mariam, à continuer à porter ces nouvelles chansons, cette musique, à sortir l'album cette année. Est-ce que ça a été un choix évident ou un choix difficile?
3: Bon, le début, c'est difficile pour moi. Mais comme c'est... Ça trouve que déjà, on a... Déjà fait l'album, on a été dans les studios, tout était fini. Donc, j'étais obligée de faire ça. Mais si le public continue à me soutenir, je continuerai à faire ça. Mais le début, vraiment, en ce moment, c'est très difficile pour moi parce que mon mari, c'est plus de 40 ans qu'on est ensemble, on faisait des choses ensemble, on composait, on voyageait ensemble. Donc, vraiment, ce n'est pas du tout facile pour moi. Mais comme mon fils est à côté de moi, l'an passé, j'ai dit à notre tourneur si elle peut nous aider pour que mon fils soit venir avec nous, faire les concerts avec nous. Donc, elle a accepté l'an passé seulement. Quand elle a passé et quand elle a accepté, donc on a continué à faire quelques concerts ensemble. Après, quand on est allé au Mali, on a fait quelques concerts là-bas aussi. Quand on est tombé malade, Amadou est parti. Donc, quand mon fils est à côté de moi, ça m'encourage, ça me soulage. Et puis, le public aussi, quand il continue à me soutenir, ça m'encourage, ça me soulage vraiment. Sinon, vraiment, c'est pas du tout facile pour moi.
4: Alors merci d'autant plus d'être là avec nous, Mariam. Mmh. Tous les artistes qu'on a reçus depuis le mois d'avril et à qui on posait la question justement de nous parler d'Amadou, tout le monde nous disait que ce soit Mathieu Chédid, très récemment Oxmo Puccino, tous ces gens voilà qui vous aiment et qui vous soutiennent et tout le monde
3: disait... On a
4: disait,
3: travaillé avec eux aussi.
4: Ouais, ouais. Tout le monde disait, ah là là, on envoie de la force à Mariam, on envoie de l'amour à Mariam. Alors voilà, j'ai dit que je serais la messagère et que je vous passerai ces messages-là.
3: Merci.
4: Mais merci vraiment d'être là. Sam, merci aussi de rendre tout ça possible. Vous avez donc fait quelques concerts avec vos parents avant la disparition de votre papa Amadou. Maintenant, c'est vous qui vous tenez à la droite de votre maman sur scène. Comment ça se passe pour vous?
5: Oui, ça se passe très bien. Un peu dur, comme elle a dit. Avant que le papa ne décède, on avait commencé de faire la tournée ensemble. C'était beau de nous voir tous les trois ensemble faire une chanson. Donc, malheureusement, il est parti. Donc, je continue de faire cette trace-là. Et j'interprète quelques chansons du papa aussi, comme les chansons « Comme je pense à toi », comme « Dimanche à Bamako ». Deux de ses anciennes chansons aussi qu'il avait composées lorsqu'ils étaient très très jeunes, lorsqu'ils commençaient leur carrière. Donc tout ça pour enlever un peu la nostalgie aux gens, quoi. Donc j'accompagne ma mère, c'est un honneur et c'est un encouragement pour moi. Mm-hmm. Et vraiment, c'est une bonne chose aussi pour moi, ça me donne de l'expérience aussi.
3: Jusqu'à présent, quand je monte sur la scène, le côté gauche, ça vient dans ma tête toujours, je vois Amadou. Il est avec sa guitare, il est à côté de moi. Des fois, quand on est sur la scène, on parle ensemble, on dit des choses ensemble entre nous deux. Ça me manque, mais mon fils est à côté de moi. Bon, ça va, quoi. Ouais. Sinon, toujours, ça vient dans ma tête, quoi.
4: La présence de Sam sur scène et également ce soir dans le studio de Décibel, ce qui permet de se rapprocher de la joie pure que l'on peut entendre sur l'album L'amour à la folie. Je pense notamment à cette chanson Nakan.
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0: joie partout. Alors c'est évidemment très émouvant d'entendre la voix d'Amadou qui dit ça puisqu'il est plus là, et à la fois reprendre ce flambeau et défendre cet album, c'est aussi se balader partout dans le monde, puisqu'évidemment la musique d'Amadou et Mariam c'est une musique internationale, c'est se balader partout dans le monde et transmettre la joie. Est-ce que c'est pas quand même le plus beau métier du monde ça, Mariam?
1: La musique?
0: Ouais, et transmettre la joie comme ça.
1: Ah oui, c'est un beau métier du monde. C'est un beau métier du monde.
0: Et vous pensez que Sam, qui donc est devenu musicien, il aurait pu faire autre chose, ou alors en grandissant auprès de vous, évidemment, il allait devenir musicien?
2: Bon, en fait, pour ma musique, ça a été quelque chose de naturel.
0: Voilà. C'est dans les gènes.
2: Voilà.
0: C'est
2: ça. Parce que j'étais au lycée, donc j'ai commencé par le rap avec mes amis.
1: C'est ça.
2: Ça trouvait qu'ils étaient en tournée en Europe, aux États-Unis, tout ça. Donc moi, j'étais au Mali avec les amis au lycée. On commençait par le rap, on faisait une ou deux chansons. On a fait les maquettes. Lorsqu'ils sont venus au Mali, qu'ils ont écouté nos maquettes. Après, j'ai commencé à jouer un tout petit peu la guitare.
1: Vous les a encouragés.
2: Voilà, ouais. Donc c'est venu comme ça.
0: Vous étiez fière qu'il ait la fibre musicale,
1: votre
0: petit?
1: Oui, je suis fière de ça, que mon fils soit musicien, vraiment.

0: classique déjà, alors qu'il est sur un tout nouvel album, L'amour à la folie. C'est l'album dont Mariam est venue nous parler ce soir, et elle n'est pas venue toute seule. Sam Bagayoko, son fils, est là. Alors Sam, on a dit que vous étiez artiste, mais on vous a pas encore entendu. Mais moi, j'ai mes archives, et votre groupe, Smod.
1: Voilà, Smod.
0: Ah bah c'était quelque chose, hein.

0: chanson, les dirigeants africains de ce mode. Je vois que Mariam sourit. Ça, pour vous, c'est un tube, on est d'accord? Vous qui connaissez bien les tubes, Mariam.
1: Vraiment, c'est un tube, c'était bien à l'époque. Mais avant ça, je vais vous expliquer un peu. Mogolu, la Mogolu, ça s'adresse aux gens, ça parle des voyages, ça parle des rencontres. Quand on voyage, on prend le train, on prend le bateau, on prend l'avion, la tente, tu te réveilles tôt, tu as froid. Tout ce qu'on fait dans le voyage, là, c'est ce que j'ai dit dans Mogolu là.
0: C'est oui, ce qu'on dit. C'est la chanson qu'on a entendue juste avant.
1: Voilà, avant ça. Voilà. Mais ça là, c'est la chanson de Sam qu'on est en train d'écouter.
2: Ouais. Ce mode, c'était vraiment notre époque, voilà quoi, très très engagé. Et c'était le début aussi qu'on venait sur la scène internationale. Mm-hmm. Donc,
0: ouais.
2: Voilà, les parents étaient à côté de nous, qui nous soutenaient tout le temps. Donc,
0: c'était précieux ça pour vous, Sam, quand vous vous êtes lancé justement en dehors du Mali, partout dans le monde, hein, avec ces chansons, et notamment en France, avec les dirigeants africains qui avaient vraiment bien marché. Oui. C'était précieux de demander à votre papa, Amadou, à votre maman, Mariam, des conseils, parce que eux, comme elle le raconte dans la chanson Mogolu, hein, les tours du monde, ils les ont enchaînés.
2: Bien sûr, à chaque fois qu'on fait des chansons, on les fait écouter d'abord. On demande leur avis, ils donnent leurs conseils. Mm-hmm. Et c'est vrai qu'à l'époque, on était vraiment très très jeunes.
1: Voilà.
2: Donc il fallait des choses comme ça, des mots très très engagés. Donc c'était comme ça. Mais ils nous comprenaient. Ils nous disaient c'est comme ça. Il faut partir ça à enlever ça, augmenter ça. Donc vraiment, ça nous a beaucoup aidé à ce qu'on soit comme ça aujourd'hui.
0: Mmh. Alors, sur ce nouvel album, L'amour à la folie, il y a tout un tas de chansons magnifiques. Je pense à celle où vous retrouvez Fally Ipupa. La chanson s'appelle Sonnefaux.

0: une chanson qui parle d'amour, Mariam, mais c'est pas une chanson d'amour, c'est une chanson qui donne de la force aux gens qui s'aiment.
1: Ouais, ça parle d'amour, ça parle. Et par exemple, quand on s'aime, il faut pas écouter de gauche à droite.
0: Oui.
1: Sinon, il y a des gens qui sont mauvais, ils vont vous séparer. Donc, il faut faire la communication entre vous dans le foyer, dans la famille, dans les foyers. Il faut l'entendre. Il faut pas écouter les on-dit. Parce que si on écoute de gauche à droite, vous voulez vous séparer après. Vous allez, ça va devenir,
0: Ah ben c'est compliqué si on commence à écouter les autres. Puis on peut se séparer pour de mauvaises raisons.
1: Voilà.
0: Eh oui.
1: Vous avez, voilà, c'est de mauvaises raisons. Après vous allez regretter. C'est pas la peine d'écouter les on-dit. Quand on aime quelqu'un, il faut pas écouter des on-dit. C'est ça, ça veut dire ça. Donc on a composé cette chanson là. Ça fait longtemps qu'on voulait travailler avec Fally Ipupa. À l'époque, là, on n'a pas pu se joindre. Après, on est rentré dans les studios. En ce moment, on devait partir au Mali. Donc, on a appelé Fally Ipupa et est venu. Donc, il est venu dans les studios. On a mis la musique, il a écouté. Donc, lui aussi, il a ajouté ce qu'il doit ajouter. Il a fait ça.
0: Ça a parti. Ouais.
1: Voilà, ça a parti. Après, on est parti au Mali. Amadou est décédé. C'est comme ça. Sinon, on se connaissait vraiment longtemps. Ouais. Et c'est comme ça. L'amour qu'on a, on veut partager avec tout le monde.

0: L'amour qu'on a, on veut partager cet amour avec tout le monde. Amadou et moi, on a fait plus de 40 ans. On ne peut pas dire qu'il n'y avait pas de problème. Il y avait des problèmes, mais on s'assoit, on trouve la solution. On s'assoit, on parle. Il y a la communication entre nous. On parle, on s'excuse, on présente les excuses entre nous. On parle, on trouve la solution en un mot, quoi. Ouais. Comme ça, c'est fini, on continue. Voilà, sinon, on ne peut pas dire qu'il n'y avait pas de problème. Plus de 40 ans dans le foyer.
1: Ah oui, impossible.
0: Non. Voilà.
1: Bien sûr.
0: Mais vraiment, on se comprenait bien, on s'écoutait, on s'aimait. Voilà, c'est ça notre force.
1: Ah oui, et qu'un vrai grand amour, ça mérite qu'on travaille dessus parfois, et oui, qu'on fasse des efforts. Ça, c'est un beau message, Mariam, parce que c'est vrai que nous, on est dans une génération peut-être où on se sépare un peu vite, on divorce un peu vite dès qu'il y a un problème.
0: Voilà. Mais c'est ça, pas comme avant, c'est pas comme nous. Nous, on n'est pas comme ça.
1: Ah ouais.
0: Sinon, il y a plein de gens qui voulaient qu'on nous séparer, mais on n'a pas écouté les ondes.
1: Ouais.
0: Donc on s'aimait, on s'écoutait, on trouve la solution dans les problèmes, vraiment. Amadou, vraiment, là où je suis là, vraiment, c'est quelque chose que j'oublierai jamais de ma vie jusqu'à ma mort. Chaque fois, chaque jour, Amadou, ça vient dans ma tête, et puis la façon qu'il est parti, vraiment... Ça m'a beaucoup marqué, Anemou, ça m'a beaucoup marqué. Chaque fois que je monte sur la scène, jusqu'à présent...
2: Je n'arrive pas à oublier ce côté-là,
1: bien
2: c'est
1: sûr,
2: normal,
1: voilà.
2: Parce que c'est plus de 40 ans sur scène, et à chaque fois que sur la scène, tu vas avoir la place
0: de la place
2: personne.
0: De mon mari,
2: voilà. Mais on a un bon public, si le public est accueillant, les musiciens ils sont super avec elle, donc...
0: Ça m'encourage.
2: Voilà.
0: Vraiment, les concerts que j'ai fait, vraiment, le public était chaud. J'étais aux États-Unis, on a fait 7 concerts là-bas, tout le monde était chaud. Ils ont dansé, ils ont applaudi beaucoup, comme d'hab. Bon, vraiment, c'était bien. C'était bien.
1: Ah ouais,
0: ça m'a beaucoup encouragée.
1: En France aussi, il y a eu un concert fabuleux. C'était à la Cité internationale de la langue française à Villers-Cotterêts.
0: Voilà, Villers-Cotterêts, c'était très bien. Les gens étaient chauds. Ils ont applaudi, vraiment, ils m'ont encouragé. Vraiment, c'était très bien. C'était très, très bien.
1: Ah oui.
2: C'était un premier spectacle, un peu dur, il y avait beaucoup d'émotions.
1: Mais pour le public aussi, je pense qu'il y avait beaucoup d'émotions. Parce qu'on vous aime beaucoup, on aimait beaucoup Amadou, et donc je crois que tout le monde a besoin de se retrouver ensemble. Il y a évidemment votre deuil intime et familial, mais après je pense que pour le public qui vous aime depuis, alors j'ai compté, dites donc, on a 27 ans d'amour avec vous, puisqu'en 1998, au Transmusical de Rennes, vous nous aviez chanté...
0: Un bon souvenir.
1: Je pense à toi. Ensuite, il y a eu évidemment le dimanche à Bamako, et puis on a continué à vous écouter en 2008 avec l'essentiel album Welcome to Mali et cette beauté Sabali. Moi, je me souviens très bien de ces transmusicales de Rennes en 98.
0: C'est ça qui nous a lancé. Hein.
1: Mais
0: qui nous a beaucoup lancé. Hein. On ne peut pas oublier ça. C'est un grand souvenir pour nous.
1: Ah ouais.
0: Je rappelle deux fois, à l'époque, j'étais vraiment stressée. À l'époque, on n'était pas connus ici. Mais quand on a joué, je pense à toi, vraiment. Ils ont applaudi.
1: Hein.
0: Vraiment, c'était très, très bien.
1: C'était un coup de foudre.
0: Ah oui, ça nous a beaucoup encouragés.
1: Ah ouais. Vous étiez tout petit, Sam.
2: Oui, c'est moi. Oui, j'étais vraiment...
1: Vous avez des souvenirs de cette époque-là ou pas? Quand vos parents commencent à devenir des stars en France et vous vous dites, ah, on va beaucoup prendre l'avion.
2: Bien sûr, parce que je voyais les clips à la télé, donc je pense à toi qui passais tout le temps sur des chaînes françaises,
0: vraiment.
2: Tout ça. Donc, et puis j'appelais les amis, donc les amis m'ont dit, ah, j'ai vu tes parents à la télé, j'ai vu tes parents. C'était génial ça.
1: Vous aimez bien ça, les festivals, parce que vous vous entendez toujours bien avec les autres artistes.
0: Oui, c'est vrai, j'aime beaucoup les festivals parce que il y a les rencontres avec des artistes et puis il y a beaucoup de gens, ils applaudissent. Vraiment, j'aime beaucoup les festivals.
1: Ah ouais, et puis faut dire que les amis d'Amadou et Mariam, il y a Blur, il y a Kezia Jones, il y a Coldplay.
0: On a travaillé avec eux tout ça. On a fait la première partie de Coldplay. On a travaillé avec Diamond, Sabali, ça veut dire la patience. On a travaillé tout ce que vous avez dit.
1: Ah ouais, hein.
0: Et cité les noms là. On a travaillé avec Otmo Koutouno, tout ça, tout le monde, vraiment.
1: M, ils étaient Mathieu tous ces gens.

0: tu sais, c'est la première personne qu'on a rencontrée quand on est venu en France. On a voyagé, on est parti en Angleterre. Donc, même maintenant, il veut que je... comment dire, j'ai fait le concert avec lui,
1: oui,
0: à Bercy, avec M. M. Il a connu au Mali, grâce à nous, on a fait le festival Paris-Bamako, il était là-bas, donc M est très gentil avec nous, vraiment.
1: Mais on a hâte d'entendre ce que vous nous réservez ensemble pour bientôt. Vous nous l'avez dit tout à l'heure, Mariam, toutes les nouvelles chansons de L'amour à la folie avaient été enregistrées avant la mort d'Amadou mois d'avril dernier. Si. Voilà, vous aviez tout fini.
0: On avait tout fini. Tout était fini.
1: Est-ce que vous avez de bons souvenirs de l'enregistrement de cet album? Est-ce que tout s'est passé au Mali, à Bamako? Est-ce que vous avez enregistré dans plusieurs endroits? Comment c'était?
0: L'enregistrement, on a fait ici, à Paris, ici.
1: Ah,
0: je
1: ne
0: me trompe pas. Oui, okay. On a fait ici. Le dernier enregistrement, c'était Fali Poupa. Oui. Et puis, on a fait un enregistrement aussi dans la chanson de M.
1: Oui.
0: Voilà, quelques parties dans la chanson de M aussi, c'est des souvenirs comme ça. Voilà, après ça, on est parti au Mali.
1: Et vous, Sam, à ce moment-là, quand les chansons étaient en préparation, au moment des enregistrements, etc., est-ce que vous faisiez partie des oreilles qui avaient le droit d'écouter avant tout le monde les chansons qui allaient arriver?
2: Oui, en fait, il y avait quelques maquettes qui ont été faites devant moi.
1: Ouais.
2: Donc, j'ai même participé à faire le cœur d'une des chansons aussi dans l'album. Kelleko.
0: Kelleko, on a fait au Mali.
2: Voilà, j'ai participé.
0: On a fait au Mali.
2: On a fait quatre chansons au Mali comme ça. J'étais là. C'était les derniers souvenirs.
0: Oui, oui, oui, oui.
2: Voilà, j'étais là avec le papa, avec tout le monde. Donc,
0: il a fait le cœur avec nous.
1: Voilà. Ah, c'est beau.
0: Si, si, c'est vrai.
1: Racontez-moi, Sam, comment ils travaillaient alors, vos parents? Vous dites que vous étiez là au moment des maquettes. Alors, est-ce qu'il y avait un chef ou est-ce que c'était la démocratie sur les morceaux entre Amadou et Mariam? Comment ça se fabriquait?
2: Bah, presque aussi, Joe s'est trouvé qu'ils avaient déjà travaillé ensemble,
1: oui,
2: les deux. Ils travaillent ensemble d'abord, après ils nous font écouter. Donc dans le studio, et chacun amène sa partie, et ils se complètent, quoi. Et
1: oui,
2: ils sont comme ça, et c'était vraiment naturel chez eux de faire la musique. C'est comme si, il y a une chanson qui vient, ma mère, elle est très très forte en improvisation comme ça.
1: Et en mélodie. C'est la reine de la mélodie, voilà. Mariam.
2: Ça coule naturellement. Et
0: ouais,
2: voilà, c'est comme ça.
0: Quand tu mets ta musique seulement, paf, moi je trouve quelque chose, j'improvise dedans.
1: Ouais.
0: Je suis comme ça.
1: Ça donne des chansons magnifiques que je vous recommande. L'album L'amour à la folie commence en vous souhaitant bienvenue à la maison.

0: incroyable sur les voix, sur les guitares. C'est évidemment pour les guitares la partie d'Amadou qui nous a quittés. Sam, vous êtes guitariste. Ce genre de beauté là, Sabajougou, c'est vous qui allez jouer ça sur scène maintenant?
1: Ben, j'aimerais bien, parce ouais. que tout ce que le papa il faisait un travail énorme. Hein. Mm-hmm. La guitare, quand même plus de 40 ans de guitare, donc c'est vraiment un travail magnifique. Ouais. Donc j'essaie d'interpréter des chansons, j'essaie d'apprendre ces lignes de guitare mm-hmm. pour pouvoir les jouer. Donc je pense à toi, je la joue sur scène déjà.
0: Ouais.
1: Voilà, donc... pourquoi pas en 2026 d'autres morceaux et je continuerai à apprendre ça, à les jouer.
0: Mmh.
1: Voilà quoi, c'est l'un des. Un amour pour moi de jouer les chansons du papa.
0: Il y a aussi On veut la paix, parce que depuis leur premier album international, ah oui. Amadou et Mariam, il y a toujours eu cette volonté de rassembler et de parler de la paix, oui. On veut...

0: C'est beau. Mariam, important, hein, la paix.
1: Ah oui.
0: Vous voulez toujours en parler de ça.
1: Notre message, toujours, Amadou et moi, toujours, c'est message d'amour, message de paix, message d'entente. Le monde en a besoin. Surtout en ce moment, c'est le monde est un peu mélangé, donc il y a des problèmes partout. Donc je veux que il y a la paix partout. On veut la paix dans le monde entier.
0: Je me souviens de la chanson « C'est chaud » déjà, où vous racontiez, hein, sur l'album d'avant. Eh ouais. Vous vous souvenez, hein, c'est chaud et on veut la paix.
1: C'est chaud partout.
0: C'est vrai. L'amour à la folie, un grand amour, Mariam, avec Amadou, qui a créé aussi une grande et belle musique. Et on voulait vous dire merci pour ça. Et aussi, merci d'avoir cette force et ce talent de continuer à porter ce flambeau, parce que on serait trop triste sans vous.
1: On vous remercie beaucoup, vous les journalistes, vous nous avez beaucoup soutenir. Continuez à soutenir Mariam et son fils, vraiment, ça nous encourage. Ça me soulage beaucoup. On vous remercie beaucoup. Vous avez beaucoup fait pour Amadou et Mariam aussi.
0: Merci Mariam, merci Sam.
2: Merci.
0: À bientôt. Aussi.
1: À la prochaine, merci beaucoup.
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0: Bienvenue dans Décibel. Bienvenue ici. C'est le nom de la radio. C'est aussi le nom de ce studio. Elena, bonne année.
5: Merci, à vous aussi.
0: Ah oui, qu'est-ce qu'on vous souhaite pour 2026? Parce que là, j'ai fait un petit résumé en disant, oui, sortie de la Starac il y a 2 ans, et bah, depuis, pas de vacances, rien du tout, le premier album, la tournée et tout. 2026, vous avez envie que ça ressemble à quoi?
5: J'ai envie que ça ressemble à beaucoup de joie et de bonheur, à la scène, à rendre le public qui vient me voir heureux et d'être heureuse moi aussi. C'est pas mal.
0: J'aime bien ce programme, j'ai envie de voter pour vous.
5: Merci.
0: Par exemple, ah non, vraiment, Elena présidente. De toute façon, il nous faut un Belge à la tête de ce pays. Moi, ça fait plusieurs années que je le pense, mais là, voilà, elle vient de le confirmer. Elena présidente et les deux disques de platine et les deux la réédition. Je le disais, vous avez attendu un petit peu.
5: Oui.
0: Avant de sortir cet album, il faut dire que en sortant de la Starac, vous avez enchaîné une énorme tournée.
5: Oui.
0: Ah, vous n'avez pas gagné le programme, mais vous étiez sur la tournée, donc il y avait de toute façon un emploi du temps très chargé. Oui. Je sais, parce que je connais ce business, et vous aussi maintenant, qu'on a dû vous presser en vous disant dépêche-toi. Pourquoi avez-vous décidé de prendre le temps?
5: Parce que personne ne m'a pressé.
0: Ah, c'est vrai? Ah, vous avez une super équipe alors?
5: Oui, je suis bien tombée, et surtout, comme vous l'avez dit, je n'ai pas gagné.
0: Ouais.
5: Donc je pense qu'il y avait beaucoup d'attentes sur le gagnant.
0: C'est Pierre Garnier qui a gagné cette année-là. Et alors lui, oui, pour le coup, il a sorti son album plus rapidement et ça a cartonné.
5: Voilà. Et du coup, j'ai été rapidement signée dans un label. Et j'ai été en studio. J'ai découvert en fait la particularité de moi et de ma non-expérience dans ce monde de la musique aussi. Il fallait que je sache ce que j'avais envie de faire et je le savais pas encore.
0: Ouais.
5: Donc il fallait que j'essaye avant de proposer quoi que ce soit. Je suis bien tombée aussi parce que je me suis retrouvée en studio avec Vincha, avec qui j'ai coécrit finalement toutes les chansons de l'album.
0: Et vous aviez écrit des chansons avant?
5: Jamais.
0: C'était la première fois.
5: C'est pour ça aussi
0: magique, ça.
5: Que le temps a été nécessaire, hein, parce que rien n'existait. Ouais. Et je savais pas qu'est-ce que je voulais faire, qui je voulais être en tant qu'artiste, et prendre le temps, c'était important, même si je perdais peut-être des auditeurs ou parce
0: potentiel, oui,
5: voilà,
0: parce que, ouais,
5: on dit il faut battre le fer tant qu'il est encore chaud. J'étais en mode ok, mais moi je suis pas chaude parce que
0: cette dame n'est pas un fer, cette dame est une artiste, il fallait qu'elle prenne le temps,
5: voilà, et j'ai bien fait parce que je suis très fière de cet album qui me représente à 100%, et voilà, j'avais besoin de temps et j'avais le droit de le prendre, donc je l'ai pris.
0: Et non seulement le public vous a attendu, celui qui vous avait repéré à la télé, mais là, vu le taux de remplissage des salles de concert et vu donc ce couronnement

0: Et puis, comme il n'y a pas que le piano-voix dans la vie, vous avez cartonné avec ce premier gros tube.
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2: Vous étiez en studio en train de préparer ce premier album. Est-ce que vous sentiez que cette chanson, Mauvais Garçon, elle avait quelque chose de particulier, de spécial ?
3: Elle avait quelque chose de particulier, oui, parce que c'était un projet musical, on va dire, je vais l'appeler comme ça, parce que c'était quelque chose que j'avais jamais fait auparavant et dans lequel je pensais pas me retrouver.
2: Vous parlez du style musical,
3: du style musical,
2: voilà, un peu plus dansant,
3: de la prod, de du côté presque électro, et je trouvais ça trop chouette parce que je pensais que moi j'adore le piano. Si j'avais pu faire un album au piano, je l'aurais fait.
4: Vous êtes Adèle.
3: Voilà, j'adore ça, et en fait il y a un moment où on a envie de tester de nouvelles choses, et là pour le coup c'est ce qu'on a fait, et même dans la manière dont on a écrit ce texte, qui était un peu particulier, hein, de personnifier comme ça le mauvais garçon et de dire tout ce qu'il faisait de mal. Il y avait un côté très exutoire aussi en écrivant cette chanson.
2: Et donc, très authentique aussi de dire, mais moi je reste.
3: Évidemment.
4: Aussi, ça c'était chouette.
3: Et donc on sent que, moi par exemple, avant qu'elle sorte, je disais cette chanson c'est mon ovni. Je sentais qu'elle était différente des autres, pas parce que elle allait avoir le succès qu'elle a eu, mais parce que c'était quelque chose que j'avais jamais fait et qui ne se retrouve pas dans l'album.
2: Ouais. Et finalement, c'est celle-là qui accroche le plus grand nombre d'auditeurs au départ. C'est celle-là qui se retrouve sur toutes les radios pendant des semaines, pendant des mois. Alors, est-ce que ça vous dit des choses de, justement, vous m'avez dit en sortant de la Starac, vous vous demandiez qui vous vouliez être comme artiste, etc. Est-ce que finalement, vous n'êtes pas une artiste un peu plus culottée que ce que vous imaginiez?
3: Je sais, peut-être. En tout cas, tout ce que j'ai compris, c'est que la chose que je préfère en tant qu'artiste et en tant que chanteuse, c'est de raconter des histoires et des textes et qui sont les miennes et qui sont du coup très authentiques parce que je raconte vraiment tout ce que je pense. C'est des messages et des chansons que j'écris à la base pour moi, pour me faire vraiment du bien, et elles ont été touchées les gens d'une manière que j'aurais jamais pu imaginer. Et ça m'est revenu comme ça, ça fait une boucle en fait. Et c'est là que je me suis dit, waouh, mais en fait, on peut vraiment se faire du bien tous ensemble quand j'écris une chanson. Et j'adore ça, j'adore cet échange et ce partage. Après, de témoignages aussi, parce que c'est hallucinant.
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3: Leurs histoires, d'avoir un impact sur la vie des gens dans leur quotidien de vie avec une chanson, j'ai trouvé ça étrange et en même temps énorme. Ouais. C'est hyper bizarre.
2: Et voilà comme on est un hymne, parce que oui, moi je pense que Mauvais Garçon, c'est vraiment devenu un hymne pour tout un tas de générations, de filles et de garçons. Oui, ça fait partie des rares chansons que je peux chanter à tue-tête. Moi, en adhérant à chaque mot, et ma fille de 11 ans, en adhérant à chaque mot aussi. La réédition de l'album d'Elena vous propose 5 chansons inédites, dont Piscine.

0: On écoute Elena. Pardon, j'ai pas entendu ce que vous avez dit. Non. Piscine. Alors, vous dites adieu à qui
1: dans la piscine?
2: À mon téléphone.
0: Ah, est-ce que c'est un gros sujet ça pour vous?
2: Oui.
0: Vous m'avez dit tout à l'heure, j'écris que des trucs authentique sur ce qui m'arrive.
2: Donc, oui.
0: On a un petit problème d'addiction au téléphone.
2: On a un petit problème. Ouais, on a.
0: À quel point?
2: Franchement, au point que je crois que mon temps d'écran, il est de 9 heures par jour.
0: Waouh!
2: Aïe.
3: Non, mais c'est impressionnant.
2: Ouais. Oui. Mais en même temps, je veux pas me justifier, mais.
0: Si, allez-y.

0: Mais c'est, mon travail aussi est sur mon téléphone. Je dois répondre souvent à des messages, oui, etc. Sûr. Donc il y a mis du divertissement, mis du travail, mais okay. Mais je passe beaucoup trop de temps sur mon téléphone, je le sais.
1: Donc ça valait une chanson, c'était important. Nuages.

0: Enfin, c'est marrant, non, c'est pas une chanson marrante, c'est pas ça que je voulais dire. On sent déjà une évolution, non, dans votre écriture par rapport aux premières chansons Ellie, qui n'est pas un vieil album.
1: Mais oui.
0: Là, du coup, vous avez pu vous replonger dans l'écriture. J'imagine que ça, c'est pas une chanson que vous avez écrite au même moment que les premières.
1: Non, pas du tout. Et je suis assez d'accord avec vous là-dessus, parce que c'est vrai que quand j'écoute cette réédition, j'ai l'impression que c'est une version mature, un peu plus mature de moi. En même temps, chose plutôt logique, puisque je découvre encore que l'album, je l'ai construit l'année passée. La réédition, c'était cet été, par exemple. Donc,
0: À nouveau, pas de vacances.
1: Non.
0: C'est fini les vacances, Elena.
1: Sans jamais. Et d'ailleurs, moi qui voulais parler que de mes histoires, sur la réédition, j'avais envie d'aller chercher dans l'imaginaire, j'avais vraiment envie d'explorer ce que c'est que d'écrire une chanson sur une histoire qu'on raconte, que l'on n'a pas vécue, et d'inventer un personnage et d'inventer une situation. Et c'est assez chouette à faire aussi, parce que on peut tout inventer. Alors que notre vie, on peut pas l'inventer. On prend les faits. Et là, je pouvais aller où je voulais. Je pouvais vraiment créer quelqu'un. Et c'est pour ça que j'ai adoré écrire Nuages.
0: Après, il y a aussi la réalité qui vous rattrape toujours dans vos chansons. Parce qu'on l'a compris, vous êtes une artiste authentique. Et Maman s'inquiète. Ça, c'est bien réel. Hein.
2: Coucou chérie, j'espère que ça va. Écoute, je viens d'aller me promener avec papa et Rio sur la plage. C'était trop gay. Mais bon, voilà, tu me manques quand même un peu, hein, mon cœur. Allez, je t'aime.
3: Encore un appel manqué, faudra que je la rappelle.
0: Maman s'inquiète. Avec Brigitte.
1: Fit Brigitte.
0: Fit Brigitte. Dans Fit sur l'album. C'est votre maman.
1: Oui.
0: Brigitte. Qui vous laisse des messages, donc, comme ça, tout doux, des messages de maman qu'on adore. Et évidemment, vous lui manquez, mais elle doit être archi fière, parce qu'il me semble qu'elle est très fan de musique et que la personne avec qui vous avez découvert la musique et chanté à tue-tête toute votre enfance, c'est elle, c'est Brigitte.
1: Évidemment, elle est très fière, mais c'est vrai qu'elle s'est beaucoup inquiétée parce que j'étais en train de faire mes études il n'y a pas si longtemps que ça, et que le chemin musical n'était absolument pas prévu et qu'elle ne connaît pas ce monde et ce milieu. Mais je pense que c'est logique. Son inquiétude, elle est légitime, et quand elle a écouté cette chanson, elle m'a dit « Mais je m'inquiète plus, hein. Je m'inquiète plus, hein. Faut que t'arrêtes de dire que je m'inquiète plus. » Et j'ai dit « Ok, tu veux avoir ton droit de parole ? Ben vas-y, fais. »
0: Elle va faire la réponse.
1: Et du coup,
0: comme
1: c'est
0: dans
1: pour
0: un
1: ça,
0: clash de rap.
1: À la fin de la chanson, elle dit « Tu sais, les, je m'inquiète plus. » J'étais en mode « Vas-y, fais ton droit de parole, comme ça je le mettrai à la fin de la chanson. » Et mon premier feat de ma vie, avec ma mère.
0: C'est trop bien. J'adore. Bah, sur l'album d'Orelsan, il y avait bien sa grand-mère. Moi, je trouve ça super d'intégrer la famille à son art. Et à la fois, c'est vrai, vous l'avez dit, elle n'est pas une artiste, elle n'est pas de ce milieu-là. Est-ce que c'est facile de mélanger la vie d'avant, j'allais dire la vraie vie, et la vie d'artiste, ou est-ce que vous êtes obligée de compartimenter?
1: J'essaye de compartimenter, parce que sinon, on fait que de parler de ça.
0: Ah oui.
1: Et ça devient un peu épuisant à la fin, parce que je disais à mes parents, vous savez, c'est comme si moi, dès que vous rentrez du travail, je vous parlais que de votre travail. Et donc on essaye aussi de parler d'autres choses, mais c'est normal qu'on en parle. Et je réponds à leurs questions, et parfois aussi j'aime leur annoncer de chouettes nouvelles. Enfin voilà, je leur fais tout le temps écouter mes chansons, ils adorent. Donc oui, on essaye de compartimenter, mais c'est normal d'en parler, de parler de mon quotidien, de ma vie. Sinon, je sais pas quoi raconter non plus à mes parents.
0: Alors il y a un truc qu'on n'aime pas trop raconter à ses parents, mais qui arrive quand on est une jeune femme en 2025, en 1995, en 1975, un peu tout le temps en fait. C'est ce que vous racontez dans la chanson Capuche.
1: Capuche, qui est une chanson qui parle de l'harcèlement dans la rue que peuvent vivre les femmes, que j'ai mélangé aussi avec une part de célébrité. Et
0: vous, vous avez une double raison de mettre la capuche dans la rue, c'est que déjà vous êtes voilà, une jolie fille aux yeux bleus, donc quoi qu'il arrive, il va se passer des trucs. Mais en plus, elle est célèbre. Et ouais, c'est vrai ça. Ah, j'avais pas vu le double.
1: Oui, c'est ça.
0: Message.
1: Le premier couplet, c'est vraiment quelque chose qui peut s'apparenter à tout ce que les femmes peuvent vivre au quotidien, malheureusement. Et le deuxième couplet, en fait, ce personnage aussi que j'ai inventé, mais où j'ai pris que des événements existants, se transforme en fait quelqu'un qui me reconnaît et qui me demande une photo, et que je refuse et qui me dit mais t'es une star, tu te prends pour qui? Donc voilà, j'ai mixé un peu tout ça et c'est une thématique très importante pour moi et qui résonne vachement en moi. Je suis très fière de cette chanson aussi.

0: plaisant d'avoir comme ça des convictions et pouvoir les transformer en art, en chansons, pouvoir les partager. Quels ont été les retours sur cette chanson, particulièrement sur Capuche?
1: Les retours ont été plutôt positifs, dans le sens où souvent quand les gens entendent des chansons qui les touchent, ils sont heureux qu'elles existent.
0: Oui.
1: Et donc ils me remercient. Je l'ai eu pour Capuche, je l'ai eu pour Mauvais Garçon. Il y a des gens qui me disent aussi, j'aurais aimé l'entendre plus tôt,
0: ouais.
1: Ou que voilà, elle ait existé à une période de ma vie où j'en avais besoin. Et ça, c'est des moments qui sont très forts pour moi. Et sur Capuche, c'est principalement ce qui est le plus ressorti. Juste merci. Et c'est fort pour moi d'écrire une chanson et que les gens me remercient de l'avoir écrite.
0: Oui, c'est classe. Bon, et alors, une bonne fois pour toutes, dites-nous, donnez-nous le mode d'emploi. Comment on fait pour demander une photo sans importuner l'artiste qu'on adore et qu'on n'a pas envie d'emmerder?
1: En soi, moi, on m'importune que quand c'est mal poli.
0: Ouais.
1: En fait, il y a une forme de politesse à avoir n'importe où et n'importe quand.
0: Et avec tout le monde.
1: Et avec tout le monde, oui. Et parce que je pense que la chose principale à avoir toujours en tête, c'est de se dire, oui, j'adore ces chansons, peut-être, je l'écoute beaucoup, je la regarde, mais je suis humaine. Je suis la même personne que la personne que j'ai en face de moi, en fait. Enfin,
0: ouais,
1: voilà. Et donc, ça me dérange jamais à partir du moment où quelqu'un vient me dire « Bonjour, désolé, je veux pas t'embêter, est-ce que tu voudrais bien ?» Merci, si tu veux pas, c'est ok. Et je vais jamais dire non.
0: Ouais, c'est ça. En fait, c'est juste une façon de se dire, c'est pas un dû, c'est pas quelqu'un qui se jette sur toi et qui prend un selfie, quoi. C'est juste, on parle deux secondes avant, quoi.
1: Voilà.
0: Et ouais. On se dit bonjour, quoi.
1: Parfois, les gens, vraiment, ils sont en mode, photo! Et je dis, bonjour. Et là, tout d'un coup, et ça se débloque en eux, parce que je peux, peut-être essayer de comprendre que ils sont impressionnés, même si je comprends pas comment on est impressionné par moi, mais je me mets à leur place et avec quelqu'un que moi j'adore. Et en fait, d'un coup, ils disent, oh, pardon, excuse-moi, oui, bonjour, ça va. Enfin, il y a, en fait, la politesse.
0: Et voilà.
1: C'est la clé.
0: Elena, j'imagine, mais vous allez me dire, moi, je n'ai jamais sorti un premier album à succès dans ma vingtaine. Beaucoup de conneries dans ma vingtaine, mais non, ça non. Est-ce que on vous sollicite pour des trucs complètement lunaires? Est-ce qu'on vous dit, est-ce que vous recevez des propositions, genre pour la télé, pour le cinéma, pour lancer, j'en sais rien, une marque de fringues, des pompes, des soutiens-gorge? Est-ce que vous êtes à un moment de votre carrière où vous recevez des trucs que vous n'imaginiez jamais recevoir?
1: Oui. J'essaie de trouver un bon exemple, mais en fait, que ce soit, c'est comme ça que ça fonctionne, en fait. En fait, maintenant, quand une marque a envie de mettre en avant un produit et qui veut toucher une certaine cible et qui trouve que je serais la personne pour le faire correctement, bah il me contacte. J'ai pas eu de trucs farfelus, en vrai.
0: Non, pas des trucs marrants.
1: Non, j'ai pas eu de truc marrant, j'aurais bien aimé vous en dire.
0: J'aurais adoré. Genre une marque de toilettes japonaises. Elena, soyez l'égérie des toilettes japonaises.
1: Mais je pense,
0: un truc fou.
1: Honnêtement, que ce genre de choses est plutôt filtré et qu'en fait on n'en parle pas.
0: Mais oui, elle a une équipe.
1: Oui, j'aurais adoré tomber sur une marque de toilettes japonaise.
0: C'est drôle. Je sais pas pourquoi j'ai pensé à ça.
1: C'est très drôle.
0: Ça n'a tellement rien à voir avec la musique. Et à la fois, enfin, je sais pas. Est-ce que vous avez des envies de, je mets d'énormes guillemets, diversification? Souvent, on dit que les chanteuses étant des interprètes, ça peut très facilement basculer dans la comédie, dans le cinéma. C'est des trucs que vous avez envie de faire ou bien vous êtes heureuse avec votre musique?
1: Pour être tout à fait honnête, j'ai passé un casting pour une voix dans un film.
0: Ah, excellent. Ah oui, une voix off.
1: Et j'ai trouvé ça absolument dur à faire. Je me suis dit, mais reste faire ce que tu sais faire. Enfin, pourquoi tu fais des trucs comme ça? chacun son métier, quoi. Si ce métier existe, c'est pas pour, enfin, c'est pour une raison. Et donc j'ai pas été prise. Et j'étais en mode, bah, tant mieux, c'était trop dur. Donc je vais rester à chanter. L'acting, c'est pas pour moi. Mais par contre, il y a quelque chose que j'adorerais faire, qui plus de mon domaine, du coup, ce serait de chanter une chanson dans un Disney.
0: Oh,
1: mon rêve.
0: Genre une princesse.
1: Ah, grave.
0: Ou une méchante.
1: Je sais pas si je ferais la méchante.
0: Ah non, non, vous êtes 100% princesse. Pour moi, vous êtes la gentille du film, c'est sûr. Ah là là, vous chantiez les chansons des princesses Disney quand vous étiez petite.
1: Ouais, je les connais par cœur.
0: C'est qui votre préférée?
1: Princesse, moi c'est Jasmine.
0: Oh, ce rêve bleu.
1: Ah ouais, de ouf.
0: Je n'y crois pas, c'est merveilleux.
1: Oui. J'aimerais trop.
0: Ah bah oui, oui, oui. En plus, Disney, pour le coup, très régulièrement, ils sollicitent des artistes pour parfois réenregistrer. Genre s'il y avait un live action d'Aladdin.
1: Ah ouais.
0: Ce serait fou.
1: Ah ouais, j'aimerais trop.
0: Que vous chantiez le rôle de Jasmine.
1: Oui.
0: Allô, Mickey, tu m'entends? Elena est dispo. Enfin non, elle est pas dispo. Elle a une année énorme, mais elle va se rendre dispo.
1: Oui, complètement.
0: Si c'est pour faire Jasmine, elle est dispo. Ah, ça, ce serait super de vous entendre là-dedans. Mm-hmm. Ah oui, quelle bonne idée. On parlait de la réédition de votre album et des nouvelles chansons. Il y en a une qui cartonne en ce moment. Elle s'appelle « Tout a changé », mais entre parenthèses, rien n'a changé.
1: C'est comme ça qu'on m'a faite.

0: Mais c'est plus la même vie, c'est ça qu'elle dit cette chanson.
1: Exactement. C'est moi, je n'ai foncièrement pas changé en tant qu'être humain, mais c'est vrai que mon quotidien et ma vie ressemblent plus du tout à ce que j'ai pu vivre avant. Mais tout ce que je souhaite, c'est que mes amis, ma famille et les gens que j'aime et qui me sont chers à mon cœur soient toujours avec moi et que surtout ils me disent si jamais quelque chose a changé, parce que je veux les garder à tout jamais.
0: Ça vous rend heureuse quand même ce changement, même si ça bouscule tout, même si ça change beaucoup de choses. C'est un bonheur d'être dans cette dynamique aujourd'hui pour vous.
1: Oui, moi aujourd'hui je me vois pas ailleurs que ici.
0: Meilleure pub pour la radio. Écoutez, on va arrêter l'émission, on fera pas mieux.
2: Elle est trop forte, Elena.
1: Et non, évidemment, je suis hyper heureuse parce que je pense que c'est une chance et je pense à tous les artistes qui méritent aujourd'hui qu'on les écoute plus parce que je suis pas artiste parce qu'on m'écoute. J'ai juste beaucoup de chance d'avoir des gens qui sont présents et qui sont là pour moi et qui suivent mon actualité, etc. Mais je suis juste trop heureuse de pouvoir vivre ça. Et mon quotidien, il a changé, mais il est hyper diversifié. Enfin, je veux dire, je suis pas tous les jours en train de faire la même chose parce que je fais le parallèle, évidemment, avec les études que je faisais et que j'adorais.
0: C'était quoi, vos études?
1: J'étais en orthophonie, j'ai fini ma licence. Et aujourd'hui, je me vois pas dans un bureau à travailler, même si je pensais que j'adorerais ça. Et ouais. En soi, j'en suis sûre. Mais aujourd'hui, maintenant, je peux plus retourner en arrière. C'est pas possible.
2: Elena, on va se quitter avec la chanson d'amour de votre réédition. Elle s'appelle « Loin de toi ». Jamais les chansons romantiques, les chansons d'amour, au fond, c'est ça que vous préférez.
1: C'est le plus dur pour moi à écrire, mais une fois qu'elles sont écrites, après c'est celle que je préfère.
2: Alors on va la déguster ensemble. Elena, merci d'être venue nous voir.
1: Merci à vous.
2: Merci d'être passée par ici. Et à la prochaine.

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3: Bonjour à toutes et à tous, j'espère que vous allez bien. Une pensée pour celles et ceux qui subissent les conséquences des nombreux incendies en ce moment, notamment dans le Var, au Sable d'Olonne ou encore en Haute-Corse. Jusqu'à 13h, nous allons nous changer les idées avec une sélection d'instants drôles, de pépites de l'émission d'au taquet avec Valérie Damido et Eric Bastien, toujours en très grande forme. Aujourd'hui, nous serons avec une auditrice qui est remontée très loin dans sa généalogie, un candidat qui revendique son côté bougon et une autre qui a une peur bleue des souris, sans oublier celui qui s'est évanoui pendant l'accouchement de sa femme, oui oui, et celle qui aimerait être invisible, vous voyez. Nous avons donc un programme chargé sur votre radio ici.
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3: Mais avant tous nos candidats qui sont franchement hyper sympas, musique avec Véronique Sanson. Voici une chanson qui nous ramène au début des années 70 et qui met de bonne humeur. Chanson pour ma drôle de vie sur votre radio ici.

0: concert ce dimanche au Théâtre Antique d'Orange. Véronique Sanson, chanson sur ma drôle de vie, sur votre radio ici. Nous sommes à présent avec Marc Dissiero qui aimerait bien avoir le courage de sauter en parachute, ce qui n'est pas le cas de Valérie Damidot, et Béatrice Dissi-Normandie, une collectionneuse de pommes et de lait, ce qui a inspiré Céline, la réalisatrice de l'émission. Éric Bastien n'assume pas, mais moi je trouve ça très drôle sur votre radio ici.
1: Alors, attention, attention, Marc, ton prochain truc, c'est, t'aimerais bien faire un saut en parachute, c'est ça?
2: C'est ça, mais après, il faut avoir le courage de le faire.
1: Bah, il faut avoir le courage.
3: Mais qu'est-ce qui fait le plus peur, en fait, le parachute? Qu'est-ce qui ferait peur? Qu'est-ce qui te ferait peur, toi, Valérie?
1: Moi? C'est sauter dans le vide, t'es complètement dingue.
3: Non, mais imagine, t'oublies ta peur de l'avion.
1: Mais sauter dans le vide. C'est ça qui te fait peur, toi aussi?
2: Alors moi non, c'est plutôt justement la préparation avant, c'est-à-dire que quand on s'équipe en haut directement et qu'on se prépare à sauter. Ouais. Donc ouais. C'est là où c'est que vraiment je serais capable de me dire j'y vais pas.
3: Okay. Moi ma peur serait pas de sauter mais de me dire qu'une fois que je suis dans l'air que le truc s'ouvre pas. Moi c'est plutôt ça ma peur.
1: Ah oui, d'accord. Bon. Écoute, c'est super.
3: Personne ne le fera. Hein.
1: Non, personne.
3: Voilà.
1: Alors, c'est la question qui peut te permettre de gagner 3 points. C'est la question à choix multiples. Je vais te poser la question, te proposer des réponses, et à mon top chrono, tu auras 10 secondes pour me donner ta réponse. Là, je te mets le générique. Tu reconnais le générique? C'est le générique de quoi? C'est une série télé.
2: Bonjour, je connais pas du tout.
1: Et alors, c'est la série 10%. Tu connais la série 10%?
2: Non, pas du tout.
1: Oh my god, alors ça va être dur la question. Écoute bien, dans la série 10%, comment s'appelle l'agence de stars où travaillent les agents de célébrités?
2: J'ai pas bien entendu, excusez-moi.
1: Dans la série 10%, comment s'appelle l'agence où travaillent les agents de célébrités? Talent & Co. Ask. VIP Management, Bastien Showbiz. Top chrono, 10 secondes.
2: Vous m'avez dit quoi les
1: Talent & Co, Ask, VIP Management, Bastien Showbiz.
3: Bien sûr, c'est moi.
2: Alors là, vraiment, je dirais Talent & Co.
1: Non, c'est Ask, pour oui, agence moi, oui. Samuel Kerr, qui est le fondateur de l'agence. C'est diffusé sur France 2. C'est popularisé dans le monde entier grâce à Netflix. Bon, bah, pas de points pour toi.
3: Béatrice, qui était avec nous depuis midi, ici, Normandie. Je rappelle qu'elle est agricultrice. Elle a combien, t'en as combien exactement? Parce que quand tu dis une grosse centaine de vaches, c'est combien précisément?
4: Oh, à peu près 150.
3: Ah ouais, quand même.
4: Entre les vaches laitières et les vaches allaitantes.
3: Oui. Et toujours des petits prénoms, pour les reconnaître, les identifier. T'as tes chouchous.
4: Principalement pour les vaches laitières, oui, principalement. Ouais. Oui.
3: Et t'as des préférés, t'as des chouchous. C'est comme on a des doudous,
4: ah,
3: parfois,
4: oui,
3: des
4: oui,
3: animaux
4: qu'on préfère. Bien sûr, on a des chouchous, bien sûr. Okay. Bon, oui, il y en a qui sont plus sympas que d'autres, oui.
3: Bien sûr.
4: Elles ont toutes leurs caractères, elles sont comme nous. Hein.
3: Bien sûr, tu as raison. Béatrice, tu t'intéresses à la généalogie.
5: Ton arrière-arrière-grand-père, il a défriché la.
3: Mais alors, qu'est-ce que tu as découvert? Je sais pas, par exemple, quand tu as fouillé dans ton arbre généalogique.
4: Oh, pas de célébrité dans la famille, non. Que des personnes toujours dans l'agriculture.
1: Ah bah c'est de famille.
3: Ouais, bah, t'es quand même remonté. Ah oui, oui. T'es remonté jusqu'en 1791, c'est-à-dire 2 ans après la Révolution.
4: Hein. Ouais, tout à fait, ouais, ouais. Et toujours de l'agriculture, quelques dentelières aussi.
3: Parce que tu t'es aperçu que toute ta famille à l'époque était déjà dans l'agriculture il y a 2 siècles.
4: Oui, tout à fait.
3: C'est dingue, hein. Bravo. Hein. Non, mais c'est super intéressant. Et alors, côté collection, et là, Céline Lebras qui réalise cette émission assume parfaitement, essayez de bien suivre. Hein. Notre amie Béatrice collectionne tout ce qui concerne déjà les pommes. Mais aussi le lait. Les. Est-ce que vous pouvez vous envoyer, Céline, une jingle de la Black Padro? C'est bien vu, mais c'est pas digne de mon spectacle non plus. Vous avez reconnu le pop-pop-pom et le lé-lé-lé?
1: Oui, je... Ouais, ouais. Allez, joue.
3: Ben voilà, mais c'est marrant de collectionner les pommes et le lait, quoi. C'est, collectionne le lait.
1: Oui, bah tu joues, non, là, parce que c'est pas comme si on était en avance, hein. Bon. Il a pas ses lunettes, il voit pas la question, je
3: Nous
1: vous
3: allons
1: dis,
3: hein. Écouter un extrait de Maurice Jarre. Quel est le prénom du malade imaginaire de Molière? Argan? Oh. Argan? Arpagon? Sganarelle ou tu peux carrément donner mon nom et mon prénom en bonne hypochondriaque que je suis, on est d'accord. 10 secondes.
4: J'ai pas... Vous pouvez me répéter ?
3: Argan, Arpagon, Sganarelle.
4: Arpagon ?
3: Le prénom du malade imaginaire de Molière, c'est Argan. Argan qui veut marier la fille Angélique, au fils d'un médecin. Oui, Arpagon, c'est la barre. Sganarelle, c'est Sganarelle.

0: Pokora qui est en concert vendredi à Rodez et samedi à Oyonnax, quand même dans la playlist de votre radio ici. Valérie D'Amido et Éric Bastien sont maintenant avec Pierre d'ici Pays de Savoie. Pierre qui partage des similitudes avec Éric, vous allez voir lesquelles. Et Mireille d'ici Besançon qui adore voyager à l'étranger. C'est d'ailleurs comme cela qu'elle a rencontré son chéri, comme elle nous le racontait en novembre dernier sur votre radio ici.
1: Alors, nous sommes avec Pierre, qui a deux points, Mireille, qui a deux points, Pierre, qui habite à Cusy, en Haute-Savoie. Ton rêve, évidemment, c'est comme 90% des gens, c'est gagner au loto, le gros prix, non, c'est ça?
2: Exactement.
3: Après, il n'y a que moi qui pense ça, l'argent, tout le monde pense ça.
2: Pour faire profiter beaucoup de monde.
1: Bah oui, mais moi, si j'avais gagné les 200 millions de cet été, je t'explique, tout le monde en aurait profité.
3: Combien tu me donnais dessus?
1: Je t'aurais pas donné grand-chose. Allez.
3: Ah, mais ça veut dire qu'il y a quand même quelque chose, merci beaucoup Valérie.
1: Alors, tu as un défaut. Il paraît que tu es comme dans cette chanson. Il paraît que t'es un peu bougon. Tu râles, t'es un petit râleur, c'est vrai ?
2: Gros râleur.
1: Un gros râleur. Mais alors tu

0: malaise, tu râles sur quoi en général?
1: Ah, surtout dès que je suis contrarié, je râle.
0: Ah oui, ah, d'accord.
1: Je passe mon temps à râler.
0: Ah oui, d'accord. Donc,
1: c'est
0: oui.
1: un défaut.
0: Bien, mon gentil Bougon, c'est l'heure de marquer 3 points de plus avec la question au choix multiple. Je te pose la question, je te propose des réponses. Et à mon top chrono, tu auras 10 secondes pour me donner ta réponse. Tiens, je t'emmène au resto. Alors aujourd'hui, 18 novembre, c'est le début de la campagne d'hiver 2025-2026 des Restos du Cœur, dont je vous rappelle, votre radio ici est partenaire. Alors petite question, combien de repas environ les Restos du Cœur distribuent-ils chaque année? 10 millions, 80 millions, 160 millions ou autant de fois que Coluche nous a fait rire? Top chrono, 10 secondes. 10, 80, 160.
1: La 160.
0: C'est ça. C'est énorme, même 161 millions de repas, tu vois, actualisés au jour. Le jour, c'est une prouesse, hein, rendue possible grâce aux 75 000 bénévoles, les milliers de donateurs partout en France. Et depuis leur création en 1985, les restos ont servi plus de 2,5 milliards de repas. Preuve que la solidarité, c'est utile. Alors cette année, une fois de plus, on compte sur vous.
2: 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Mimi, ma petite Mimi, avec ici Besançon, Mireille qui a une heure de route pour aller à Montbéliard, Oluvan, Voisine. J'ai rigolé tout à l'heure parce que vous nous avez dit que votre gros nounours, là, votre bougon, il aimait pas les sensations fortes. Et je vous ai dit, Mireille, c'est pareil. Pas du tout. Mireille est dans l'équipe.
3: Ah non, j'adore.
2: Bien sûr, Mireille est dans l'équipe des winners. Mireille adore les parcs d'attractions et notamment les roller coasters. Le vomito, quoi.
0: Ah!
2: Et ça, c'est le truc qui va à l'envers, où tu te prends des jets et tout, tu t'es ta tête à l'envers en permanence. Toi, t'aimes ça, c'est une sensation, t'adores, quoi.
3: Ouais, j'adore.
2: Ouais. Bon. Côté voyage, tu as un peu voyagé, t'as été où, là? T'as fait quelques pays, là, dernièrement?
3: Dernièrement, là, au mois de septembre, je suis allée en Turquie.
2: Ah, c'était sympa?
3: Après, oui. Okay. Oui, avec une amie, là.
2: T'étais où en Turquie?
3: Bien sympa.
2: Où ça?
3: Alors, Antalya,
2: Istanbul,
3: la Cappadoce.
2: Bien sûr. Tu as visité les Canaries, la Tunisie, l'Italie, la Crète. Tiens, c'est d'ailleurs en Crète, je crois, que tu as rencontré Dominique.
3: Eh oui.
2: Mais raconte-nous.
3: J'étais partie en vacances avec 3 copines et puis Dominique, de son côté, était avec un copain et à un moment donné, on s'est rencontrés au bord d'une piscine.
2: Et alors?
3: Et alors, on leur a posé la question s'ils n'étaient pas belges, vu l'accent franc-comtois. Déjà, premièrement.
2: C'est vrai, l'accent franc-comtois, il est un peu, ouais.
3: Ah, il est bien marqué, oui.
2: Toi, tu pensais que eux, ils étaient belges en fait à cause de leur accent, et toi, t'avais ton accent franc-comtois. Et du coup, bon bah voilà, vous êtes revus 6 mois plus tard, vous avez repris contact. Il t'a invité en Franche-Comté, t'as découvert le coin, et c'est comme ça que t'es parti vivre là-bas. Et je sais que tu regrettes pas d'avoir quitté ta région parisienne.
3: Pour la non, pas du tout, non.
2: Allez, voici
3: la ligne B du RER, la rupture de caténaire.
2: Voilà, merci de nous rappeler notre quotidien. Allez, nous allons jouer avec une nouvelle question à choix multiple. Quel pays, puisqu'on parlait des voyages, ça tombe bien, quel pays a pour symbole national un dragon rouge? Est-ce qu'il s'agit de la Chine, Singapour, le pays de Galles, ou le pays où galopent des licornes roses et des dromadaires arc-en-ciel? N'importe quoi. Le chrono, la Chine, Singapour, le pays de Galles, ou un pays imaginaire de licornes?
3: Symbole. Le pays de Galles.
2: Tu dis le pays de Galles. Tu as visité le pays de Galles?
3: Non.
2: Bon, en tous les cas, tu connais bien, oui, son drapeau appelé Y-Drek-Gok, en gallois qui signifie dragon rouge, représente un dragon rouge sur fond blanc et vert. On entend d'ailleurs l'hymne à l'instant, un symbole qui remonte à la légende des combats entre un dragon rouge qui représentait le peuple gallois et un dragon blanc, les envahisseurs saxons.

0: Pascal Obispo, personne. Restez avec nous dans un instant. Des infos près de chez vous, sélectionnées rien que pour vous. Et puis musique avec Electric Light Orchestra. Et bien sûr, la suite des meilleurs moments d'Au Taquet avec Valérie Damido et Eric Bastien jusqu'à 13h sur votre radio ici.
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1: La bonne humeur revient dans moins de 4 minutes avec Valérie Damidot et Eric Bastien pour les meilleurs moments d'Otaquet. Le temps d'écouter Electric Light Orchestra, Mr. Blue Sky sur votre radio ici.

0: écoutez ici Mister Blue Sky, Electric Light Orchestra. Dans le prochain extrait d'Otaquet, vous allez entendre Éric Bastien déclarer sa flamme à Valérie Damido qui, eh bien, n'en a rien à faire. Il y a aussi Joachim d'ici Azur et Stéphanie d'ici Dromardèche. Enfin, plutôt devrais-je dire, toute la famille de Stéphanie sur votre radio ici.
1: Alors, chez Joachim, près de Nice, sachez qu'il y a plein de choses qui se passent. On a dit qu'il faisait partie d'une association ABBA pour les enfants autistes. On a dit qu'il aimait bricoler, on a dit qu'il faisait, bon, plus maintenant, mais il faisait de la gym tonique. Et alors, il paraît que plus jeune, tu as collectionné des objets en rapport avec la mer.
2: Oui.
1: C'est-à-dire
2: Ben, je collectionnais tout ce qui était par rapport au bateau, voilier, les miroirs, vous savez, en forme de bateau et tout ça. Mais ça, c'est quand j'étais dans mon ancienne région, la Dromardèche.
1: Ah oui, d'accord, tu étais dans la région de Stéphanie, toi, avant, d'accord.
3: C'est voilà, drôle, ben,
2: j'ai toute ma famille à Port-et-Valence. J'y étais pour le 11 novembre.
1: Ah oui, d'accord. On est sur deux Dromois, en fait. Hein. On n'est pas du tout... Alors,
3: ça... Est-ce que je vous ai dit que vous étiez ma sirène?
1: Oh là là, j'en peux plus.
3: C'est quand j'entends le grand
1: non, mais
3: bleu.
1: Tu me coupes la
3: mais
1: parole. Mais je m'en
3: joie.
1: Fous de tes conneries.
3: Mais moi, je vous aime.
1: Oh là là, coupe-moi ça, j'en peux plus, là. Bien, on va jouer, mon petit Joachim. Tu vas essayer de marquer 3 points. C'est la question à choix multiple. Je te pose la question, je te propose des réponses. Et à mon top chrono, tu as 10 secondes pour me donner ton choix. Tiens, je t'emmène avec Stéphanie.
4: Un ouragan qui est passé sur moi.
3: Et t'emporté.
1: Alors, on va parler du rocher. Aujourd'hui, le 19 novembre, ce n'est pas que la fête des chiottes. C'est aussi la fête nationale de Monaco. Alors, je vais te poser une question sur Monaco. Les jumeaux du prince Albert et de la princesse Charlène s'appellent Albert et Alberta, Jacques et Gabriella, Hugo et Léa, Éric et Valérie.
3: C'est très dur.
1: Top chrono, 10 secondes. Comment s'appellent les jumeaux du prince Albert? Albert, Alberta, Jacques, Gabriella, Hugo et Léa, Valérie et Éric.
2: Jacques et Gabriella.
1: Oui, bravo, bravo. Jacques et Gabriella. Ils sont nés en 2014. C'est eux les héritiers du rocher. Bravo, tu as 5 points.
3: Enfin, nos prénoms étaient quand même sympathiques. Ça viendra plus tard.
1: Oui, bien sûr.
3: Bien sûr. Stéphanie n'aime pas non plus les souris. Non, elle non
1: ah,
3: plus.
1: Ah, bah
3: les,
1: oui.
3: Ça,
1: oui.
3: Les serpents non plus, comme toi. Non, les serpents, toi, ça va, Valérie.
1: Non, moi, sur les serpents, j'en ai rien à fiche.
3: Stéphanie, toi, les serpents.
5: Oui, j'en ai très peur, oui.
3: Ah, oui, oui, oui, oui. Et les souris, ils t'envoient une, tu sais quoi? Qu'est-ce que tu fais, ils t'envoient une?
5: Les pires, je monte sur la table dès qu'il y en a une.
1: Mais pourquoi que ces petits animaux si mignons qui ne vont rien te faire?
3: Mais oui. Dis-moi, qui est la personne qui rigole derrière toi, là?
5: C'est ma fille et mon mari.
3: D'accord. Ah. Ils se foutent de toi, en fait.
5: C'est ça.
1: Mais bah, alors, dis donc, je les entends se foutre de toi. Ça veut dire que quand il y a une souris, ils te laissent hurler sur la table. Ah bah, la chasse pas, la souris.
3: Évidemment.
5: C'est ça.
1: Ah, voilà.
3: Bon, elle a des manies aussi, elle est maniaque. Elle est maniaque, notre Stéphanie. Et là, je te propose, Stéphanie, de me passer ton mari. Voilà, on va dire un petit mot à Olympia qui va nous expliquer la maniaquerie de madame. Passez-moi Olympia, s'il vous plaît. Ah, on s'intéresse, on va dans les familles, là, dans Otaquet. Olympia?
6: Il oui, bonjour.
3: Bonjour Alain Pierre. Alors en quoi ta femme est maniaque? Vas-y, balance, on y va.
6: Oh ben, il y a le ménage.
3: Ouais. Bon.
6: Il faut que ce soit bien mis à ta place. Si c'est mal fait, elle m'engueule.
3: Ouais. Voilà.
6: C'est cool, quoi.
3: Mais elle t'engueule comment? C'est genre elle te poursuit avec un balai ou qu'est-ce qui se passe? Ouais. Ah oui.
6: D'accord. Non, mais elle est méchante avec moi quand je fais le ménage.
1: Oh. Bon. Mais elle fait le ménage toute la journée?
6: Non, quand même pas. Ouais. Le matin, puis après, c'est tranquille.
3: Ouais, je comprends.
1: Oh,
3: bon, Alain-Pierre, passe-nous ta fille, là, parce que j'ai aussi eu des choses à vérifier sur, sur Stéphanie.
6: Je vous la passe.
3: Ouais, c'est laquelle? Parce qu'il y a Mathilde et il y a Océane, donc c'est qui, là?
6: C'est Mathilde.
3: Ah, Mathilde, c'est l'aînée, 32 ans, c'est ouais, pas la cadette. Ça. Bonjour, Mathilde. Alors, il paraît que ta maman crie beaucoup et qu'elle s'énerve très vite. Est-ce que c'est vrai ou pas?
7: Ah, tout à fait, oui.
3: Ah, bah raconte-nous un peu, comment ça monte jusqu'où? Dans les tours?
7: Oh, c'est pas contre moi,
3: hein,
7: c'est plus contre le papa.
3: Hein. Ouais. Ah, le pauvre! Le pauvre!
1: Donc, Alain-Pierre, il prend cher!
3: Alain-Pierre, il prend cher, quoi. Il prend le balai, il prend. Mais vraiment, elle monte vraiment dans les tours, ta maman, quoi.
7: Ouais, oui.
3: Mmh. Ouais.
7: Elle exagère un peu, quoi.
3: Bon. Écoute, tu restes avec nous, vous pouvez jouer en famille, on adore, avec une nouvelle question qui arrive tout de suite, on adore, on est avec toute la famille, là, Alain-Pierre, Mathilde, et Stéphanie qui est de retour pour

0: cette question qui vaut 3 points. On est de retour, on y va?
1: C'est la question à choix multiple.
0: Bien sûr. Qu'est-ce qu'un mégalodon? Un mégalodon. Alors, est-ce que c'est un requin préhistorique? Un robot venu du futur? Un virus informatique? Ou le gros lot d'une tombola qu'on offre à une association caritative quand on a déjà gagné la raclette électrique? Top, chrono.
2: Moi, je dirais plutôt... un requin.
0: Ouais. Qui c'est qui répond là? C'est Alain Pierre?
2: Les deux.
0: D'accord. Voilà. Réponse collégiale. Oui, c'est le requin.
1: Mais oui, c'est le requin.

0: L'un des derniers titres d'Amel Bent, L'amour, ça se donne. Gauthier d'Issy-Garlozère et Séverine d'ici Pays de Savoie étaient avec Valérie Damido et Éric Bastien en novembre dernier. Le premier nous racontait avoir déjà sauté d'un avion. La seconde trouvait qu'il y avait trop de monde dans les rues. Et pour y remédier, elle partageait avec nous une idée sur votre radio ici.
1: Alors, Gauthier qui habite à Pouls, tu adores les activités à sensation. Ouh là là là là, t'as pas peur.
2: Donc. Non, j'aime bien ça, et notamment un qui est un club d'aviation et de parachute à côté de chez moi, et j'ai sauté de l'avion de James Bond, en fait, qui avait tourné dans un film pour James Bond.
1: Ah ouais, quand même. Tu es un peu Gauthier Bond.
2: Ouais, exactement.
1: Et t'as pas eu peur? Parce que t'es très haut quand même, faut sauter là quand même.
3: Non mais vous savez, il aime l'action, et d'ailleurs, c'est pour ça qu'il vient de Poulpe, parce que Poulpe, fiction. On essaye, on le fait en direct.
2: C'est extraordinaire.
3: Merci Gauthier, c'est le seul qui aime. Hein.
1: Oh là là, Gauthier, tu viendras à son spectacle aux trois poneys.
2: Ah mais là, si tu passes dans la région, là, tu te mascottes pour nous là.
3: Ah, je te mettrai deux places.
1: Aïe. Bon, alors, on va tout de suite poser la question à choix multiples. Je te pose la question, je te fais des réponses et à mon top chrono, t'as 10 secondes pour me donner ta réponse. Tiens, on part avec une petite chanson.
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1: Voilà. Alors, sers-moi un verre de Beaujolais, le Beaujolais, ce vin délicieux. Aujourd'hui, troisième jeudi de novembre, et oui, on célèbre la sortie du Beaujolais nouveau. Alors, je te pose des questions. De quel cépage est issu le Beaujolais nouveau? Le Pinot Noir, le Cabernet Franc, le Gamay, le Glouglou à fermentation rapide.
3: Oula.
1: Donc, c'est quoi le cépage du Beaujolais nouveau? Pinot Noir, Cabernet Franc, Gamay, Glouglou. Top chrono, 10 secondes.
2: Le Gamay, sans hésitation.
1: Et c'est une bonne réponse! Et oui, chaque année on vend 18 millions de bouteilles de Beaujolais nouveau. C'est dégusté dans plus de 110 pays et c'est effectivement du Gamay. Bravo, 3 points de plus, tu as 5.
3: Bon, Séverine, on n'a que un point, mais on va tout faire pour essayer de remonter au score, hein, de recoller au score, ma Séverine. Séverine, avec ici Pays de Savoie, à Annecy, on a dit que la cuisine c'était pas ton truc, on a dit que t'avais un site, hein, lebabaschool.fr, que le sport c'est pas vraiment de ta came non plus. En revanche, les voyages, tu aimes bien. Alors, même si t'as pas beaucoup non plus énormément voyagé, tu aimerais voir l'Australie. Pourquoi ce pays t'attire?
5: Parce qu'il est très nature. Je le regarde à la télé, hein. Depuis ma télé, je vois que c'est très nature.
3: Eh oui. Et je sais pas, t'as essayé de budgéter, d'organiser. C'est vraiment compliqué pour aller en Australie ou tu penses qu'un jour ce sera possible pour toi?
5: Ah oui, tous les miracles sont possibles. J'aurais pas besoin de budgéter. Je vais même le gagner en cadeau un jour, tiens.
1: Oh là là, quelqu'un de positif.
3: Elle aimerait un super pouvoir, un petit peu comme Harry Potter, vous adorez, Valérie. Toi, t'aimerais être quoi, en fait, comme super pouvoir?
5: J'aimerais disparaître, ou alors que les autres disparaissent.
1: Ah oui, carrément, c'est pas pareil, hein.
3: En fait, tu voudrais être invisible. Ouais, invisible, parce que... voilà, quand tu dis que j'aimerais que les autres disparaissent, tu veux tuer personne, on est d'accord. Tu veux juste qu'ils soient invisibles.
5: Voilà. Juste au moment où je passe, mais après ils peuvent réapparaître.
1: Ah oui, d'accord,
5: bien sûr,
1: ok.
5: On a trop de monde maintenant sur Annecy, c'est une catastrophe.
3: Bah oui.
1: Mais voilà. Oui, c'est beau Annecy, hein.
3: Allez, je te chante gentiment, dans un instant vous verrez à quel point c'est une chèvre. Enfin, à quel point elle a un côté Pierre Richard. Voilà. Non, mais oui, c'est vrai. Elle a un côté.
1: Le gars vient de traiter sa candidate de chèvre.
3: Non, mais.
1: J'ai envie de chialer.
3: Elle a un côté François Pignon, quoi. Donc, oui, on en parle d'accord. Dans un instant. Il est gentil, monsieur Pignon.
1: Oui, oui, allez.
3: On y va? On joue?
1: Oui.
3: Allez, les Beatles. Avec plaisir, les Beatles.
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3: Il est question de conduite. Et quand on parle des Beatles, on pense à Liverpool, on pense à l'Angleterre, et bien on se demande pourquoi les Anglais roulent-ils à gauche? Voici la question que je te pose. Alors, premièrement, parce que historiquement, les voitures anglaises ont d'abord été importées du Japon. Ou alors parce que c'est plus pratique pour saluer la reine sans lâcher le volant. Parce qu'au Moyen-Âge, les cavaliers anglais préféraient dégainer leur épée de la main droite. Ou parce qu'à droite, il y avait déjà les Français garés en double file. 10 secondes top chrono.
5: La première.
3: C'est difficile de tout répéter. Historiquement, les voitures anglaises ont d'abord été importées du Japon, tu dirais ça?
5: Voilà.
3: Non. C'était le Moyen-Âge, parce qu'au Moyen-Âge, les cavaliers anglais, effectivement, préféraient dégainer leur épée de la main droite. Et voilà, et ça s'est perpétué depuis ces combats, une habitude qui est restée avec l'arrivée des voitures des siècles plus tard. Et c'est pourquoi les Anglais roulent à gauche.

0: Vous écoutez ici The Police, Don't Stand So Close To Me. Dans une minute, nous retrouvons Gauthier d'ici Gare-Lozère et Séverine d'ici Pays de Savoie, à qui Valérie Damido et Eric Bastien ont demandé des répliques du film La Soupe aux Choux. Et franchement, bravo, ils ont fait ça avec talent sur votre radio ici.
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2: Ici, nous sommes avec Gauthier qui est en tête avec 10 points, Séverine 6 points. Bon, il reste encore le bingo, mais bon, j'ai très confiance en Gauthier. Mmh. Alors, on a dit tout à l'heure que tu avais peur des aiguilles, que tu t'évanouissais aux prises de sang, les vaccins, les trucs. Il paraît que quand ton deuxième enfant est né, tu as vu l'aiguille de la péridurale.
3: Ah ouais.
2: Et tu t'es évanoui. Du coup, tu t'es cogné la mâchoire sur le lavabo. Donc, du coup, les infirmières se sont occupées de toi et ta femme s'est démerdée toute seule.
3: Ouais, ouais, mais elle est grande, donc ça va.
2: C'est que le gars s'évanouit et sa femme, eh ben, elle poussait madame, elle a poussé toute seule.
4: En même temps, quand ouais, on habite à Pouce, c'est normal de pousser. Ah, c'est la meilleure, peut-être. Celle-là.
2: Non, non. Non, la meilleure, je crois que c'est prendre le pouls. Non, oui. Je crois que c'était la meilleure.
3: Ouais.
2: Bon. Bon, on déconne, mais les infirmières sont quand même revenues à temps pour l'expulsion. Voilà, alors, il paraît que tu adores Gainsbourg. Tiens, on va te mettre un petit truc. Où les fleurs dans le sol. Nous. Et alors, il paraît que dans tes films préférés, bon, évidemment, t'es un homme de goût. Prenez un chewing-gum, Emile. Tout le monde aime la Cité de la Peur. Tiens, je te mets la carioca. Ah là là là, Darmon.
4: Excusez-moi, vous avez un morceau de pomme de terre là. Voilà.
3: Ouais.
4: Vous voulez pas un whisky
2: Fais pas un doigt.
3: Juste un doigt.
2: Non, mais vous voulez pas un whisky avant?
4: Un whisky d'abord.
2: On aime tellement ce film.
4: Écoutez, laissez la police faire son travail. Let's the police. C'était le commissaire Bialès.
2: Non, mais c'était magnifique. Ceux qui ne l'ont pas vu, voyez-le, c'est un chef-d'œuvre. Alors, donc, Gauthier, maintenant qu'on t'a bien encouragé, tu vas donc gagner ce bingo, s'il te plaît. Alors, aujourd'hui, on est sur les prénoms. À mon top chrono, tu vas avoir 10 secondes pour me citer un maximum de prénoms de filles démarrant par la lettre B, comme bougie, bouchon, bougeoir. Que sais-je? Max de prénoms de filles qui démarrent par B comme bouchon. Top chrono, 10 secondes.
5: Brigitte, Béatrice, Bernadette, Bénédicte.

0: Brigitte, Blanchine, Barbara, Berthe, Betty.
1: Ouais, tu m'en as donné 8, bravo, bien, bravo. Hein. Il y avait Benjamin, Bertie, Bernice. Tu m'en as donné 8, champion du monde. On va voir si Séverine fait mieux.
2: Exactement, Séverine. Ça va, Séverine, tu le sens bien, là, cette dernière phase finale de l'émission, du jeu, hein?
3: Il est trop fort, ce Gauthier.
2: Oui, c'est vrai qu'il est fort. On va voir ce que tu vas faire dans un instant. Mais Séverine, je rappelle que tu es fan de ce film. Oui, la soupe aussi. Et j'ai besoin de Gauthier. Oui, nous allons faire un petit peu théâtre et nous allons voir comment ça se passe. Retiens bien cette phrase, Séverine. Tu vas t'adresser à Gauthier, tu vas lui dire « Bon Dieu, est-ce que ça va le bomber ?» C'est bon, tu as retenu cette phrase ?
3: Oui, Boudou, est-ce que ça va
2: Boudou, est-ce que ça va le bomber? Et Gauthier, tu vas répondre, oh oui mon Claude, je suis au taquet. Attention, on remet la musique, on y va, action moteur, Séverine, ça tourne.
3: Oh Boudou, est-ce que tu vas bien Gauthier?
0: Oh oui mon Claude, je suis au taquet.
1: Ah là là, déclaration pour les Césars 2026.
2: Je n'en peux plus, c'est formidable.
0: César, c'est mon deuxième prénom.
2: Oh, écoutez, je ne sais comment enchaîner, peut-être avec un extrait de Danny Briand. Allez. 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J'adore quand je fais mon animateur radio.
1: Ah là, j'adore. C'est l'animation comme on l'aime.
2: Bon, ma petite bombée, mon Claude, avant de péter, comme dans le film.
1: On va gagner le bingo, enfin on va essayer.
2: Bingo. On va faire péter le bingo. Voilà, c'est pas mal celle-là. Maximum de prénoms, c'est la même, hein. Sauf que je vais te demander, les garçons, par la lettre B, comme bougie, comme bougeoir. Maximum de prénoms, commençons par la lettre B pour les garçons. Top chrono.
3: Bernard, Baptiste, Benjamin, Briand, Boris, Brad Pitt.
1: Brad Pitt. 5.
2: Ouais, il y en a 5, puis Briand.
1: Briand, bon. Bon, on te le donne parce qu'on t'aime bien, mais.
2: Brian.
1: Brian, quoi. Tu voulais dire Brian.
2: Ou Danny Brian. Peut-être Danny Brian, quand je vois tes yeux. Danny Brian.
1: Ouais, quand je vois tes yeux.
2: Eh ben, Séverine, tu vas pouvoir tourner péter avec le bombé. Hein, et
1: ben,
2: espérer d'autres points, ça
1: j'ai envie de te dire que Gauthier, demain, tu seras en finale avec nous.
2: Bravo, hein.

tête de rose. Allez, les meilleurs moments d'Otakia, c'est fini pour aujourd'hui. La suite demain avec une histoire d'éléphant, entre autres, sur votre radio ici. 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Restez avec nous à suivre Johan Rock pour Ici dès 5h sur votre radio ici.

0: 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Petit souvenir des années 90. L'Eurodance de Gala sur votre radio locale.
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0: Bonjour à vous qui êtes déjà debout alors que le soleil, lui, est toujours couché. Vous connaissez les habitudes de la maison. Info locale, musique et le sourire de mise ici dès 5h pour la musique. Mylène Farmer se prépare à faire son entrée. Puis quelques infos pratiques pour vous faciliter le quotidien cet été. Sans oublier, évidemment, de vous informer au plus près de chez vous. Bonjour Cyril Ardorodon.
2: Bonjour Johan Rock, bonjour à tous.
0: Les incendies toujours à la une de l'actualité ce matin.
2: Avec le déplacement d'Emmanuel Macron à Bordeaux hier soir, et les habitants évacués dans les Landes qui ont pu regagner pour la grande majorité d'entre eux leur domicile.
0: Par ici les économies, se faire prescrire des séances de sport par son médecin, non seulement c'est possible, mais Valère Coréard vous explique tout à 5h13. Et puis venez nous raconter comment se déroule votre été, pile presque au milieu de cet été. Vous appelez la radio et vous repartez ce matin avec votre paqueté, un sac rempli de surprises avec notamment le roman de la semaine, celui d'Agnès Martin-Lugan, 0810. 055 056. Bon début de journée à l'écoute d'ici.

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1: Nous sommes le mardi 28 juillet, il est pile 5h. Le journal présenté par Cyril Ardo-Redon et donc Emmanuel Macron était à Bordeaux hier soir face au méga-feu qui touche la Nouvelle-Aquitaine.
2: Le chef de l'État a pris la parole depuis la salle de crise du centre opérationnel départemental d'incendie et de secours de Bordeaux avec des nouvelles des incendies dans les Landes et en Gironde.
3: Voilà l'état de la situation et donc une avancée et un feu contenu fixé dans les Landes. Une situation qui est encore très difficile en Gironde, mais on continue de se battre. Il a été stabilisé, comme on dit, mais il continue d'être virulent.
2: Dans les Landes, la très grande majorité des habitants évacués de Biscarrosse, Parentis-en-Born et Sanguinet peuvent désormais rentrer chez eux, dit le préfet, à l'exception d'une dizaine de quartiers de Biscarrosse. Dans le secteur, certaines routes sont interdites à la circulation. En Gironde, à présent, un retour à la maison n'est pas encore d'actualité pour les 220 000 personnes évacuées. 500 hectares ont été parcourus en 24 heures. La journée d'hier a été plus favorable, comme espéré par les pompiers, mais les semaines à venir seront dures et on doit tenir, dit Emmanuel Macron, qui appelle à rester unis. Il a aussi échangé avec le maire de Biganos, Bruno Lafont, sur l'avenir de la forêt.
4: On ne peut plus adapter notre massif tel qu'il était et comme l'ont fait nos grands-parents et nos parents. Aujourd'hui, on a un phénomène nouveau. Oui. On a plus de monde, il y a plus d'habitations et le climat a changé. Donc il faut que nous ayons des pare-feux entretenus, oui, plus grands, et quitte à perdre 1 000 000 ou 2 000 hectares, mais on le perd. Mais par contre, on sauve le reste. Parce que sinon, on va pas aller à la forêt landaise. Il y a toute l'économie, il y a biodiversité.
5: Est-ce qu'il faut replanter les mêmes essences uniquement?
4: Et si on n'y met pas le feu, le pain ne brûle pas. Hein. Mais quand il brûle, les vieux, ils savaient qu'il fallait organiser. D'où ils ont organisé la DFCI. Là, il va falloir faire des travaux beaucoup plus importants. Mais seul, on n'y arrivera pas, même au niveau régional. Il faut qu'on soit aidé. Oui. Et que l'Europe nous aide. C'est un massif qui produit. C'est l'un des plus gros massifs forestiers qui produit. Il y a une industrie. Donc.
5: Non, mais c'est clair. De toute façon, je partage totalement cette philosophie. On ne peut pas rester avec les mêmes...
6: les mêmes techniques et les mêmes références.
5: Il faut le faire. On l'a fait sur d'autres endroits et on sait qu'il faut le faire.
2: Et selon la préfecture, près de 6000 pompiers militaires et forces de sécurité intérieure sont mobilisés. Et des secours comme Alexandre Boisseau, pompier professionnel à Mayenne. Il est intervenu en Gironde et vient tout juste de rentrer chez lui. Il raconte l'enfer.
7: C'est en fait cette déconnexion totale entre... la réalité qu'on croit connaître et en fait la réalité du terrain pendant l'incendie. C'est un ensemble de choses, c'est en fait de vivre dans le noir complet quasiment toute la journée à cause du panache de fumée. C'est les odeurs de sapins brûlés, d'habitations brûlées malheureusement au Porge, on a eu pas mal de missions en fait de défense de maisons pour le coup, le ratio est vraiment pas bon. On a fait ce qu'on pouvait, mais je vais vous dire que pour 5 maisons sauvées, on a regardé 15 qui brûlent à côté, quoi. Donc en fait, c'est tout cet ensemble visuel, olfactif, et puis évidemment au niveau du son, en fait, entendre ce vent qui craque dans les arbres de la forêt, et puis ce crépitement continuel des flammes, quoi. Qui était partout. Quoi.
2: Le pompier professionnel à Mayenne, Alexandre Boisseau, au micro d'ici Mayenne. En Gironde, on compte 4 nouveaux sapeurs-pompiers blessés pour un total de 88 blessés depuis mercredi. Ce matin, d'autres feux restent actifs ailleurs en France. C'est le cas à Corté, en Corse. Dans le Var, les reprises du feu du Gros Bessillon ont été circonscrites selon la préfecture. Feu fixé dans les Hautes-Alpes après avoir parcouru 510 hectares. 7 départements sont en orange pour un risque élevé de feux de forêt. Il s'agit des Pyrénées-Orientales, de l'Aude, de l'Hérault, du Gard, du Vaucluse, du Var et de l'Essonne. Et puis voilà qui n'arrangera rien aux incendies. Une nouvelle vague de chaleur arrive à partir d'aujourd'hui selon Météo France, avec jusqu'à 40 degrés attendus dans le sud-ouest et un pic demain. Il fera par exemple 38 degrés à Paris et Tours ou 36 à Lyon et Grenoble.
1: Ici 5h04, qui pour succéder à Didier Deschamps à la tête des Bleus?
2: La Fédération française de foot doit officialiser le nouveau nom du sélectionneur de l'équipe de France. Sans suspense, c'est Zinedine Zidane qui est attendu. Un rêve pour le champion du monde 98 et triple vainqueur de la Ligue des Champions comme entraîneur du Real Madrid. Et dans son quartier de la Castellane à Marseille, personne ne l'a oublié, Mathilde Vinceneuve.
8: Sur les murs de la cité de la Castellane, il y a les tags qui indiquent la présence des points de deal et il y a cette fresque de Zidane en haut d'un immeuble. L'emblème du quartier assure Ada et Mario, 25 ans, et entraîneur pour le club de foot amateur de la cité, le FC Castellane.
9: Nous, c'est un honneur que Zinedine Zidane vienne à la Castellane et franchement, nous, on est fiers de lui.
10: Il nous donne de l'espoir, que ce soit pour nous, que ce soit pour les enfants. Parce qu'en tant que coach, ben, il a été excellent. En tant que joueur, il a été excellent. Et il y a des légendes qui ne disparaissent jamais. Et ben, Zidane, il en fait partie.
8: Une légende qui a encouragé les jeunes de la Castellane cette année quand ils se sont qualifiés pour la finale de la Coupe de Provence. Ada a gardé précieusement la vidéo sur son portable.
11: Bonjour les amis. Le plus important, c'est de prendre du plaisir. Régalez-vous.
9: Zidane vous soutenir, c'est comme une victoire.
8: Pour Abou, le simple fait d'avoir été dans la même école que Zidane est déjà une fierté. À 18 ans, le jeune homme a suivi les exploits de coach de l'enfant du quartier.
12: Quand je suis né, Zinedine Zidane, il avait déjà arrêté de jouer au foot, mais après aussi, j'ai eu la chance de le voir remporter les trois Ligues des Champions d'affilée avec le Real Madrid. Et j'espère que maintenant, avec l'équipe de France, il aura le même succès. C'est un leader et ça peut que bien se passer pour lui.
8: Pas de doute, ici à la Castellane, il y aura du monde devant la télé pour suivre le premier match des Bleus coaché par Zidane.
2: Et ce premier match des Bleus, ce sera le 25 septembre en Turquie. Allez, on jette un coup d'œil à la météo, Johan, et c'est un temps chaud et sec au programme de ce mardi.
1: Avec ce matin le soleil qui domine sur l'ensemble du territoire, à noter quelques fraîcheurs dans les campagnes en début de journée, des fraîcheurs qui vont rapidement se dissiper dans le sud-est. Le vent, lui, va souffler vigoureusement jusqu'à ce soir. Mistral et Tramontane seront de la partie. Et puis pour les températures, ce matin, c'est agréable, des valeurs pas trop élevées pour l'instant. 18 en milieu de matinée à Toulouse, 14 à Aurillac et La Rochelle, 18 à Paris, 16 à Strasbourg. Et puis en revanche, dans le courant de l'après-midi, c'est le retour des fortes chaleurs. Premier acte de cette déjà quatrième vague annoncée de l'été, avec un mercure qui va commencer à voir rouge sur quasiment tout le pays. On va dépasser les 30 degrés de moyenne, 32 à Paris, 32 à Bourges, également 34 à Bordeaux cet après-midi, ainsi qu'à Biarritz, 36 à Toulouse, et puis jusqu'à 39 degrés au fin fond du Gers. Et chez vous, quel temps fait-il ce matin? Vous nous postez un petit message sur la page Facebook d'ici, le nom de votre commune, une température. On fait la météo ensemble.
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1: À 5h07, merci d'être des nôtres. Voici de quoi lancer votre journée.

0: Tous les matins, on chante les années 80. À l'instant, c'était Mylène Farmer sur votre radio locale. Bon réveil, il est 5h11.
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0: Ce matin, je vous parle de Denis, quinquagénaire, qui allait puzzle pour religion. C'est sa grand-mère, à l'époque, qui, lorsqu'il était gamin, lui avait filé le virus. Une passion dont je parle au passé, car il y a quelques années, lorsque sa grand-mère est morte, il a remisé toutes ses boîtes de puzzle au placard. Visiblement, ça lui rappelait beaucoup trop de souvenirs, ceux de sa grand-mère. Et c'est pour cette raison qu'il n'avait jamais ouvert la boîte que cette dernière lui avait offert peu de temps avant de disparaître. Michel n'avait donc jamais osé ouvrir cette boîte jusqu'à l'année dernière, où il s'est surpris à assembler les pièces du puzzle comme avant. 9 mois de patience, il lui a fallu pour venir à bout de ce 38 000 pièces représentant une carte forestière, celle qui se trouve juste à côté de la maison. Et la surprise, Michel remarque dessinée à l'encre sur le motif imprimé, une ligne qui n'avait rien à voir avec le puzzle d'origine. Intrigué, il prend alors le petit mot laissé par sa grand-mère accompagnant la boîte de jeu. Le message était pourtant clair, ce tracé sur le puzzle mène à un point précis dans la forêt à quelques kilomètres de chez lui. Michel s'y est donc rendu le week-end suivant et il a découvert, aux surprises, enterré sous la mousse, une petite boîte de fer avec quelques économies et des bijoux laissés par sa grand-mère. Un puzzle de 38 000 pièces, donc pour testament. C'était la belle histoire de ce matin.
2: Il a bien fait de le reconstruire, ce puzzle.
0: Vous êtes puzzle, vous ?
2: Bah, pas du tout.
0: Pas la patience.
2: Du tout. Pas du tout la patience.
0: Même deux pièces, pas la patience.
2: Ah non, mais j'arrive même pas à faire les bordures, vous savez.
0: Je vais même vous dire, Cyril, oui. Une pièce, c'est déjà trop.
2: C'est déjà trop.
0: J'en fais trop, oui. 5h12 dans l'info d'ici, on vous parle d'une application dédiée aux incendies.
2: Oui, cette application participative Feu de Forêt, qui est l'application mobile gratuite la plus téléchargée depuis quelques jours.
0: La musique d'ici, bientôt de retour avec les Stones. Mick Jagger fêtait ses 83 ans dimanche dernier. Le rock, ça conserve plus que bien les Stones et maintenant quelques économies. Bonjour Valère Coréard, chaque jour avec vous, un bon plan pour faire grimper au rideau notre pouvoir d'achat. Aujourd'hui, on se fait prescrire des séances de sport par son médecin.
3: Avez-vous déjà entendu parler du sport sur ordonnance? Alors c'est très sérieux, hein, je vais vous éclairer de suite. N'imaginez pas aller vous faire prescrire 10 cours de tennis ou de golf, on n'est pas dans ce registre. Mais si votre situation le justifie, vous allez pouvoir vous faire prescrire du vélo, du yoga, de la gym ou même de la natation. Parce qu'on le sait toutes et tous, le sport c'est la santé. Alors quand on parle de sport sur ordonnance, on parle d'activité physique adaptée pour les personnes atteintes d'une pathologie de longue durée, une maladie chronique ou encore des personnes en situation de perte d'autonomie, comme le handicap, le grand âge. En pratique, tout part d'une prescription de votre médecin qui va définir les objectifs, mais aussi les précautions à prendre. On va ensuite vous faire faire un bilan physique, mais aussi un bilan de motivation.
0: Et donc, on pratique notre sport sur ordonnance, et ensuite, c'est gratuit ?
3: Alors, sur le prix, non, l'assurance maladie ne va pas prendre en charge vos cours de sport adaptés, mais votre mutuelle pourra éventuellement apporter une participation. Je vous conseille aussi de vous renseigner sur les aides locales éventuellement en place. La porte d'entrée est en général le centre communal d'action sociale de votre commune, donc le CCAS. Et puis, vous avez la liste des centres agréés sur le site monparcourshandicap.gouv.fr. Enfin, si plus globalement, vous avez envie de vous remettre au sport, mais que vous n'avez pas la motivation pour faire ça seul, je vous comprends, il y a très souvent des clubs, des associations sportives qui organisent des cours collectifs à des prix très intéressants dans les différentes villes et villages de France. C'est parfois même gratuit et c'est bien souvent le dimanche, ce qui est pratique. En tout cas, si ce sujet du sport vous intéresse, pensez à m'écrire, vous me posez vos questions ou vous me donnez vos solutions. Mon mail, c'est paricideseconomies@radiofrance.com.
0: Merci. Demain, Valère, vous nous parlerez d'une chose qui semble tomber au coin du bon sens, mais qu'on fait rarement, vérifier le prix sur le ticket de caisse. En attendant, vous écoutez ici, 5h15, bon réveil.

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2: L'info d'ici ce mardi matin, c'est cette application mobile gratuite la plus téléchargée depuis 4 jours.
3: Dans un contexte de violents incendies en Gironde, dans les Landes, mais aussi dans le Var ou en Corse, l'application participative Feu de forêt qui donne toutes les informations en temps réel sur tous les incendies détectés en France. Caroline Félix, vous avez contacté son créateur.
4: Anthony Montardi qui n'en revient toujours pas.
5: 400 à 500 connexions par seconde, c'est colossal.
4: Des connexions pour suivre la progression quasi en temps réel des feux. Cette frénésie traduit aussi le désespoir de certains évacués.
5: On a énormément de messages auxquels, bien évidemment, nous ne pouvons pas répondre. Par exemple, est-ce que ma maison a été détruite ou pas ?
4: L'appli Feu de forêt reçoit beaucoup de témoignages, vidéos ou photos. Ils sont vérifiés par des sapeurs-pompiers, des forestiers ou des agents de préfecture. Une équipe bénévole.
5: C'est un travail acharné, même en pleine nuit, 4h du matin, on reçoit encore des messages. C'est quand même moins de 10 bénévoles qui se sont relayés jour et nuit pour traiter plus de 20 000 signalements.
4: Une triple vérification basée notamment sur les conditions météo, des témoignages ou des images satellites, car avec plus de 700 000 utilisateurs actifs, ils savent qu'ils n'ont pas le droit à l'erreur.
5: Je vous dis que la situation, elle est hors de contrôle de tel côté. Si on marque ça noir sur blanc sur Feu de forêt, on sait très bien que ça va déclencher une inquiétude auprès de la population qui, automatiquement, va avoir le réflexe de faire des appels 1812 inutiles.
4: D'où ce projet pour l'an prochain. Les SDIS, les préfectures ou les mairies pourront poster directement sur l'application Feu de forêt.
3: Le reportage de Caroline Félix sur votre radio locale ici.
2: 5h17 ici, ce mardi, on part dans les coulisses de l'émission de télé-réalité Secret Story. Dans 3 minutes, notre invité sera Christophe Beaugrand. Est-il utile de les présenter ?
3: Non.
2: Non ?
3: On les présente pas.
2: On le fait pas alors ?
3: Non, on le fait pas.

0: 5h21, ici, rien de tel que quelques guitares et un café pour bien se réveiller. C'est un 28 juillet qu'ils sont nés, 61 ans ce mardi pour l'ancien international de rugby à 15, Vincent Moscato, une gouaille inimitable pour cet ancien sportif reconverti en animateur radio. Aujourd'hui également, le réalisateur et scénariste Francis Weber fête son anniversaire, 89 bougies pour l'auteur du Dîner de cons, lui doit aussi la saga des compères, La Chèvre, Les Fugitifs, ces comédies dans lesquelles François Pignon ne manquez jamais de faire des siennes. Et puis, si vous avez été adolescent dans les années 90, alors l'actrice Elizabeth Berkley ne vous est pas totalement étrangère. C'est elle qui jouait cette lycéenne nommée Jessie dans la série Sauvée par le gong. Carnet noir, enfin, il y a 41 ans aujourd'hui, nous quittait Michel Audiard, dialoguiste star des comédies populaires des années 60, 70, 80. C'est lui qui signa les répliques du fameux et des fameux Tonton Flingueur, ainsi qu'une brouettée de films au titre à rallonge, comme « Faut pas prendre les enfants du bon Dieu pour des canards sauvages » ou « Comment réussir quand on est con et pleurnichard » ou, plus sobrement, « Garde à vue » avec Michel Serrault et Lino Ventura. Si c'est un 28 juillet que vous êtes né, eh bien, on vous souhaite de passer une excellente journée. Il est 5h22. Ce mardi, on parle télé-réalité. Et pour l'occasion, on vous emmène dans la Maison des Secrets. Bienvenue à Secret Story, le programme estival du groupe TF1 adapté du format américain Big Brother. Le concept, vous le connaissez, des jeunes gens se retrouvent en huis clos, chacun devant cacher aux autres un truc plus ou moins important. Charge aux autres de deviner quel est leur secret. Et parfois, le mystère est dur à percer.
1: C'est une histoire qui est incroyable, qui fait partie de moi. J'ai grandi avec une vache et qui était une sœur pour moi, que je considère comme la deuxième maman.
0: Et ça fait presque 20 ans que ça dure. Lancé au milieu des années 2000, Secret Story reprend les codes de Love Story, qui fut par chez nous la toute première émission de télé-réalité. Cette année, la moyenne d'âge des candidats est de 25 ans. Et parmi les secrets déjà dévoilés, l'une des candidates n'a qu'un seul rein, alors qu'une autre est la descendante du roi Louis XV. J'ai demandé à l'animateur Christophe Beaugrand s'il pense que le casting est à l'image des jeunes gens d'aujourd'hui.
2: Je suis convaincu que les anciennes générations, en regardant notre émission, ils peuvent aussi se rendre un peu compte de ce qui plaît aux jeunes aujourd'hui, de la façon dont les jeunes peuvent parler, de leurs points de repère, de leurs références, de la façon dont la société évolue. C'est ça que je trouve assez passionnant dans la télé-réalité. Je pense que c'est une émission qui peut même avoir une utilité sociale ou sociétale. J'ai reçu un message l'autre jour sur mes réseaux sociaux d'une dame qui s'appelait Marie-Thérèse, qui a 70 ans et qui adore Secret Story. Donc, c'est plus large qu'on pourrait le croire.
0: Reste qu'au fil des saisons, il est de plus en plus ardu pour la production de dénicher des profils authentiques, de ceux ne cherchant pas à surjouer l'archétype du candidat de télé-réalité. Un mot quand même sur la fameuse Maison des Secrets qui suscite tant de fantasmes. Située dans les Yvelines, en région parisienne, elle participe pleinement au caractère iconique de Secret Story, comme nous l'explique Christophe Beaugrand.
2: Il y a un côté culte dans cette émission. Il y a une référence un peu pop culture avec la maison et on croule chaque année. Moi, je reçois plein de messages. Je vous demande de dire, est-ce qu'on pourrait visiter la maison? Est-ce que je pourrais voir à quoi ça ressemble en vrai? Est-ce que vous pouvez me montrer où sont les caméras? Il y a un côté fascination.
0: Elle est confortable, cette maison?
2: Ah oui, moi j'adore la visiter. Alors, pour tout vous dire, comme nous avons lancé en pleine canicule, la clim fonctionne très bien dans la maison. Donc, je me suis dit, oh là, j'aurais préféré rester dormir dans la maison que chez moi où je n'ai pas la clim. J'avoue que eux, ils ont bien dormi.
0: Secret Story, la quotidienne, c'est à voir ce soir, 19h55 sur TMC. Et si vous veniez parler dans le poste tous les matins, vous êtes nos invités sur l'antenne d'ici, venez nous raconter, tiens, comment se passe votre été, 0810 055 056, le roman d'Agnès Martin-Lugan, et dans le pack été, ce grand sac aux couleurs de votre radio locale rempli de goodies. Pour l'heure, voici Céline Dion, elle sera dans un gros mois en France.
3: On a hâte.
0: Pour une série de concerts. En attendant, nouveauté. Bonjour, pardon, merci. Dans le désordre. Merci d'être des nôtres ce matin, ici,

0: Vous écoutez ici, juste avant les infos de 5h30, on apprend en souriant avec Stéphane Bern qui nous fait remonter le cours de l'histoire. Ce mardi, Stéphane, on part au temps surnaturel des grands travaux.
1: C'est l'histoire d'un évêque qui rêve d'un archange et la France gagne l'un de ses plus beaux miracles de pierre. Pas besoin de permis de construire, le commanditaire, c'est le ciel. Nous sommes au début du 8e siècle. Il est minuit, le silence règne sur l'évêché d'Avranches en Normandie. Soudain, une voix s'élève. Aubert ! L'évêque sursaute. Construis-moi un sanctuaire sur le mont Tombes. L'évêque se réveille, un peu sonné. Un sanctuaire là-bas, sur ce rocher battu par les vents et encerclé par la mer ? Franchement, il n'y avait pas un terrain plus plat, genre Deauville ? C'est pourtant bien l'ordre de l'archange Michel, venu le trouver dans son sommeil par trois fois.
2: Il y a des gens qui voudraient bien dormir, assez !
1: Pour convaincre l'évêque, la légende raconte que Saint-Michel finit par toucher le front d'Aubert du doigt, si bien que son crâne est perforé et porte à jamais la trace de cette mission divine qui lui a été confiée. Devant l'évidence, l'évêque n'a pas d'autre choix que d'obéir. En 708, il fait bâtir un oratoire dédié à Saint-Michel. Saint patron des soldats, mais pas des maçons. Pourtant, vu le chantier, il aurait bien mérité. Et de là, tout commence. Les moines prient, les pèlerins affluent, et le mont se transforme en phare spirituel. Au fil des siècles, le sanctuaire s'agrandit, devient abbaye, forteresse et chef-d'œuvre d'architecture inscrit au patrimoine mondial de l'UNESCO. Reste à savoir si le mont Saint-Michel est vraiment en Normandie ou en Bretagne. Mais ça, c'est un autre débat. Que seul un miracle pourrait un jour trancher.
0: À demain, Stéphane Bern. Les applis de rencontre ont-elles encore la cote ? C'est à la une de la presse ce mardi avec notre invitée, la rédactrice en chef du magazine Capital, qui consacre un dossier complet au business des rencontres amoureuses. Rendez-vous tout à l'heure, 6h-10. Pour l'heure, 5h30, l'info en France et dans le reste.

0: du monde. C'est l'heure du 90 secondes avec vous, Cyril Ardo-Redon.
1: Emmanuel Macron à Bordeaux hier soir face au feu qui touche les Landes et la Gironde. Celui dans les Landes est désormais fixé. La plupart des habitants peuvent rentrer chez eux en Gironde. L'incendie toujours actif malgré une journée plus favorable hier. Près de 6000 pompiers militaires et forces de sécurité intérieure sont mobilisés. 4 nouveaux sapeurs-pompiers ont été blessés. Alors la solidarité s'organise pour les pompiers et pour les sinistrés. Et des collectes ont été lancées par le Secours Populaire, la Fondation de France ou encore la Fondation du Patrimoine. Ici Gironde lance son urgence solidarité pour aider au relogement des sinistrés, c'est à lire sur ici.fr. Aujourd'hui les Pyrénées-Orientales, l'Aude, l'Hérault, le Gard, le Vaucluse, le Var et l'Essonne sont placés en orange pour un risque élevé de feux de forêt. Des incendies restent actifs à Corté en Corse ou encore sur le massif du Gros Bessillon dans le Var. Dans ce contexte, le drame au nord d'Arles dans les Bouches-du-Rhône hier, un sapeur-pompier de 38 ans est mort après la sortie de route du camion-citerne qu'il conduisait. 4 pompiers sont décédés en un peu plus de 2 semaines en France. L'actualité, c'est aussi ces mesures dévoilées par le ministère de la Culture 9 mois après le casse du Louvre. Objectif, renforcer la sécurité de nos musées et monuments. Le gouvernement recommande par exemple de retirer certains objets des vitrines dans l'attente d'une meilleure sécurisation. Et puis qui pour succéder à Didier Deschamps? Le nom du nouveau sélectionneur de l'équipe de France dévoilé aujourd'hui. Sans surprise, c'est le champion du monde 98 Zinedine Zidane qui devrait prendre la tête des Bleus.
0: Vous écoutez ici ce mardi 5h32 dans l'info d'ici. Emmanuel Macron était donc à Bordeaux hier soir face au feu dans les Landes et en Gironde.
1: Le chef de l'État était au centre opérationnel départemental d'incendie de secours de Bordeaux. Il y a passé plus de 2 heures. Le feu dans les Landes est désormais fixé. C'est ce qu'il a annoncé, mais pas celui en Gironde. Car même si la journée d'hier a été plus favorable, Emmanuel Macron a affirmé que les semaines à venir seront dures et que l'on devait tenir. François Ventejou.
2: Au cœur de la cellule de crise, le patron des pompiers girondins, Marc Vermeulen, retrace au chef de l'État, carte à l'appui, l'historique de l'incendie.
3: Dès la première journée, en fait, il avait déjà parcouru 1000 hectares.
2: Emmanuel Macron, concentré, les bras croisés, écoute attentivement.
3: Le rose, c'est la ville. Part de où?
4: Je parle ici.
3: C'est
2: vraiment ça. Au vu des explications, le président semble plutôt optimiste sur l'avenir de l'incendie.
5: Mais là, selon toute vraisemblance, à part des très grands sauts ou le pyrocumulonimbus, normalement il ne devrait pas réussir à gagner.
3: En tout cas, on fait tout pour.
2: Et ça, même si les secours ne peuvent pas compter sur les moyens aériens la nuit, ce qui a surpris et agacé le chef de l'État.
5: Et pourquoi en fait? Pour des questions de sécurité.
2: Quelques minutes plus tard, face à la presse, Emmanuel Macron reconnaît que la France doit être plus performante sur les opérations aériennes nocturnes.
6: Les moyens aériens que nous avons déployés, notre doctrine d'intervention, aujourd'hui, ne permettent pas de le faire. Et donc, on va regarder dans les prochaines heures deux choses, les capacités militaires éventuellement qu'on peut mobiliser et les capacités avec certains prestataires privés qu'on peut mobiliser.
2: Des offres de partenaires privés pour des appareils en capacité de voler la nuit sont en train d'être examinées.
1: Le reportage de votre radio locale ici, signé François Ventejou. On jette un coup d'œil sur vos conditions météo pour aujourd'hui. Johan, aujourd'hui c'est la chaleur qui est de retour.
0: Avec ce matin, le soleil qui domine sur l'ensemble du territoire, quelques fraîcheurs, on va en profiter, des fraîcheurs dans les campagnes qui seront de courte durée, puis dans le sud-est, le vent qui continue de souffler jusqu'à au moins ce soir, Mistral et Tramontane au rendez-vous. Ce matin, le mercure relèvera 18 à Toulouse, 14 en milieu de matinée à Aurillac et La Rochelle, 16 à Strasbourg, et puis dans le courant de l'après-midi, c'est donc le retour des fortes chaleurs. Alors bon, pour cet après-midi, elles ne seront pas encore trop élevées, si je puis dire, ces chaleurs, mais toutes quasiment au-dessus d'une moyenne de 30 degrés, 32 à Paris par exemple, 33 à Bourges cet après-midi, 34 à Bordeaux, jusqu'à 39 dans le Gers, prévu ce mardi. Et chez vous, comment ça se passe? Vous nous avez envoyé vos petits messages, vos posts sur la page de Facebook d'ici, comme l'a fait Nathalie qui vit à Chambéry en Savoie. Chez elle ce matin, il fait 17 avec un petit air frais agréable. Christian, qu'on salue, vit lui en Haute-Savoie, à Morzine. Il fait 13 degrés ce matin. On salue Jean, 16 ce matin chez lui à Effoissières. Enfin, Pascal vient de relever 14 degrés ce matin à Saint-Gervais-d'Auvergne, dans le Puy-de-Dôme. Tous les matins, ici, on fait la météo ensemble.
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0: 5h35, toutes les chansons qui vous rappellent de bons souvenirs sont ici. Exemple, maintenant.
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0: écoutez ici. C'est une nouvelle journée, on la démarre ensemble.
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0: Ici les 5 heures, vous le savez, ce sont des rendez-vous pour vous rendre la vie plus pratique, plus simple et surtout débarrasser de toutes les arnaques possibles et inimaginables. À ce propos, Cyril, ce mardi, il va être question d'une arnaque à la page blanche.
2: Oui, ce piège est de retour. Les gendarmes tirent la sonnette d'alarme. Un piège absolument redoutable avec une histoire de cambrioleur. Aude Raso vous dit tout dans un instant.
0: Et la musique, toujours au rendez-vous le matin ici avec Coldplay dans un instant. Mettre en route ce mardi matin à 5h39, on accueille Charles André. Bonjour Charles André.
3: Bonjour Charles André.
4: Bonjour.
0: Vous nous appelez d'où ce matin?
4: Centre Corse.
0: Où ça précisément? Je veux tout savoir.

0: Vous êtes en vacances et pourtant vous êtes déjà réveillé.
1: Oui, parce que je vais aller pêcher.
0: Ah tiens donc. Alors, qu'est-ce que vous pêchez, vous?
1: Un peu de tout. Je pêche à la ligne. Je pêche la dorade. Bon, la dorade est en septembre.
0: Hein. Ouais. Donc là, cet après-midi, enfin ce matin, il n'y aura pas de dorade, a priori.
1: Non, ce sera plutôt du sard, des fois il y a la rascasse.
0: Vous pêchez depuis toujours, vous?
1: Oui, c'est ça, souvent.
0: Qui vous a appris?
1: Mon père.
0: Ce matin, donc, c'est la pêche. Vous nous appelez. Vous allez repartir avec le pack été. Vous allez voir, c'est un sac avec le logo ici, plein de surprises, un roman, des lunettes pour observer l'éclipse. Vous lisez pas, vous, pendant que vous pêchez. Quand vous pêchez, vous ne faites rien d'autre.
1: Oui. Oui, des fois je bouquine parce que c'est long. Hein.
2: Ah bah oui, le poisson il met du temps avant de mordre.
0: Ouais, c'est ce que je voulais. Il faut quand même être un ponte de patience quand même, parce que bon, celui qui n'a pas de patience n'arrive pas à pêcher correctement, j'imagine.
1: Mais j'ai une alarme.
0: Ah oui, d'accord.
2: Équipé.
0: Donc à côté, vous faites votre vie, c'est ça? Tant que ça sonne pas, vous pouvez faire d'autres choses. Bon, très bien.
1: Bon. Si ça sonne, c'est un gros. Hein.
0: Ah oui, d'accord. Et il y a souvent des gros au bout du fil.
1: Oui.
0: Ouais. Bon, d'accord. Bon, très bien. Donc là, vous partez maintenant, c'est ça? Vous raccrochez, vous partez?
1: Ouais, à peu près vers 6h30.
0: Bon, eh ben écoutez, on vous souhaite une bonne pêche. Charles André, merci d'avoir été des nôtres. Et puis on vous dit à très bientôt sur l'antenne d'ici.
1: Ok, ça va, merci beaucoup.
0: Ça se passe comme ça, tous les matins, sur votre radio locale. Ici, on se réveille ensemble.
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0: Chaque matin ici à 5h42, c'est votre rendez-vous anti-arnaque avec vous, Aude Razeau. Aujourd'hui, vous nous parlez d'un piège qui est de retour et les gendarmes qui tirent la sonnette d'alarme.
5: Oui, et le principe est tellement simple qu'il en devient redoutable. Je vous explique. Un cambrioleur dépose une feuille blanche dans la fente de votre boîte aux lettres et il la laisse dépasser de la boîte aux lettres. Donc là, deux scénarios. Soit vous rentrez chez vous, vous prenez le courrier, vous ne voyez pas bien ce que cette feuille fait là, vous la mettez à la poubelle. Soit vous ne rentrez pas chez vous, ni aujourd'hui, ni demain, ni après-demain. Vous êtes en déplacement, vous êtes en vacances. Et le voleur voit bien que la feuille est toujours là puisqu'elle dépasse. La voie est libre, il peut tenter sa chance. Ça fait peur, c'est le commentaire que je lis beaucoup ces derniers jours. J'ai trouvé des dizaines de témoignages sur Facebook.
0: Et vous-même, Aude, vous avez déjà trouvé un jour une feuille blanche sous votre paillasson?
5: Oui, c'est vrai, j'avoue que moi non plus, d'ailleurs, je n'étais pas très rassurée. Il y a quelques années, j'étais souvent en déplacement et un jour, je rentre et devant ma porte, sous le paillasson, je vois cette feuille effectivement dépassée. Depuis quand est-elle là? Aucune idée. Est-ce que des cambrioleurs avaient mon appartement dans le viseur? Je ne peux pas le certifier, mais ça y ressemble quand même beaucoup. Il y a plein de techniques en fait comme ça. Vous avez le paillasson retourné. S'il reste comme ça plusieurs jours, le cambrioleur se doutera que vous n'êtes pas là. Le biscuit sous le paillasson, s'il n'est pas écrasé après plusieurs jours, c'est un bon indice aussi. Si vous trouvez une feuille blanche qui dépasse de votre boîte aux lettres, appelez la police, surtout les gendarmes. Et puis si vous savez que votre voisin est parti en vacances et que lui aussi, il a une feuille blanche dans sa boîte ou sous son paillasson, enlevez-la, vous lui rendrez service.
0: Merci pour l'info, Aude Razeau, tous les conseils, tous les bons plans et tout, surtout les liens à retrouver sur ici.fr à la page arnaque. Parce qu'une coquille Saint-Jacques peut nous aider à mieux comprendre le climat. Ce matin, la Saint-Jacques sera à l'honneur de l'épisode du jour du monde merveilleux du vivant. Le temps d'écouter Coldplay. Bon début de journée à l'écoute d'ici.

0: Merci. À 5h48 ce mardi matin, il est temps de se rapprocher de Dame Nature. Soyez les bienvenus dans le monde merveilleux du vivant. Aujourd'hui, trois choses à savoir sur la coquille Saint-Jacques. Bonjour Benoît Prospero.
1: Pecten Maximus, et ce n'est pas une formule magique, mais bien son nom scientifique. Aujourd'hui au programme, filtration, bivalve et climat. Et donc première chose à savoir, la coquille Saint-Jacques se nourrit grâce à un système de filtration. On peut même dire qu'elle est un filtreur suspensivore. Alors concrètement ça veut dire quoi ? Eh bien qu'elle pompe de l'eau de mer en permanence et en filtre les particules en suspension, à savoir principalement du phytoplancton, sa nourriture principale, du zooplancton ou encore des matières organiques en suspension.
0: Eh bien, bon appétit à toutes et tous.
1: Oui, bon appétit. Et à ce propos, sachez aussi que la coquille Saint-Jacques a des ennemis, comme l'étoile de mer. Et pour se défendre, elle fait comment, vous savez ? Deuxième chose à savoir, en fait, comme beaucoup de coquillages marins, elle a une coquille en deux parties. C'est pour ça qu'on dit qu'elle fait partie des bivalves. Et donc l'idée, c'est qu'elle a un muscle très puissant qui peut, en serrant ces deux parties, se refermer hermétiquement. Et en se fermant d'un seul coup, la coquille Saint-Jacques projette de l'eau vers l'extérieur et c'est comme ça qu'elle se déplace par petits bonds au fond de la mer. Et à noter aussi que pour repérer ses proies, elle possède pas moins de 200 yeux disposés entre ses tentacules.
0: Mais alors Benoît, c'est quoi le rapport entre la coquille Saint-Jacques et le climat ?
1: Ah ah ! Nom d'une perruche en roller, c'est fascinant. Et c'est la troisième chose à savoir. En fait, chaque jour, la coquille Saint-Jacques grandit un peu. Et cette croissance laisse des traces sur la coquille qu'on appelle des stries. Et ces stries, selon leur taille, leur forme, leur couleur, nous racontent en quelque sorte la vie de l'animal. Les variations de température de l'eau, le niveau d'acidité, ou encore la présence de pollutions humaines par exemple. Et c'est donc une sorte de véritable enregistreur naturel. Et aujourd'hui, les scientifiques l'utilisent exactement comme ça. Et en analysant ces stries, ils peuvent reconstituer les conditions du milieu dans lequel vivait l'animal. Et ça va même plus loin, quand on retrouve des coquilles anciennes, on peut s'en servir comme des archives climatiques pour comprendre comment était l'environnement à une époque bien antérieure à la nôtre. Le monde vivant est merveilleux. Et pour toute cette connaissance, merci à Christian Stabler, auteur du livre « Visions d'animaux pour mieux comprendre le monde », c'est publié aux éditions Biscotto.
0: Et on le sait désormais grâce à vous, Benoît, la coquille Saint-Jacques est donc climatologue. On se retrouve demain, même heure, même antenne, et en attendant...

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0: 6h10, à la une de la presse, les applis de rencontre ont-elles encore la cote?
2: Cet été, le magazine Capital consacre un dossier complet au business de la rencontre. Avec nous, ce matin, sa rédactrice en chef.
0: Bonjour Caroline Castets.
3: Bonjour Johan.
0: Il y a encore quelques années, il était inconcevable de ne pas être sur les apps, comme on disait lorsqu'on cherchait l'amour. J'ai l'impression que c'est un peu moins vrai. Est-ce que les applis de rencontre peinent à convaincre les nouvelles générations en ce moment?
3: Je n'irai pas jusque-là. Les applis de rencontre continuent à cartonner. Et surtout, vous me parlez de jeunes générations, on sait aujourd'hui que 60% des 18-30 ans se rencontrent via une appli. Donc ça reste quand même un vecteur de rencontre clé. C'est le troisième, après la famille et les amis, par lesquels les gens se rencontrent. En revanche, ce qui est vrai, c'est que le marché connaît un fort ralentissement et on a vu, depuis quelques temps maintenant, on assiste à une hémorragie des abonnés payants qui partent, des effondrements de cours de bourse comme Tinder qui a perdu par exemple 1,5 million de ses abonnés payants en 2 ans.
0: Alors justement, comment les applis s'organisent-elles pour tenter de trouver un second souffle et de redevenir attractif auprès des internautes? Vous parlez de l'IA dans le dossier notamment.
3: Exactement, en fait les applis font comme la quasi-totalité des secteurs économiques, elles se tournent vers l'IA principalement pour en fait gommer l'effet discriminant de certains éléments de profil des utilisateurs, comme les fautes d'orthographe et les fautes de goût dans les photos. Donc les applis en fait vont proposer des coachs virtuels.
0: Mais c'est quoi une
3: faute
0: de goût
3: pour mettre en valeur les gens? Alors je voudrais froisser personne, hein, mais par exemple la chemise à énorme logo, les chaussettes blanches dans le mocassin. Bon voilà, encore une fois chacun ses goûts, mais il y a des choses qui peuvent être discriminantes. C'est en tout cas comme ça que c'est perçu, et on a des coachs virtuels qui sont proposés aux utilisateurs précisément pour gommer tout ça. Et ça fonctionne, puisqu'on voit que la baisse de fréquentation qui a été constatée a nettement ralenti. Les inscriptions sur Tinder sont d'ailleurs reparties pour la première fois depuis un bon moment à la hausse.
0: Quel est le cœur de cible de ces applis?
3: Vous parlez de cible, elle est toute simple. 18 millions de célibataires en France.
0: En marge de ces applis, vous avez observé également le retour des agences matrimoniales. C'est une vieille recette qui séduit toutes les générations, y compris les jeunes?
3: Alors, les jeunes peut-être un peu moins, mais ce qui est là où vous avez complètement raison, Johan, c'est que on avait imaginé que, évidemment, comme la radio devait être tuée par la télé, les applis allaient tuer les agences. Et en réalité, effet Covid oblige, on voit une telle soif de liens d'humains qu'on assiste à un vrai comeback des agences matrimoniales. Elles sont quand même 500 en France aujourd'hui. Et surtout, ce qu'on voit, c'est que depuis la fin du Covid, leur taux de fréquentation explose et est en progression de 30 à 50%.
0: Le business de la rencontre et les applis, c'est un dossier à retrouver dans le magazine Capital de cet été. C'est passionnant. Merci Caroline d'avoir été avec nous ce matin.
3: Merci beaucoup à vous pour votre invitation.
0: Cet été, il écume quelques-uns des festivals en France avant de reprendre sa tournée à la rentrée de septembre. Ce matin, il est ici, Julien Doré, au bord du lac.

0: vous écoutez ici, avant de retrouver le journal de 6 heures et toute l'actualité locale de votre région, ces tendances, votre rendez-vous entre info et humour pour se remettre à la page avec vous, Muriel Jordan. Aujourd'hui, on s'intéresse à une tendance qui émerge au Japon, au Royaume-Uni et même chez nous en France.
1: Oui, la coiffeuse qui pose des questions sur votre vie, le chauffeur de taxi qui trouve que le temps se rafraîchit. Vous trouvez pas, madame? Eh, sinon, vous travaillez dans quoi? Vous avez des enfants, vous aussi? Dites-moi tout. Allez, on a 45 minutes de trajet. Bon, eh ben, au Japon, depuis une dizaine d'années, on voit de plus en plus de services silencieux, sorte de formule tranquillité qui épargne aux clients le small talk. Comprenez, la petite discussion légère, vous savez, celle où on parle de la pluie et du beau temps. Par exemple, à Tokyo, il existe une option silence pour choisir le degré de conversation. Un peu, beaucoup ou pas du tout. Au Royaume-Uni, il existe aussi des fauteuils tranquilles chez le coiffeur, sur le même principe.
0: Et cette tendance option silence, elle existe aussi en France? Parce que tout de même, ça peut jeter un froid et nous couper encore plus des autres dans un monde déjà relativement assez individualiste.
1: Oui, les restaurants, les taxis, les magasins et les salons de coiffure proposent de plus en plus à leurs clients cette option silence. La chaise silencieuse, ce n'est donc pas une chaise, au sens premier du terme, mais un concept né en Angleterre, exporté ensuite en Australie, aux États-Unis, au Japon. Une option majoritairement plébiscitée par les jeunes de 20 à 30 ans qui préfèrent lire un livre, écouter de la musique ou tout simplement se détendre en écoutant le bruit des ciseaux quand ils vont chez le coiffeur. Mais sinon, en France, on n'est pas prêt à ça, je pense. En tout cas, les gens que j'ai croisés dans la rue sont peu favorables à l'option silence.
2: Ma coiffeuse, elle me parle, elle me pose des questions sur ce que j'ai fait ces derniers temps et tout, ça passe toujours un bon moment.
3: C'est vrai que c'est sympa quand le coiffeur brise la glace un peu avant et comme ça fait un échange, je sais pas, c'est marrant.
4: Moi je suis pas du genre à trop parler chez le coiffeur, mais j'aime bien juste le moment où on change de tête et c'est super marrant, mais je suis pas trop du genre à discuter.
5: Moi j'aime bien parler, des fois ça nous libère, mais il faut être en confiance avec le coiffeur.
1: Voilà, couper les tifs, ok, mais pas forcément l'interaction sociale. Et vous, l'option silence, les jeunes, dans un taxi par exemple, vous en pensez quoi? Vous êtes pour?
6: Ah non, justement, je trouve ça crée un lien, c'est humain de parler avec la personne, enfin, t'apprends à la connaître, le trajet est là pour, justement, t'apprends à découvrir la personne, et enfin, c'est toujours des rencontres qui font plaisir en soi.
1: Même si parfois il y a des moments gênants, c'est humain de ne pas forcément avoir envie de parler.
7: Des fois, c'est pas dérangeant que le chauffeur parle, mais il y a des jours, on a juste envie d'être tranquille.
8: Un jour, je monte dans un Uber, et j'étais avec ma copine, donc nous, on parle de notre vie, sauf que lui, il entendait nos conversations et il continuait à me parler sur la conversation qu'on a eue, sauf que déjà, j'avais pas envie de parler avec lui. Ensuite, il était très, très, très lourd.
1: Bref, la chaise silencieuse, c'est une tendance qui pourrait arriver en France. Pourquoi pas, hein, si on veut pas se coltiner un coiffeur complotiste persuadé que la Terre est plate ou un chauffeur de taxi qui parle pendant une heure du PSG alors que vous supportez l'OM ou que vous détestez le foot. Donc, sur cette tendance de la chaise silencieuse, je dois vous avouer que j'ai un peu le cucu entre deux chaises.
0: À demain, alors, Muriel Jordan, pour une nouvelle tendance. C'est un plaisir de passer ce début de journée en votre compagnie. Cyril, rendez-vous 6h30 dans 90 secondes.
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0: En attendant, toute l'équipe d'ici matin à vos côtés ce mardi pour vous accompagner. Excellente journée.
10: C'est vrai, c'est nous qui reprenons la main pour vous réveiller jusqu'à 9h avec toute l'équipe. D'ici matin, il y a Gaëtan Gauthier, il y a aussi Elodie, il y a aussi Lisa Mélia. Bonjour Lisa.
11: Bonjour Louis, bonjour à toutes et à tous.
10: La voix de l'info ce matin, on est parti, on est en forme. Je n'oublie pas, je dois vous donner le code du coffre-fort. Parce qu'il n'a pas été donné encore.
11: Et vous le faites maintenant?
10: Non, je ne le fais pas maintenant, mais je dis que je ne l'ai pas oublié.
11: Ah, vous êtes joueur.
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10: Vous avez choisi Ici Picardie, il est 6h tout pile. Commencer la journée, c'est l'information avec vous, Lisa Mélia. Le mercure remonte et on a bien envie d'aller se rafraîchir au bord de l'eau.
11: Oui, mais prudence, les accidents se multiplient. Plus de 900 noyades de mai à la mi-juillet, 270 mortels, dont 2 dans l'Oise. Des chiffres en augmentation par rapport à l'an dernier à cause des canicules, indique Santé publique France. Alors chez nous, on a le littoral, les plages surveillées, mais beaucoup vont se baigner dans une piscine privée ou dans un bras de rivière.

0: rivière et les cours d'eau sont plus traîtres qu'il n'y paraît, souligne Axel Lamotte de la Fédération française des maîtres nageurs sauveteurs.
1: La rivière est un endroit très particulier où il y a du courant, il y a des algues, il y a des éléments qui flottent, qui sont des branches, etc. Donc il y a tout un tas de risques différents. Et effectivement, quand on est pris par le courant de la rivière, on n'essaie pas de remonter en sécurité, en aval. Du coup, il y a beaucoup de noyades parce que les gens rapidement ont peur et la peur n'est pas un bon conseiller. On perd ses moyens et on prend un peu d'eau dans les poumons et on suffoque et on finit par se noyer. Et effectivement, comme le corps dérive, et les gens peuvent pas venir vous secourir, c'est très difficile parce que les berges sont pas forcément praticables, ni pour remonter, ni pour s'approcher du bord pour sauver quelqu'un. Donc c'est extrêmement compliqué. Il peut y avoir aussi des éléments, des bouts de rochers au fond, des déversoirs qui vous bloquent. Il y a tout un tas d'éléments dans la rivière qui sont totalement imprévisibles pour la personne qui ne connaît pas le lieu.
0: Et la fédération plaide notamment pour une augmentation du nombre de maîtres nageurs sauveteurs dans les piscines pour former la population à la nage et sensibiliser le public. La solidarité s'organise pour les sinistrés des incendies dans le sud de la France et le Secours populaire de la Somme relaie l'appel national aux dons pour les sinistrés des 240 maisons détruites. En Gironde, le feu a parcouru 42 000 hectares, c'est 8 fois la superficie d'Amiens. Il n'est pas encore fixé, mais il est stabilisé. Ça veut dire qu'il progresse nettement moins vite, mais la situation peut encore évoluer en fonction des conditions météo. Juanita et Clara viennent d'Albert. Elles sont en vacances en Gironde en ce moment. Elles n'ont pas reçu l'ordre d'évacuer.
2: Très stressant. Je venais passer des vacances pour déstresser, être cool et tout. Et dans le fait, je crois que c'est loupé. C'est très stressant, surtout quand il y a eu l'alerte. Bah, j'ai pris un peu peur parce que je me suis demandé ce qui m'arrivait, quoi. Donc, on a quand même préparé tout ce qui était valise et tout ça au cas où. Alors nous, on voit énormément de fumée quand on est à la plage du Teche. Au fond, on voit énormément de fumée tout le tour, tout le tour, tout le tour.
3: On est loin des feux, mais on a le feu de Biscarrosse d'un côté et le feu du côté du Cap Ferret de l'autre.
2: Ah, c'est assez particulier parce que quand il y avait le soleil, enfin on voyait le soleil qui était caché par la fumée, ça faisait bizarre. Le soleil est devenu rouge. Enfin, c'était vraiment très très bizarre. Et là, c'est les odeurs de fumée qui pénètrent là dans les maisons.
0: 162 pompiers picards sont mobilisés sur les différents incendies dans les Landes, le Var, la Corse et en Gironde. À 8h moins le quart, notre invité est le commandant Martin Copin, sapeur-pompier à Beauvais. Il est arrivé dimanche dans le Var. Il nous raconte le quotidien. Les sites internet des pompiers piratés dans 5 départements, dont l'Aisne, les Landes, la Marne, les Alpes de Haute-Provence et les Alpes-Maritimes sont aussi concernés par cette attaque qui visait à récupérer des données personnelles. Les infos d'un peu plus de 2000 personnes ont fuité. L'enquête est confiée à l'Office anti-cybercriminalité sous la houlette du parquet de Paris.
4: Après 6 mois de procédure, les prud'hommes devraient rendre leur décision aujourd'hui.
0: Oui, dans le dossier Insect, la méga ferme à larves pour faire des engrais et de la nourriture animale, l'usine de Poulainville a fermé ses portes en décembre et les anciens salariés ont saisi les prud'hommes pour obtenir les informations comptables et comprendre le naufrage, alors que la société a reçu 148 millions d'euros de financement public au cours des années. Un homme de 88 ans interpellé à Cléry-sur-Somme hier parce qu'il marchait dans la rue un couteau à la main. Selon les gendarmes, il s'en est servi pour rayer plusieurs voitures. Il a été pris en charge par les secours et hospitalisé.
4: Les yeux qui piquent, la gorge qui gratte, les pollens sont de retour en ce moment.
0: Et oui, si vous êtes sujet au rhume des foins, ça ne vous aura pas échappé. Atmo Hauts-de-France, l'association qui surveille la qualité de l'air, émet une alerte modérée pour les herbacées, selon l'experte Cécile Ramon.
5: On va dire que les pollens se dispersent à partir du moment où les conditions météorologiques sont propices, donc c'est-à-dire le soleil et le vent également. Et les personnes qui sont sensibles et allergiques à ces espèces-là vont présenter des symptômes comme par exemple de la toux, le nez qui coule, les rhinites, des yeux qui pleurent, donc une conjonctivite, ou éventuellement des crises d'asthme. Et d'autant plus, d'un point de vue, symptômes et réactivité au niveau des personnes, si en plus il y a un épisode de pollution, les symptômes vont aussi, entre guillemets, augmenter par cette pollution.
0: L'alerte pour les pollens d'herbacées concerne les 3 départements picards. Les allergies sont par ailleurs de plus en plus fréquentes. Un adulte sur 3 en France et la moitié de la population mondiale sera concernée d'ici 2050 selon l'OMS, l'Organisation Mondiale de la Santé. On prend de moins en moins de pincettes pour annoncer son nom alors que l'officialisation n'est prévue qu'à 11h. Zinedine Zidane devrait être nommé ce matin sélectionneur de l'équipe de France de football et le champion 98, mais tout le monde

0: D'accord.
1: Je pense que c'est vraiment le sélectionneur qui va permettre de gérer les égos des joueurs et les laisser s'exprimer. C'est un mec qui est hyper respecté. Il a tellement ce magnétisme qu'il arrive à emmener les gens où il veut.
2: Ce que j'attends de Zidane, c'est qu'il continue sur le chemin qu'a déjà commencé à tracer Didier Deschamps et que dans 4 ans, on puisse la soulever à nouveau, la Coupe du Monde.
3: Il nous donne de l'espoir. Parce qu'en tant que coach, il a été excellent. En tant que joueur, il a été excellent. Et il y a des légendes qui ne disparaissent jamais. Et Zidane, il en fait partie.
4: Et Zidane qui étreindra ses nouveaux crampons de coach des Bleus avec la Ligue des Nations le 25 septembre contre la Turquie.
5: Quand on prend la route des vacances, on finit souvent par s'y arrêter.
4: Et toutes les deux heures, une pause s'impose. Les habitués de l'autoroute connaissent le slogan qui nous conduit donc sur une aire d'autoroute. Ce mardi, deuxième épisode de notre série dans les coulisses de l'aire de la baie de Somme sur l'A16 qui voit passer jusqu'à 5000 voitures par jour, dont de plus en plus d'électriques. La charge prend une petite demi-heure. L'occasion de casser la croûte, explique Florian Cabioche, directeur de développement réseau pour Shell.
6: On a bien sûr des espaces pique-niques pour les gens qui souhaitent tout simplement faire cette démarche-là à côté de leur véhicule, mais ce que l'on constate, c'est plutôt qu'un arrêt dure en moyenne 28 minutes sur une recharge électrique. Et donc ces 28 minutes sont généralement dédiées à un passage en station, que ce soit pour utiliser les toilettes, ou bien un café, ou bien même se restaurer.
4: Et on s'intéresse plus en détail aux bornes électriques de la station dans l'info d'ici à 6h30. Pour aujourd'hui, ça remonte doucement mais sûrement. Côté température, c'est demain que ça devient sérieux.
5: Hein. Ouais, exactement. Les températures se réchauffent quand même pas mal. D'abord aujourd'hui, 20 degrés à Formaron, à Montdidier et Albert, 21 à Montdidier, Beauvais et Saint-Quentin ce matin. Cet après-midi, comptez 24 sur la côte, 28 à Laon et à Ville, 29 à Beauvais et à Amiens, 30 à Compiègne, 31 à Saint-Quentin. Mais vous l'avez dit, le vrai pic, ça sera demain, jusqu'à 36 degrés attendus en Picardie. En attendant, on commence le mardi avec un grand ciel bleu évidemment et du soleil plein. Vos conditions de trafic à 6h07, sachez que tout va plutôt bien sur le réseau Picard. Si on regarde dans le détail, notamment dans les grandes agglomérations de la région, on voit que simplement un feu tricolore est défaillant, c'est rue Saint-Fufien à Amiens, vous faites attention. Ailleurs, c'est très calme, notamment sur les grands axes et dans les gares de la région. Toutefois, vous êtes nos yeux sur la route, alors si vous voyez quelque chose, vous pouvez nous appeler quand même. 03 22 92 58 58, on fait la route ensemble.
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5: Et pour la musique, tout de suite, on part en 1983 avec David Bowie, China Girl, pour commencer la journée.

0: China Girl sur votre radio, ici Picardie. Très bon début de journée avec David Bowie.
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0: Bonjour la Picardie, bon réveil, on est ensemble pour commencer ce mardi 28 juillet, un mardi qui a plutôt bien commencé pour certains, mais alors d'autres comme moi, on a très très mal dormi, il faut le dire. Parfois il y a des soirs comme ça, mais moi ça m'arrive très peu, mais je voulais vous le partager ce matin, on n'arrive pas à s'endormir. Et alors, ça casse la journée du lendemain inévitablement. À 23 ans, je suis en train de mettre des tuteurs dans mes tomates. Est-ce que vous pensez que c'est normal? Non, mais bon, quand on n'arrive pas à dormir, on s'occupe comme on peut. Alors, on va quand même commencer la journée avec toute l'énergie possible qu'on va aller chercher dans les tripes et dans le fond du corps, pour notamment souhaiter un joyeux anniversaire, en tout cas à celui qui aurait fêté ses 83 ans aujourd'hui, à Richard Wright, le claviériste et le cofondateur des Pink Floyd. Son talent a largement contribué au son légendaire du groupe, notamment sur les albums The Dark Side of the Moon, Wish You Were Here ou The Wall, par exemple. Parmi les autres anniversaires du jour, il y a aussi celui du réalisateur Francis Weber, à qui l'on doit La Chèvre, Le Dîner de Con, ou encore Les Compères, qui lui souffle ses 89 bougies. Le créateur de Garfield, aussi Jim Davis, qui fête ses 81 ans, tandis que l'ancien rugbyman et animateur Vincent Moscato célèbre ses 61 ans. Enfin, le capitaine de l'équipe d'Angleterre, Harry Kane, fête ses 33 ans aujourd'hui. Et puis le 28 juillet, c'est aussi la journée mondiale contre l'hépatite, une occasion de rappeler l'importance du dépistage et de la prévention, mais surtout de la vaccination. Et on termine avec le dicton du jour, puisque c'est la Saint... Alors je sais pas si on dit Samson ou Samson, comme prénom en tout cas. À la Saint-Samson, le beau temps Samson est souvent de saison. Ah, Samson, comme Véronique peut-être.
3: Je sais pas.
0: Je ne sais pas. Écoutez,
3: si c'est votre prénom, vous connaissez quelqu'un qui s'appelle comme ça, dites-nous comment ça se prononce.
0: 03 22 92 58 58. En tout cas, très bon début de journée. Dans 30 secondes, total changement de sujet, on va retrouver le docteur Kierzek qui nous parle ce matin infertilité, un sujet parfois tabou, mais qui est pourtant très important. Il nous en parle dans les prochaines secondes.
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0: Tout l'été, on a plein de conseils santé, on s'intéresse aussi à notre corps, et c'est le docteur Gérald Kierzek qui nous en parle chaque matin. Et ce matin, docteur, on parle infertilité.
4: Bonjour à toutes et à tous. L'été, la chaleur peut être désagréable, mais des températures trop élevées, c'est plus que désagréable, c'est très dangereux quand on ne sait pas reconnaître les premiers signes, notamment le coup de chaleur. C'est pas juste un coup de fatigue, c'est une urgence médicale qui peut être mortelle, et on sous-estime souvent la violence de ce coup de chaleur. Le corps submergé n'arrive plus à baisser sa température, elle peut monter à 40 degrés en très peu de temps, et dans un cas sur cinq, c'est fatal. Le problème, c'est qu'on ne le voit pas toujours venir, d'où l'importance de savoir détecter très tôt les signaux d'alerte. Il y a deux types de signes. Des signes précoces, ceux qui doivent mettre la puce à l'oreille, une soif intense, des maux de tête, des vertiges, une fatigue extrême, parfois des crampes ou une peau chaude et sèche, et on ne transpire plus. Et surtout, un changement de comportement. La personne tient des propos incohérents, semble désorientée, confuse. Et ensuite, si on ne réagit pas, viennent la deuxième catégorie, les signes graves. Perte de conscience, convulsion. Et à ce stade, le pronostic vital est engagé. La règle, c'est dès que vous voyez quelqu'un qui ne réagit pas normalement dès les premiers signes et qu'il fait très chaud, il va falloir appeler les secours.
0: Docteur Kierzek, qui s'est surtout axé, c'est vrai, ce matin, sur le coup de chaleur, sur l'infertilité, on y reviendra un tout petit peu plus tard. Bon, tant que vous y êtes, docteur, peut-être quelques conseils sur ces coups de chaleur qui, parfois aussi, riment avec, là, ce qu'on va avoir demain, 36 degrés en Picardie, riment avec de gros dangers.
4: Les gestes sont très simples, ils peuvent sauver la vie en quelques minutes. Voici la conduite à tenir. On transporte immédiatement la personne à l'ombre, dans un endroit frais, voire climatisé. On va enlever les vêtements, ou au moins, on les desserre. L'idée, c'est d'enlever toutes les couches qui retiennent la chaleur. On refroidit ensuite le corps, on l'asperge d'eau fraîche, on applique des serviettes ou des linges humides sur tout le corps, surtout la nuque, les aisselles et l'aine. On ventile avec un ventilateur ou un journal, et si elle est consciente, on lui donne de l'eau fraîche à boire par petite quantité, j'ai pas dit de l'eau glacée. Et pendant ce temps, on a bien sûr déjà appelé les secours, le 15, le 18 ou le 112, et on ne laisse jamais la personne seule. Évidemment, je le rappelle quand même, pas d'alcool, pas de café parce que ça aggrave la déshydratation. Les plus à risque sont les personnes âgées, mais pas seulement à les coups de chaleur, et on le voit dès les premières chaleurs. C'est les sportifs qui se croient un peu invincibles, ou les gens qui travaillent ou qui font du jardinage aux heures les plus chaudes. Donc ne surestimez pas vos capacités. Le coup de chaleur, ça peut vraiment toucher tout le monde. Allez, bon été, bonne santé, à l'écoute d'ici, bien sûr.
0: Les conseils du docteur Kierzek sur le coup de chaleur ce matin, le sujet infertilité aussi, sujet très important à qui on reviendra aux alentours tout à l'heure de 8h50 et à tout moment, bien sûr, sur notre site ici.fr. Alain Souchon pour la musique. On avance un petit peu comme sur le début de journée. Il est 6h17. On va avancer vers vos plaisirs de l'été dans les prochaines minutes. Qu'est-ce qui vous rend heureux? Vous allez nous le raconter.

0: On avance et on avance encore avec Alain Souchon à l'instant. Mais ce qui ne vous a pas échappé, c'est qu'on avance, dans l'été. Nous sommes déjà le 28 juillet, rendez-vous compte, le mois d'août, c'est dans très peu de temps finalement, l'été passe une vitesse folle. Et justement, cet été, il passe vite parce qu'on fait plein de choses qui nous plaisent, plein d'activités, plein de balades, plein de dégustations, nos plaisirs de l'été, tout simplement. Et ces plaisirs, vous les racontez au micro d'ici Picardie. Et par exemple, ce matin, c'est Louane qui va nous parler de ce qu'elle aime faire pendant l'été. Elle, c'est du bricolage, tout simplement.
1: Alors là, en ce moment, j'ai super envie de bricoler, genre une table basse. Bonjour, je m'appelle Louane. Mon petit plaisir de l'été, moi, c'est me faire des activités, m'occuper avec du bricolage, du jardinage, un peu de sport aussi, et puis des sorties en ville, ce genre de choses.
2: Qu'est-ce que vous aimez bricoler ?
1: Alors là, en ce moment, j'ai super envie de bricoler, genre une table basse, ou genre une bibliothèque pour mettre des livres, ou aussi des étagères pour mettre des pots de fleurs et tout ça. Et un peu allier bricolage et jardinage aussi, c'est cool, en intérieur.
2: Il fait pas trop chaud l'été, soleil ?
1: Ah si, un peu. En plus, chez moi, si, je suis juste sous le toit, donc c'est un peu infernal, mais... on fait avec.
2: Et est-ce que vous aimez bien vous balader, je sais pas, par exemple, dans les jardins, vu que vous aimez bien jardiner ?
1: Après, c'est dans mon jardin, il est assez petit. Mais sinon, en général, j'aime bien me balader en ville ou même dans des parcs et tout. C'est un peu, c'est très apaisant l'été et tout ça. Et surtout quand il fait chaud aussi, en vrai, c'est cool aussi. Donc en ville, en forêt, en parc et tout ça.
2: Qu'est-ce que vous souhaitez dire aux auditeurs d'ici ?
1: Franchement, profitez de cet été, hydratez-vous et puis ça sera super.
0: Ça pour s'hydrater, il va falloir s'hydrater aujourd'hui et demain, notamment plus de 30 degrés attendus dans la région. D'ailleurs, quelle est la météo chez vous ? La météo annoncée chez vous aussi, vous pouvez nous la donner sur le 03 22 92 58 58 sur WhatsApp, mais aussi sur la page Facebook d'ici Picardie. Tiens, on a un peu de temps aussi pour découvrir de la musique, de la nouvelle musique avec Manon Lisa. Vous ne connaissez pas ? Ça s'appelle Le Petit Pêcheur, ça vient de sortir et on l'écoute tout de suite. Juste après, c'est l'horoscope de

0: petit pêcheur. Vous entendez l'eau ruisseler derrière moi, on est presque en baie de Somme là. Manon Lisa tout de suite, en tout cas à l'instant. La musique, elle, reviendra tout à l'heure. Maintenant, on va te retrouver Catherine Viguier avec son horoscope. Et ça, c'est d'ici une minute, sans oublier l'actu locale et le journal de Lisa Milia dans 3 minutes tout pile.
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0: 6h27, place à l'horoscope de Catherine Viguier. Jolie journée pour notre zodiaque, Catherine.
8: Elle séduit particulièrement les taureaux, vierges et capricornes.
9: Bélier, en vue des occasions de progresser dans votre vie pro et perso, mais pensez à vous détendre aussi.
10: Taureau, la famille exige peut-être trop de vous et ça, il faut le dire, qu'elle le sache.
11: Gémeaux, si votre entourage ne vous comprend pas dans l'immédiat, ça viendra.
12: Cancer, cette personne n'est peut-être pas si froide, si distante, regardez-la avec d'autres yeux.
13: Lion, on vous estime, vous en aurez la preuve aujourd'hui.
14: Vierge, ce jour vous permet de vous distraire, mais aussi de nouer de belles relations avec vos proches.
15: Balance, au premier plan, votre foyer, et Dieu sait que vous y tenez, alors vous le choyez.
16: Scorpion, toujours très passionné, vous plairez surtout parce que vous êtes attachant.
17: Sagittaire, réservez votre plan d'action. En attendant, faites une retraite, faites vos confidences à une personne amie.
18: Capricorne, une journée qui vous met en valeur, vous aurez droit à la parole, mais soyez aussi à l'écoute de l'autre.
19: Verseau, il faut poser les bases avant d'avancer. Alors réfléchissez, prenez des notes, demain vous agirez.
20: Poisson, excellent jour que ce mardi, vous vous sentez épaulé et dans la vie publique, vous faites votre bel effet.
21: Et pour nous tous, une dose 50-50 d'humilité et de dignité.
0: Le tout avec une très belle journée qu'on vous souhaite sur votre radio, ici Picardie.
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0: Vous avez choisi ICI Picardie, on passe une deuxième journée sur l'air de la baie de Somme dans les prochaines minutes.
22: Oui, c'est notre info d'ici, on va découvrir les coulisses aujourd'hui, on s'intéresse à la partie station-service, mais spécifiquement pour les voitures électriques. Il y en a de plus en plus en ce moment, on va l'entendre dans deux minutes.
0: On y revient juste après le 90 secondes, l'info en français dans le monde, c'est avec vous Cyril Ardoredon.
23: Sur le front de l'incendie en Gironde, la journée d'hier a été plus favorable comme espéré par les pompiers. Mais les semaines à venir seront dures, dit Emmanuel Macron en déplacement à Bordeaux. Les flammes ont parcouru 500 hectares en 24 heures. Dans les Landes, le feu est désormais fixé. La plupart des habitants sont autorisés à rentrer chez eux. Ce matin, les Pyrénées-Orientales, l'Aude, l'Hérault, le Gard, le Vaucluse, le Var et l'Essonne sont placés en orange face à un risque élevé de feux de forêt. Les incendies sont en cours dans le Var, en Corse ou dans les Hautes-Alpes. Dans les Bouches-du-Rhône, un pompier de 38 ans a perdu la vie hier au nord d'Arles. Il a fait une sortie

0: route avec le camion-citerne qu'il conduisait. 4 pompiers sont morts en un peu plus de 2 semaines en France. Voilà qui n'arrangera rien aux incendies en cours. Retour d'une vague de chaleur selon Météo France. La 4e cette année. C'est d'abord le sud-ouest qui est touché aujourd'hui avec jusqu'à 40 degrés attendus. Le pic demain avec 38 degrés à Paris et Tours ou 36 à Lyon et Grenoble. Les discriminations ne prennent pas de vacances selon SOS Racisme. L'association a mené des tests en juillet dans plusieurs villes du sud. 30% des boîtes de nuit et 17% des plages privées ont refusé des personnes non blanches à l'entrée, selon les chiffres révélés par nos confrères de France Inter. Et puis le grand jour pour Zinedine Zidane. Son nom doit être annoncé officiellement pour remplacer Didier Deschamps comme sélectionneur de l'équipe de France de foot.
1: Cyril Ardor est dans le 90 secondes qu'on retrouve dans moins d'une heure. En attendant, on continue avec vous, Lisa Mélia. Il y en a de plus en plus et de plus en plus de monde aux bornes de recharge électrique.
2: Ouais, deuxième épisode de notre série au cœur de l'aire d'autoroute de la baie de Somme sur la 16 ce matin. On s'intéresse aux installations pour les automobilistes en électrique. Il y a 15 bornes sur l'aire de la baie de Somme. Ça en fait l'une des stations-service les mieux achalandées sur la 16. Florian Cabioche est le directeur du développement réseau chez Shell. Il répond à Anna Bonne-Mazou-Carrère.
3: En effet, cette aire, elle est très bien fournie. Cette station, elle attire pas mal de monde, on en est conscient, et c'est pour cette raison qu'on a souhaité la développer. On sait que la mobilité électrique, elle a, surtout sur les derniers mois, a connu un essor assez fort. Et donc l'idée, c'était de pouvoir répondre aux besoins de cette nouvelle clientèle qui doit pouvoir se recharger de façon simple, efficace, sur les aires d'autoroute. Et donc c'est pour cette raison qu'on a bien pourvu cette aire.
2: Avoir autant de bornes de recharge électrique, ça entraîne une augmentation de la fréquentation de l'air ?
3: En effet, plus on a de bornes sur un site, plus on est amené à accueillir une clientèle qui, du coup, ne se soucie pas de savoir si le site est en saturation ou s'il y a de la place pour se charger. Donc ça enlève, on va dire, un frein qui peut être encore présent dans certaines approches.
2: Et alors, du coup, est-ce que effectivement, c'est des clients qu'on va voir se diriger vers les commerces, les services, ou on a plutôt des familles qui descendent, qui ont leur petit pique-nique déjà préparé ?
3: Ben, vous le voyez, hein, là, sur l'air actuellement, donc il y a, si je compte bien, 7 ou 8 véhicules qui sont aujourd'hui branchés et donc en charge. Et il y a une seule famille qui est encore présente autour de son véhicule. Donc les gens font vraiment cet acte de pause et vont se restaurer et vont généralement consommer dans la boutique et les services associés.
2: C'est particulièrement publicité par les touristes étrangers, ou on voit autant de plaques françaises que de plaques britanniques, belges, allemandes ?
3: Alors spécifiquement sur la baie de Somme, ça a été beaucoup plébiscité par les touristes étrangers, et de plus en plus de clients français sont présents et donc font leur recharge chez nous. Donc on voit de plus en plus de plaques françaises aussi se charger.
2: Et l'aire de la baie de Somme voit passer jusqu'à 5000 voitures par jour. On a besoin de dons financiers pour aider les sinistrés. Le Secours Populaire de la Somme participe à l'élan de solidarité pour les habitants de Gironde qui ont perdu leur maison. On va l'entendre dans le prochain journal à 7h. Le feu est stabilisé, mais le combat continue. Plus de 160 pompiers picards sont dans le sud de la France sur les divers incendies. Alerte pollen, les herbacées sont un peu plus présents dans l'air en ce moment, nous dit Atmo, l'association qui surveille la qualité de l'air. 30 degrés prévus aujourd'hui, ça se réchauffe.
1: Ah bah carrément, même 31 à Saint-Quentin, à 60, 30 à Compiègne, 29 à Beauvais et à Amiens, 28 à Longabille, 24 sur la côte, ça c'est pour cet après-midi. Ce matin c'est donc un peu plus frais, 20 degrés à Fort-Mahon, à Montdidier et à Albert, 21 à Montdidier, à Beauvais pardon, et Saint-Quentin au plus fort de la matinée. Et puis surtout, voilà, un grand soleil, un ciel bleu aussi, on adore ce temps-là, mais enfin bon, là, il y a quand même des limites, demain jusqu'à 36 en Picardie. On va essayer de souffler un petit peu.
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1: 6h34, vos conditions de trafic en Picardie. Vous faites d'abord attention sur les grands axes sur l'autoroute A1, hauteur de Tillelois. Une voie concernée, il y a un obstacle qui semble sur les voies. Prudence dans ce secteur, les équipes de la SNF interviennent. On a aussi d'autres obstacles signalés sur les voies, mais là c'est sur la rocade amiénoise, juste avant l'échangeur pour aller au Leclerc de Rivry. Prudence sur ce secteur, sinon tout me semble plutôt bien. Dans les gares Picard, par exemple, tous les TER sont à l'heure en gare de Beauvais, en gare d'Amiens aussi. Si vous allez par contre en gare d'Albert, ça sera un peu plus compliqué. On y reviendra, ça sera sur les prochains trains de la journée. Gare d'Abbeville, pardon, ça sera un peu plus compliqué, mais pour le moment, ça va bien. 03 22 92 58 58, si vous voyez autre chose changer, n'hésitez pas à nous appeler.
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1: La musique tout de suite, celle d'Emmanuel Moir, Beau Malheur, sorti en 2013 pour bien commencer cette journée. Tu me dis que rien ne peut...

0: Emmanuel Moir sur votre radio, ici Picardie. Très bon début de journée à 6h40.
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0: 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Là aussi, on y reviendra. Mais avant tout, cette avalanche de cadeaux. Place à une autre chronique, celle qu'on aime aussi beaucoup, qui nous permet de voyager dans l'histoire de notre région et dans le 110e anniversaire de la bataille de la Somme. C'est en ce moment.

0: moment, on découvre les objets de la bataille de la Somme chaque matin. Avec vous, Laurine Fabur de Bruyère, vous êtes guide accompagnatrice et médiateur à l'historiel de la Grande Guerre de Péronne. Bonjour Laurine.
1: Bonjour Louis.
0: Alors l'objet que vous nous racontez aujourd'hui, c'est une sorte d'affiche.
1: Alors aujourd'hui, effectivement, notre objet qui est présenté, c'est l'affiche du deuxième pèlerinage pour les régions libérées. Donc c'est une affiche publicitaire qui permet de mettre en avant ces pèlerinages entre guillemets qui sont faits dans après-guerre dans des régions qui ont été dévastées. On a plusieurs affiches différentes puisque on a plusieurs pèlerinages qui ont été faits. En fait, dès la fin de la Première Guerre mondiale, vous avez la Compagnie du chemin de fer du Nord qui va mettre en avant, emmener ses voyageurs pour visiter les champs de bataille. On utilise le terme de pèlerinage puisque le circuit touristique pourrait choquer entre guillemets certaines populations au sortir de la guerre. Et on voit vraiment en fait ces gens qui, plusieurs années après guerre, vont prendre le train pour se rendre dans des régions dévastées, au plus proche des champs de bataille. Donc vous avez tout un circuit qui est fait. On arrête parfois le train pour aller sur le champ de bataille directement à pied, récupérer des objets aussi comme des témoignages, ce qui peut nous paraître assez étonnant en fait, puisqu'on pourrait penser que seulement quelques années après guerre, les populations puissent vouloir oublier ce qui s'est passé. Mais au contraire, on essaye aussi de comprendre et de comprendre ce qu'ont vécu nos oncles, nos frères, nos maris pendant ces 4 ans de guerre. De nombreux pèlerinages de cette manière sont faits. On va aussi partir de Lille pour aller du côté de la Belgique, par exemple. Et ce qui semble aussi anecdotique, c'est qu'en fait, certains des pèlerinages qui sont faits, des circuits qui sont faits, aujourd'hui sont fait encore par des touristes et des visiteurs qui viennent jusque chez nous pour visiter les champs de bataille de la Somme, par exemple.
0: Et rendez-vous sur notre site ici.fr, sur l'appli ici, pour voir cette affiche en photo. Mais vous pouvez aussi voir cette affiche et tous les autres objets de cette collection à l'historiel de Péronne, hein, avec cette exposition La Somme, les objets d'une bataille, histoire de vie, à voir jusqu'au 6 décembre prochain. On change de sujet maintenant avec de la musique, celle de Baltimora qui va arriver. Tarzan Boy qui arrive juste après les conseils de notre vétérinaire Pierre Famin dans 30 secondes.
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0: Et il nous rejoint dans le studio à 16h43, le docteur vétérinaire Pierre Fabin. Bonjour Pierre.
11: Bonjour Louis.
0: Alors on entend de plus en plus parler de l'éducation positive pour les chiens, mais en quoi ça consiste ? Est-ce que c'est vraiment efficace ? Est-ce que on peut l'appliquer concrètement ? Enfin bon, j'ai plein de questions pour vous, je vous laisse y répondre docteur.
11: Alors l'éducation positive, c'est pas juste dire bravo et donner une friandise. C'est vraiment une approche globale qui repose sur la compréhension, la patience et surtout le renforcement des bons comportements plutôt que la punition des mauvais. Concrètement, au lieu d'engueuler un chien parce qu'il a fait une bêtise, on va plutôt l'aider à comprendre ce qu'on attend de lui. Et quand il le fait bien, on le récompense. Pas forcément qu'une friandise, bien sûr. Ça peut être une caresse, une voix joyeuse, un jouet. L'idée, c'est d'associer une action correcte à quelque chose de plaisant pour qu'il ait envie de le refaire.
0: Mais alors, est-ce qu'en ne disant jamais « non », on ne risque pas de laisser tout passer, quoi ?
11: Éducation positive, ça ne veut pas dire éducation permissive. Dire non, poser des limites, c'est essentiel. Mais on le fait sans violence, sans cri, sans punition humiliante, juste avec de la fermeté. Un chien éduqué positivement sait ce qu'il peut faire, mais aussi ce qu'il ne peut pas. La différence, c'est qu'il obéit parce qu'il a compris, pas parce qu'il a peur. Et ça change tout. Un chien n'a pas besoin d'un chef autoritaire, il a besoin d'un guide fiable et cohérent. Et c'est exactement ce que l'éducation positive propose. Entre nous, qui aurait envie de vivre dans un climat de tension ? Imaginez qu'on vous crie dessus dès que vous vous trompez, mais qu'on ne vous félicite jamais. C'est pas très motivant, ouais. Et c'est pareil pour eux.
0: C'est vrai. Et du coup, comment on fait au quotidien ? Est-ce qu'il y a des astuces peut-être simples à mettre en place ?
11: Et oui, et ça commence par l'observation de son chien, comprendre ses envies, ses limites et ses signaux de stress. Par exemple, s'il se lèche les babines, bâille, détourne le regard, se fige ou commence à halter sans raison, c'est qu'il est en inconfort. Repérer ses signaux permet souvent d'éviter que ça dégénère. Et ensuite, on va travailler la cohérence. S'il a le droit de monter sur le canapé aujourd'hui et que c'est interdit demain, il ne comprend plus et c'est frustrant pour tout le monde. Autre astuce, découper les apprentissages. On ne demande

0: demande pas un chiot de marcher au pied pendant 3 km le premier jour. On commence par quelques pas, puis une minute, et on récompense bien sûr à chaque progrès. Le secret, c'est la régularité, pas l'intensité. Et surtout, célébrez les réussites. N'hésitez pas à être hyper démonstratif avec des cris de joie, des « oui, bravo !» Parce que oui, quand son chien revient au rappel ou reste calme en laisse, c'est une victoire.
1: Ouais, faut pas hésiter à en faire trop pour bien montrer justement que c'est du positif. Merci pour ça, Pierre. On va continuer nous avec Belle Team Mora, Tarzan Boy pour la musique. On va vous gâter aussi juste après avec les 3+. Vous allez gagner 50€ pour aller à Picardia Games Park. C'est à Croix-Rouge, à côté de Poix de Picardie. On va aussi vous donner des infos pratiques pour passer un bel été avec vos enfants pendant les vacances. On va vous emmener à Beauvais notamment. Il y a plein de choses qui s'organisent sur place. Vous allez adorer, c'est sûr.

Petit Mora, Tarzan Boy, sorti en 85. Très bon réveil avec votre radio ici Picardie. C'est l'heure des 3+, les infos locales, pratiques, utiles et sympas de votre radio. Et la première info, elle est locale. Et si vous profitez de l'été pour marcher sur les traces de l'histoire, la Somme, marquée par la Première Guerre mondiale, regorge de lieux de mémoire à découvrir, de l'historial de la Grande Guerre de Péronne, on en parlait, au mémorial de Thiepval, en passant par le musée Somme 1916 à Albert, ou le centre d'interprétation de Vignacourt 14-18. Chaque visite permet de mieux comprendre le quotidien des soldats et des civils, une sortie à la fois enrichissante et émouvante pour transmettre la mémoire et redécouvrir un pan essentiel de l'histoire de notre territoire. La deuxième info, elle est pratique. Et si vous cherchez une idée pour occuper les enfants pendant les vacances, direction Beauvais, jusqu'au 28 août prochain, la ville propose des stages multi-activités pour les jeunes. Au programme, sport collectif, jeux d'adresse, activités en plein air, sport de raquettes et plein d'autres surprises à découvrir. Le tout dans une ambiance conviviale du lundi au vendredi. Les stages sont accessibles dès 11 € avec des créneaux en matinée ou l'après-midi selon les âges. Une belle occasion de bouger, de rencontrer de nouveaux copains et de vivre un été actif sans partir très loin. Toutes les infos sur le site de la ville de Beauvais. La troisième info, elle est sympa et envie de sortie qui change de l'ordinaire. Direction Picardia Games Park, c'est à Croix-Rou, à seulement 25 minutes d'Amiens, à côté de Poix-de-Picardie. Sur plus de 5000 m², le complexe se propose plus de 15 activités pour tous les âges, du battle kart en réalité augmentée, du bowling, du quiz interactif, de l'escalade ludique, des jeux d'arcade, des défis connectés, du ado, le sport venu du Japon. Que vous soyez en famille, entre amis ou entre collègues, il y en a pour tous les goûts et comptez bien plus de 3 heures pour tout découvrir parce qu'il y a vraiment de quoi faire. 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Vous avez la réponse, appelez-nous 03 22 92 58 58. En attendant la musique, celle de François Feldman, Rien que pour toi, sorti il y a 40 ans tout pile. Merci d'avoir choisi ici Picardie pour vous réveiller.

0: j'amène mon frère travailler. Moi, je reprends demain. J'étais en vacances.
1: Et là, vous, pour faire le taxi, vous vous levez aussitôt. Mais,
0: oui.
1: Mais vous êtes une sœur en or.
0: Non, mais. C'est vrai. Non, mais. Ils ont de la chance de m'avoir.
1: Mais bien sûr. Mais vous pouvez lui dire, hein, il est à côté de vous, non?
0: Ah, je l'ai déposé, c'est trop tard.
1: Ah, bon, bah, vous lui direz tout à l'heure, je suis une sœur en or. Je veux l'entendre, ça. Eh bien, ça me fait encore plus plaisir, justement, de vous proposer de jouer avec nous. Il y a 50 euros pour aller à Picardia Games Park à Croix-Rouge. 4 paires de lunettes aussi pour regarder l'éclipse. Combien de quilles il faut faire tomber pour réaliser un strike au bowling? 10 ou 12 quilles?
0: 10.
1: Bah oui, bah non, 10 quilles évidemment. Vous faites un peu des strikes vous ou pas?
0: J'essaye, ça m'arrive.
1: Vous en faites quoi? Un par partie ou un par mois ou un par an?
0: Par an, on va dire.
1: Ouais.
0: C'est une belle moyenne.
1: Ouais, c'est déjà pas mal, hein. Il faut y arriver quand même. Bon, bah, Dicky, c'est pour vous. Enfin, en tout cas, Dicky, le strike, c'est pour vous, puisque à Picardia Games Park, vous allez pouvoir en faire du bowling. Vous allez aussi pouvoir vous protéger les yeux pour l'éclipse. Tout ça, c'est offert par votre radio préférée. Mais c'est qui votre radio préférée?
0: Ici, Picardia.
1: Merci, Manon. Bon courage et puis rendormez-vous bien. Ciao.
0: Merci beaucoup.
1: Bisous.
0: Bisous.
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1: Il est presque 7h tout pile, l'heure de retrouver notre show Picard avant le retour de l'actualité. Une question posée par Annick Bonhomme ce matin, c'est quoi un espion?
6: Un espion, c'est quelque chose qu'on regarde en cachette, que les personnes ne veulent pas. Par exemple, si t'es sur ton téléphone et qu'il y a quelqu'un qui regarde ce que tu fais, bah ça peut être un espion.
7: C'est quelqu'un qui regarde quelqu'un en cachette, quelqu'un qui fait un acte, pas forcément bien ou pas forcément mauvais. Mais en tout cas, un espion, ça peut être une personne gentille ou méchante.
8: À quoi ça sert?
7: Ça sert à récolter des informations pour quelqu'un ou pour lui-même. La police ou la mafia.
6: Il y a des espions, par exemple, ils regardent ce qu'ils font la police pour avoir des informations et les donner à des autres personnes, à les transmettre. Il y en a, ils regardent avec des jumelles. Par exemple, s'ils sont loin, il y en a, ils regardent. Ils sont passés pour des gens qui font rien.
9: Ils ont des cagoules sur la tête.
7: Ils sont habillés souvent en discret. Ils essayent de se montrer tout petits ou ils essayent de se cacher à l'abri des regards pour pas se repérer.
6: Pas forcément, il y en a, ils s'habillent normalement.
8: Qu'est-ce qu'il y a d'autre comme type d'espionnage?
7: Les hackers. Ils essayent de hacker un espionnant sur leur ordinateur.
6: Ça peut être pour des voleurs, pour des gangs.
7: Il y a aussi les petits frères ou les petites sœurs quand ils essaient de nous espionner dans notre chambre
6: pour savoir ce qu'on fait.
1: Ah, ils vont loin dans la définition d'un espion, le Joe Picard, qu'on adore et qu'on réécoute à tout moment d'ailleurs sur notre site ici.fr.
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1: Merci d'avoir choisi Ici Picardie, il est 7h tout pile tout pile. À 7h, on vous retrouve les Amélias pour le journal et dans les rivières, les piscines ou en bord de mer, les noyades sont de plus en plus nombreuses cette année.
10: Parce que les baignades sont plus fréquentes, constate Santé publique France, la faute aux canicules. Résultat, 925 noyades entre le 1er mai et le 15 juillet, dont 270 mortelles. Deux personnes ont perdu la vie en Picardie dans l'Oise. La Fédération française de la Croix-Rouge a lancé une campagne de prévention. La Croix-Rouge qui envoie aussi des bénévoles sur les plans avec un jeu de société pour apprendre les bons gestes aux enfants et aux parents. Mais la première règle, souligne Benali, maître nageur au Coliseum à Amiens, c'est de ne jamais quitter les petits des yeux.
11: Il faut absolument que quand on a un enfant qui est au bord de l'eau ou qui est dans l'eau, la meilleure des vigilances c'est d'être avec lui, il faut se baigner avec lui, il ne faut pas le mettre dans l'eau, le laisser aller tout seul et puis utiliser son téléphone ou lire, etc. La meilleure des vigilances c'est d'avoir un œil constant sur les enfants et être au contact. Il faut être avec lui, il faut se baigner avec les enfants. Il ne faut pas les laisser tout seuls, en ayant un regard lointain, pensant que c'est suffisant. Malheureusement, il suffit quelques secondes pour justement les accidents arrivent rapidement, quoi. Alors c'est un phénomène aussi qui se propage de plus en plus, parce que maintenant les familles ont des piscines à la maison. Ils leur mettent des brassards, pensant que c'est quelque chose qui sécurise les enfants, alors que non, justement, parce que il faut...

0: que l'enfant soit avec le parent en permanence quand il y a la baignade. On doit se consacrer qu'à cet instant-là de baignade.
1: La piscine du Coliséeum à Amiens proposait des ateliers de premiers secours. On les découvre dans l'info d'ici. Notre reportage long format à 7h30. Les noyades plus nombreuses donc en période de canicule et un nouveau pic de chaleur est confirmé pour demain. Toute la France est concernée, indique Patrick Gallois, prévisionniste Météo France.
2: Au nord de la Loire, on va atteindre 37 degrés, voire 38 entre la région parisienne et le Val-de-Loire. On aura des 35 degrés jusque dans les Hauts-de-France. On aura dans le sud donc des températures qui dépasseront partout les 35 degrés, qui pourront atteindre les 40 degrés dans une petite bande du sud-ouest qui part à peu près de Toulouse, donc Montauban, et qui remonte vers Auch, Agen, et puis à peu près pratiquement jusqu'à la région bordelaise. Il fera également très chaud sur les autres régions, hein. Je vous ai dit, on sera souvent donc entre 35, 38. Et puis après, ces températures vont baisser jeudi sur une grande partie ouest du pays. Puis on va retrouver des températures plus élevées, autour de 38, 39 degrés sur les régions les plus à l'est, entre l'Alsace et la vallée du Rhône.
1: Et on attend autour de 35, 36 degrés dans les trois départements Picard demain. Ce regain de chaleur donne des sueurs froides aux pompiers nombreux mobilisés sur le sud de la France. Plus de 160 Picards sont aux côtés de leurs collègues en Corse, en Gironde, dans le Var et dans les Landes. Dans une quarantaine de minutes, nous sommes en ligne avec le commandant Martin Copin, sapeur-pompier de Beauvais dans l'Oise. Il est depuis dimanche en renfort dans le Var. Il nous raconte la situation sur place.
3: En Gironde, Lisa, le feu est stabilisé.
1: Il progresse nettement moins vite. 500 hectares parcourus hier, à mettre en perspective avec les 42 000 hectares déjà détruits depuis jeudi dernier. 220 000 personnes ont dû évacuer. Certaines n'auront rien à retrouver car leur maison a brûlé. Pour les aider, plusieurs associations se mobilisent. Un appel à solidarité relayé par Joël Barbier, secrétaire général du Secours populaire de la Somme.
4: Ce qui est préconisé, c'est de centraliser que des dons financiers. Ce fonds seront virés aux fédérations secours populaires attitrées ou aux organismes effectivement en charge d'aider et d'accompagner les familles en difficulté. Ça se fera après des achats bien ciblés pour répondre aux besoins sur le terrain, accompagner dans les démarches, reconstruction, voilà. Parallèlement, nous allons débloquer un montant sur nos fonds propres. De but en blanc comme ça, je vous dirais 2 à 3 000 euros déjà, dans un premier temps, que nous allons également virer au niveau du national et qui va diriger les fonds au bon endroit. Et comme sa vocation a perduré, parce qu'effectivement les besoins sont conséquents, ce que l'on projette, c'est tout début de la rentrée, d'aller, comme on le fait de temps en temps, place Gambetta, d'aller faire appel aux dons directement donc au niveau des particuliers, notamment sur Amiens. Et ces dons seront bien affectés à cette action.
1: Et si vous voulez participer, on vous a mis les infos pratiques, les liens internet sur notre site ici.fr. Les pompiers qui n'avaient clairement pas besoin de ça dans l'Aisne, mais aussi dans les Landes, les Alpes de Haute-Provence, la Marne et les Alpes-Maritimes, le site web des services d'incendie et de secours a été piraté. On peut toujours consulter les pages internet. Ce n'est pas le fonctionnement des sites qui était visé, mais les données personnelles des sapeurs-pompiers, des employés et des bénévoles. Le parquet de Paris a ouvert une enquête. Elle est menée par l'Office anti-cybercriminalité. Chaleur et vent ne font pas bon ménage en cette période. Aussi pour le rhume des foins, l'association Atmo Hauts-de-France garde un œil sur la qualité de l'air dans notre région et elle émet une alerte pour les herbacées, Julien Francisco.
5: Armoise, plantain ou encore kénopode, ces plantes que l'on retrouve dans les espaces verts, dans les champs ou sur le bord des routes peuvent provoquer des réactions chez les personnes sensibles. Avec les fortes chaleurs attendues et le retour du soleil, les conditions sont favorables à la dispersion du pollen. Résultat, éternuements, nez qui coule, yeux qui piquent ou difficultés respiratoires peuvent apparaître chez les allergiques. En France, les allergies concernent déjà près d'un adulte sur trois selon le ministère de la Santé. Et avec le réchauffement climatique, les spécialistes s'attendent à voir ces périodes d'allergie s'allonger. Pourquoi ? Parce que les plantes peuvent commencer à libérer leur pollen plus tôt dans l'année et continuer plus longtemps. Avec des températures plus élevées et des épisodes de chaleur plus fréquents, les personnes allergiques pourraient être exposées plus longtemps dans les années à venir.
1: L'Organisation mondiale de la santé estime que la moitié de la population sur la planète sera allergique d'ici 2050. Quasiment 8 mois depuis la fermeture d'Insect, l'usine de Poulainville qui fabriquait des protéines pour l'alimentation animale et pour les les engrais à base de larves. Les salariés demandent les documents financiers pour comprendre pourquoi l'entreprise a mis la clé sous la porte. Malgré les 148 millions d'euros d'argent public, le Conseil des Prud'hommes a repoussé sa décision à plusieurs reprises. Ça fait 6 mois que ça dure. La réponse devrait être donnée aujourd'hui.
3: Un homme de 88 ans hospitalisé hier.
1: Avant la prise en charge par les secours, l'octogénaire a été interpellé par les gendarmes à Cléry-sur-Somme, au nord de Péronne. Il était en pleine rue, un couteau à la main. Il s'en serait servi pour rayer plusieurs voitures. Et 1, et 2, et 3-0, l'hymne de toute une génération et qu'on rêverait de chanter à nouveau pour une finale de Coupe du Monde. Zinedine Zidane prend aujourd'hui les rênes de l'équipe de France de football. Ce n'est pas encore officiel, mais sa nomination au poste de sélectionneur est un secret de polichinelle qui devrait être levé à 11h ce matin. Côté température, aujourd'hui ça grimpe, 30-31, c'est demain que ça devient pénible.
3: Oui, exactement, donc on profite encore, même si 30, on profite plus vraiment déjà, ça dépend un peu de notre sensibilité. Mais...
1: Alors 30, c'est la limite qu'on,
3: ouais,
1: qu'on moyenne, où on considère qu'il ne faut pas faire des efforts longs et intenses.
3: Ouais, c'est ça. Bon, en tout cas, c'est vrai que là, on commence cette journée avec un ciel bleu, du soleil, ça c'est sûr, mais aussi des températures, vous l'avez dit, qui se réchauffent. 20 donc à Formans ou à Mont-Didier-Albert, 21 à Beauvais, à 50 ans. Cet après-midi, comptez 24 sur la côte, ça va. 28 à Lens, à Abbeville, 29 à Beauvais et à Amiens, 30 à Compiègne, à 31 degrés du côté de Soissons. Vos conditions de trafic à 7h07 en Picardie, c'est très calme hein, sur les grands axes. D'abord, il n'y a pas grand-chose à vous signaler. Dans les agglomérations de la région, notamment en métropole amiénoise, c'est aussi très calme. Toujours, vous faites attention, ce feu tricolore défaillant rue Saint-Fucien. Mais aussi, ce véhicule arrêté à l'échangeur de Durie pour sortir de la 16 direction la rocade amiénoise. Prudence dans tous ces secteurs. Dans les gares Picard, ça va beaucoup mieux. Donc en gare d'Abbeville, c'est bon. En gare d'Amiens, c'est bon. En gare de Beauvais aussi. Mais si vous voyez des choses changer, vous nous appelez 03 22 92 58 58.
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3: Et pour commencer cette nouvelle heure, voici Véronique Sanson, chanson sur ma drôle de vie.

0: Sanson, sur ma drôle de vie, signée Véronique Sanson, et ça sorti en 1972, ça quand même.
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0: Bon début de journée la Picardie, 7h11, et vous allez peut-être vous régaler avec 70€ de chèque cadeau à gagner tout à l'heure dans le coffre-fort de votre radio. Ça se refuse pas, on est d'accord. On va aussi tout à l'heure vous faire voyager dans les

0: l'initiative Picard, ce qui fonctionne chez nous et ce qui nous rend fiers. Et puis, autre sujet, un peu plus triste cette fois-ci, puisque Gérard Roux va revenir sur la mort de Loana cette année et Mon œil tout l'été dans le rétro. On revient sur ce qui a marqué l'actualité de l'année d'ici quelques secondes.
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0: Il est 7h12 et on vous retrouve Gérard Roux ce matin, avec Mon œil dans le rétro. Et c'est vrai que tout cet été avec vous, on se retourne sur ce qui a marqué l'actualité depuis le début de l'année. Et ce matin, c'était la mort de Loana.
4: Elle était célèbre et elle est morte toute seule dans sa chambre au mois de mars à Nice. Sa célébrité s'est construite sur rien du tout. Sa solitude, elle, était bien réelle. C'est fou de voir à quel point la télé, la presse people, les médias en général, puis les réseaux sociaux, se sont nourris de cette femme pour rassasier un public avide d'histoires souvent clinquantes, mais aussi parfois bien tristes. Loana le disait elle-même, elle était une célébrité pour rien. Une artiste qui sort un CD, on l'aime pour sa musique. Un acteur, on l'aime pour son rôle dans un film. Et quand on sort du loft, disait-elle, on te dit qu'on t'aime pour ce que tu es, mais on ne sait pas qui on est. En fait, sa notoriété s'est construite en 2001, de manière accélérée et désordonnée, à partir d'une simple image d'une femme bimbo dans une piscine filmée par une caméra de télé. Ensuite, il y a eu les journaux à sensation de l'époque qui reproduisent cette image à l'infini, qui racontent des histoires autour de la vie de Loana. La presse dite sérieuse, elle décortique le phénomène. Les journaux féminins s'emparent de la jeune femme avec des clichés sur papier glacé. Le couturier Jean-Paul Gaultier intègre Loana dans son défilé. Bref, tout le monde utilise son image pour faire tourner son propre modèle économique. Des médias les plus populaires jusqu'à la très chic Fashion Week en passant par la Une du Monde. La célébrité donc est derrière la solitude. Loana a avoué qu'elle l'avait ressenti dès sa sortie du loft quand elle et ses collègues se sont retrouvés livrés à eux-mêmes dans la réalité après 70 jours de télé-réalité. Elle a connu bien sûr des moments enivrants, monté des marches à Cannes, fait des rencontres. Reste que derrière ce tourbillon, Loana a souvent disparu des écrans radars, du monde médiatique, car son existence douloureuse la rattrapait. Elle réapparaissait toutefois régulièrement, sollicitée par des émissions de télé-réalité descendantes du loft, ou des émissions de plateau, dans lesquelles, une fois de plus, elle était exposée au voyeurisme du public. Personne n'était là le jour où elle est tombée dans son appartement. Il y avait juste son chien, qui est mort lui aussi, et son poisson rouge, qui lui a survécu.
0: La mort de Loana dans Mon œil, dans le rétro avec Gérard Roux. Ce matin, on enchaîne tout de suite en vous parlant d'une initiative qui redonne le sourire. Si je vous dis qu'il y a un jeu de société qui vous permet de redécouvrir des choses sur les communes autour de chez vous. Pas mal quand même. Qu'est-ce que vous voulez de plus? 100 balles et un Bruno Mars par exemple? Just Might, c'est tout de suite.

0: 7h17, c'était Bruno Mars, Just Might. Et c'est le moment de parler des initiatives picardes de tous les jours dans Ici ça marche, celles qui donnent le sourire. Et aujourd'hui, on apprend un peu plus sur les communes proches de chez nous grâce à un jeu de société. C'est ce que vous allez nous raconter, Chloé Richard Frété, bonjour.
1: Bonjour Louis.
0: Alors, ce jeu de société, il a été créé par l'Office de tourisme du Val-de-Somme. Elle est située à Corbie, bien évidemment. Et des élèves de cette communauté de communes aussi y ont participé.
1: Oui, c'est le joli projet qui est né cette année de la collaboration entre les ambassadeurs juniors du tourisme et l'Office de tourisme du Val-de-Somme. Vincent Sicard, animateur patrimoine à l'Office de tourisme, nous explique comment est née cette collaboration.
2: Tout est apparu à propos d'un projet. L'une de nos fonctions, c'est de valoriser notre patrimoine, qu'il soit historique, naturel, immatériel, tout type de patrimoine. Et il y a une dizaine d'années, on s'est dit, le mieux, c'est d'essayer de montrer ce patrimoine auprès des enfants, pour qu'ils puissent eux-mêmes le montrer aux parents et à leur famille, etc. C'est d'en faire de véritables ambassadeurs. C'est comme ça que l'idée est apparue, donc on a créé l'opération Ambassadeur Junior du Tourisme.
0: Et le projet de cette année est donc plutôt original.
1: Eh bien oui, car ils ont créé un jeu de société.
2: L'année dernière, on a décidé de travailler sur les communes, donc chaque école qui a décidé de participer. Donc nous sommes allés dans les écoles et on a présenté les différents types de patrimoine dans les communes qui correspondent aux écoles dans lesquelles il y a les enfants. Et chaque année, dans ce projet, on demande aux enseignants, puisque c'est un peu un projet donnant-donnant, nous on instruit, on propose des visites, etc. aux enfants, et en échange, les enfants font un petit travail pédagogique. L'année dernière, ils ont écrit un livret, et cette année, on s'est dit, ça serait bien de faire un jeu de société. Donc le thème, c'était patrimoine en jeu, voilà, pour mettre en avant notre patrimoine.
1: Dans ce jeu, une carte est reliée à une commune du Val-de-Somme et à une date grâce à un fait historique. D'un côté de la carte figure un fait historique et de l'autre, la date. Par exemple, la date du siège de Corbie par les Espagnols d'un côté et de l'autre côté, la date qui est, si vous n'avez pas révisé, 1636.
0: Ouais, merci Chloé, c'est toujours sympa de nous rappeler ça. Bon, on joue comment alors à ce jeu-là?
1: Eh bien, il y a deux modes de jeu, un mode collaboratif et un mode compétitif. Dans les deux modes, on commence avec une carte au centre de la table, côté date. Dans le mode collaboratif, chaque joueur a 5 cartes en main et le but est de reconstituer tous ensemble avec l'ensemble des joueurs une frise chronologique avec les événements. Dans le mode compétitif, c'est un petit peu le même principe. Chaque joueur a 5 cartes, il prend une carte en main et le but est de parier si l'événement qu'on a en main a eu lieu avant ou après la carte initiale. Si on est bon, on la pose. Si on a faux, on la remet dans la défausse et on en reprend une autre dans la pioche. Le but est bien sûr de ne plus avoir de cartes à la fin de la partie. Ce jeu est au prix de 15€, ce qui correspond au coût d'impression et il est acheté à l'Office de tourisme du Val-de-Somme.
0: Et si vous voulez vous le procurer, rendez-vous donc dans cet Office de tourisme qui, on le rappelle, a déménagé. Il se situe maintenant sur la véloroute qui longe la Somme entre Fouillouas et Corbie. Pas mal aussi comme idée de cadeau pour les passionnés de la région que nous sommes, c'est sûr. Les Innocents avec la musique, celle de Color, tout de suite, sortie en 95. Et nous, on revient juste après avec, tenez-vous bien, 70€ à vous faire gagner dans le coffre-fort ici Picardie.

0: bleu le ciel.
1: Le ciel est bien bleu, effectivement, Picardie aujourd'hui, et d'autant plus avec la musique des Innocents Color à l'instant. Donc, les prochaines, allez, dans deux minutes tout pile, vous allez gagner 70 euros de chèques cadeaux à dépenser dans de multiples enseignes. C'est le coffre-fort d'ici Picardie qui va peut-être s'ouvrir.
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1: Il est 7h27, l'actu locale revient dans 3 petites minutes, mais avant, on a le temps de vous offrir, ou pas, ces 70 euros de chaque cadeau. 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Inscrit depuis quelques années quand même, hein, le coffre-fort, c'est une institution chez ICI Picardie, vous le savez. Et justement, ça va sonner chez Émilie, à Vers-sur-Seille, qui est une toute nouvelle, hein, elle est inscrite depuis le mois de janvier, c'est pas vieux.
3: Ah,
1: allô?
3: Allô Émilie?
1: Allô?
4: Oui, bonjour.
1: Bonjour Émilie, c'est ICI Picardie, la radio, comment ça va ce matin?
4: Ça va et vous?
1: Ça va très bien, vous savez pourquoi on vous appelle?
4: Oui, pour le code.
1: Ouais, pour le coffre,
3: dites-le
1: pour le code.
3: Vous l'avez.
1: Ah ben oui. Vous l'avez?
4: Oui. Oh. 34-13.
1: Est-ce que c'est 34-13? On va vérifier. Ah, je suis pas sûr. Mais si.
3: Bravo, Émilie.
1: Bravo, Émilie. Ah ben voilà, ça c'est dans la poche. 70 euros, c'est pour vous. Vous allez pouvoir profiter pendant les vacances. Trop bien, Émilie.
4: Trop bien, oui, super.
1: Bon, vous allez faire quoi là? Vous étiez levé pour quoi? Vous partez bosser? Vous êtes en vacances?
4: Je suis au travail.
1: Ah, vous êtes au travail là, actuellement?
3: Déjà au travail, ah oui.
1: Vous bossez dans quoi, Émilie?
4: Dans un bar tabac.
1: Ah bah oui, donc
3: forcément.
1: Vous commencez tout. Bah voilà, la journée ne sera que meilleure. Vous allez pouvoir fêter ça, avec modération évidemment. Bisous Émilie, très bon
4: merci
1: mardi.
4: À vous, bonne journée.
1: Au revoir.
3: À bientôt.
1: Et justement comme Émilie, maintenant il n'y a plus qu'à vous inscrire ici.fr, hein, c'est tout.
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1: Ici Picardie, 7h30. Dans les infos, on participe à un atelier de soins au premier secours dans les prochaines minutes. On y revient juste après le 90 secondes de Cyril Ardo aussi qui arrive. C'est l'actualité en France et dans le monde sur votre radio ici Picardie.
6: La nuit a été calme et le feu est ce matin toujours stabilisé, dit la préfecture de Gironde. La surface brûlée n'a pas évolué avec toujours 42 000 hectares. Les semaines à venir seront dures, a dit hier soir Emmanuel Macron. Et dans les Landes, l'incendie est désormais fixé. La plupart des habitants évacués sont autorisés à rentrer chez eux. Pour venir en aide aux sinistrés et aux pompiers, plusieurs collectes sont lancées par le Secours Populaire, la Fondation de France ou encore la Fondation du Patrimoine. Ici Gironde lance son urgence solidarité pour aider au relogement des sinistrés. C'est à lire sur ici.fr. Dans les Bouches-du-Rhône, un pompier perd la vie après une sortie de route avec le camion-citerne qu'il conduisait au nord d'Arles. 4 pompiers sont morts en France en un peu plus de 2 semaines. Ce matin, des feux sont en cours en Corse, dans le Var ou encore dans les Hautes-Alpes, les Pyrénées-Orientales, l'Aude, l'Hérault, le Gard, le Vaucluse, le Var et l'Essonne sont en orange pour un risque élevé de feux de forêt. Une trentaine de mesures pour renforcer la sécurité de nos musées et monuments est dévoilée hier par le ministère de la Culture, 9 mois après le casse du siècle au Louvre. Parmi ses recommandations, retirer certains objets des vitrines dans l'attente d'une meilleure sécurisation. Plus de 3000 lieux sensibles ont été répertoriés pour faire l'objet d'une surveillance particulière. Et puis après, Didier Deschamps, un autre champion du monde 98 à la tête de l'équipe de France de foot. Le nouveau sélectionneur des Bleus est annoncé aujourd'hui. Sans surprise, il devrait s'agir de Zinedine Zidane.
1: Le 90 secondes de Cyril Ardoré, donc, on retrouve dans un peu moins d'une heure. En attendant, les Améliens, plus de 900 noyades entre le 1er mai et le 15 juillet en France.
3: Et sur ces 900 et quelques, on compte 274 décès, dont 2 en Picardie, d'après le dernier bilan de Santé publique France, qui blâme les vagues de chaleur et de canicule. Elles ont poussé à l'eau davantage de personnes, y compris dans des endroits qui ne sont ni adaptés ni surveillés. Alors qu'on attend 35 degrés demain en Picardie, c'est l'occasion de suivre les ateliers de premiers secours proposés par exemple à la piscine du Coliséeum à Amiens, avec vous Oriane Gendreau.
7: Mathis fait partie du club de sauveteurs d'Amiens, debout à côté de deux mannequins taille enfant et taille adulte. Il explique aux enfants autour de lui comment s'occuper d'un noyé une fois que la personne est sortie de l'eau.
8: Le but, c'est de les allonger sur le dos, vérifier l'état de conscience, donc s'ils sont conscients, on leur demande de serrer les mains, de nous entendre, de nous répondre. S'ils ne nous répondent pas, on va vérifier s'ils respirent. Donc en fait, on va venir basculer la tête en arrière, libérer les voies aériennes en abaissant le menton, en ouvrant la bouche. Et en fait, on vient poser l'oreille à côté de la bouche pour entendre. On regarde le ventre s'il se gonfle et on écoute un petit peu s'il y a des bruits, s'il y a obstruction des voies aériennes.
7: Julio a 14 ans, il a écouté les explications concentrées. C'est maintenant à son tour de les reproduire, accompagné de Grégoire, un autre sauveteur.
9: Et sur quoi ? 5, bon, bouche à bouche, entre guillemets, en bouchant le nez, bien boucher le nez, et basculer la tête en arrière.
10: Et là, du coup, 30...
9: 30 compressions thoraciques.
7: L'adolescent se place ensuite face à un mannequin enfant. Il fait à peu près la même taille que Maé, son petit frère de 5 ans.
9: C'est 15 pour les enfants. Okay. Il fait toujours 2 insufflations.
10: Tu te sentirais de faire ça à Maé ?
11: Non.
7: Les deux sauveteurs insistent auprès des parents pour être sûrs de prévenir toute noyade. Il faut surtout que l'enfant apprenne à nager le plus tôt possible. Et justement, la deuxième activité de la journée est un test de natation. Lina a 8 ans et elle est très confiante.
12: Ok, tu me dirais étape par étape.
9: Ouais,
12: là, je saute. Allez. Et je me laisse tomber, c'est ça ?
7: Stéphane, le maître nageur, la surveille et prend des notes en donnant différentes indications.
9: Tu restes sur place. 3, 4, 5, mets-toi bien debout, tu peux bouger. Hein.
10: Ça, du coup, ça permet de tester un peu toutes les capacités de
9: l'enfant. C'est ça. Savoir nager, c'est savoir faire plein de choses dans l'eau. C'est nager sur le ventre, sur le dos, c'est nager sous l'eau, c'est se laisser flotter. Donc l'idée, c'est de valider avec le test un petit peu toutes ces étapes, en fait. Ça leur permettra d'avoir un diplôme, ce qui leur permettra aussi, après, de pouvoir faire des activités comme du canoë l'été ou autre. Donc.
7: Il rappelle que le plus important reste avant tout la vigilance constante des parents quand leurs enfants se baignent.
3: Et l'un des cas les plus courants de noyade, justement, pour les adultes, c'est quand ils surestiment leurs compétences dans l'eau, note la Fédération française des maîtres nageurs, qui rappelle qu'il faut 5 ans d'apprentissage pour former un bon nageur capable de se sortir d'une situation difficile ou de résister à un courant. Dans l'actualité ce matin, on va entendre Juanita et Clara, deux habitantes d'Albi. Elles sont en vacances en Gironde. Elles racontent dans le prochain journal l'ambiance angoissante sur place alors que le feu est stabilisé, mais pas encore fixé. Les températures remontent, 30-31 aujourd'hui, pire demain.
1: Ouais, carrément, avec un grand ciel bleu, ça c'est toujours... c'est vrai qu'on aime avoir du ciel bleu, on préfère ça que la pluie. N'empêche que les températures trop chaudes sont pas très agréables. Pour le moment, ça va. 20 degrés à Formanon, à Montdidier, à Albert, 21 à Beauvais et à Saint-Quentin. Cet après-midi, comptez 24 sur la côte, 28 à Lens et à Ville, 29 à Beauvais et à Amiens, 30 à Compiègne, 31 à Soissons. Le pic, c'est demain, avec 36 degrés attendus dans une partie de la région dans l'après-midi.
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1: Vous êtes sur la route en Picardie actuellement, tout va bien sur les grands axes Picard, sur les autoroutes, ça roule. Vous faites attention par contre en métropole amiennoise avec des feux tricolores qui dysfonctionnent toujours rue Saint-Flucien, mais maintenant aussi au port d'Amont, c'est plus dans le centre-ville, ça attention donc proche de Saint-Leu, ça bouchonne aussi à quelques secteurs, mais ça reste encore très léger. Maillet-le-Bar premier, il y a quelques ralentissements, mais ça va plutôt bien en réalité, ça va, franchement ça va ce matin. vous faites attention aussi, un véhicule est arrêté. Ça, c'est rue d'Abbeville. C'est vraiment vers le tout haut de la rue d'Abbeville, dans l'espace Alliance, dans ce secteur-là. Prudence là-bas. Dans les gares de la région, ça va plutôt bien ce matin, en gare d'Abbeville, en gare d'Amiens, en gare de Beauvais. Mais là aussi, si vous voyez des choses changer, vous nous passez un coup de fil au 03 22 92 58 58.
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1: Et pour la musique, aujourd'hui, il suffira d'un signe. Parce que vous savez que pour lancer la musique en radio, moi, je n'ai pas de commande sous la main. Je ne peux rien faire. Si je fais, eh bien, il se passe rien. Par contre, si je fais un signe, à notre ami Gaëtan,
3: que vous levez la main comme ça.
1: Je lève la main et il suffira d'un signe.
3: C'est
1: aussi
3: magique, ça, hein.
1: Pour lancer Jean-Jacques Goldman avec ce morceau magnifique de 81. Bon début de journée, bon réveil.

0: Jean-Jacques Goldman sur votre radio ici Picardie, 7h40.
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0: Bon début de journée, on est tous ensemble avec vous. Vous nous envoyez pas mal de messages d'un peu partout. Tiens, Vivier et Jeannot à Saint-Quentin, ils ont 12 degrés ce matin, peu de vent. Tiens, et c'est couvert depuis 5 heures. Bon, on a essayé de se découvrir parce que la météo annonce du grand soleil aujourd'hui. Vous nous écrivez aussi comme Marie-Pierre. Tiens, 12 degrés à Roy, ciel très clair. Bonne journée à toute l'équipe et ses fidèles auditeurs, bien sûr. Fidèles ou tout nouveaux d'ailleurs, on vous embrasse. Si vous voulez vous aussi nous écrire, c'est sur WhatsApp 03 22 92 58. 58. Dans les prochaines secondes, Karen Ponte arrive. On retrouvera aussi Stéphane Bern avant 8h et son histoire du jour. Voilà un peu pour le programme. Karen Ponte est là, l'autrice, la romancière Picarde, celle qui s'éparpille chaque matin sur tout un tas de sujets. Aujourd'hui, Karen, au micro de Valentine Costa, à carte blanche.
3: Des pattes de mouche. Oui, c'est comme ça qu'écrit Karen Ponte. Elle est éparpillée en même temps, ça ne m'étonne même pas. Autrice Picarde qui est avec nous tous les matins. Bonjour Karen.
4: Bonjour, surtout quand j'écris dans mon lit.
3: Hein, voilà, j'essaye de copier sur vous, j'arrive pas à vous relire.
4: Non, mais moi-même, je vais avoir du mal. Alors, maintenant qu'on se connaît bien, vous et moi, je me dis qu'on peut désormais aborder sans tabou un problème, que dis-je, une plaie pour nous les femmes, la périménopause. Ah. Comme la ménopause, ça n'est pas suffisant apparemment, il faut qu'on s'y prépare et ça peut durer 10 ans. Ouais. C'est ce qui s'appelle de la préparation hein, quand même, 10 ans. Moi je me dis que si on n'est pas championne olympique de la ménopause, c'est à désespérer de la préparation. Mais parlons peu, parlons bien, la périménopause c'est quoi? C'est tout un ensemble de symptômes bien pénibles contre lesquels on ne peut rien faire, voilà. Et pas des petits symptômes, hein, non, parce que évidemment ça, on n'en parlerait pas. Non, vraiment des trucs bien pénibles, comme les sueurs nocturnes.
3: Ah tiens.
4: Alors la sueur nocturne, c'est se réveiller en ayant l'impression qu'on sort de la douche alors qu'on est dans son lit.
3: C'est très désagréable.
4: C'est prendre du poids. Mais pas dans des endroits qui nous arrangent, hein, évidemment, au niveau du ventre, des cuisses, des fesses et tout ça. Et alors, c'est aussi subir des règles complètement éparpillées, elles aussi, qui se pointent n'importe quand sans invitation, et parfois sous la forme des chutes du Niagara, mais en beaucoup moins touristique. Parce que oui, quand on est ménopausé, on est au moins débarrassé des règles. Mais quand on est en périménopause, c'est la double peine.
3: Bah voilà.
4: On cumule les symptômes et les règles. Ça, potentiellement, donc pendant 10 ans. Manquerait plus qu'on ait des poils au menton. Ah bah oui, ça aussi en fait, hein, on en a. Non, vraiment, c'est un bonheur. Hein. Il faut d'ailleurs que je vous laisse. Hein, il faut que j'aille faire pipi pour la 12e fois depuis ce matin. Je vous dis à demain. Et d'ici là, rappelez-vous qu'être focus, c'est bien. Mais qu'être éparpillé et périménopausé, c'est encore mieux.
3: Que du bonheur d'être une femme.
0: Effectivement, Karen et Valentine. Ouais, bon courage et bon pipi, Karen. La musique, tiens, qui va arriver dans les prochaines minutes, celle de Zaz.
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0: Mon sourire, magnifique, ça arrive sur votre radio ici Picardie. Avant ça, on trouve notre invité ce matin, il est pompier et forcément, on a pas mal de questions à lui poser.
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0: 7h45, 168 pompiers picards sont mobilisés sur les différents incendies dans le sud de la France. Nous en parlons ce matin avec notre invité, c'est le commandant Martin Copin des pompiers de Beauvais. Il est sur place et il répond aux questions de Théo Méton-Régimbeau.
7: Bonjour commandant, vous êtes le chef de détachement des pompiers de l'Oise pour la colonne de renfort qui est dans le sud de la France. Vous êtes exactement dans le Var. Quelle est votre mission?
8: Donc on est basés sur la commune de Montfort-sur-Argent pour appuyer en fait les sapeurs-pompiers du Var sur le feu qui s'est initialement développé sur la commune de Pont-Évêque et qui du coup a gagné au fur et à mesure des jours plusieurs communes. Et donc nous on se situe sur un secteur du feu pour appuyer du coup les moyens locaux Et également, on a pu constater qu'il y avait beaucoup de renforts aériens sur le secteur.
7: Donc, votre mission, c'est de traiter ce feu de forêt?
8: Le feu de forêt a été en partie maîtrisé. Et en fait, à cause du vent, il y a de multiples reprises. Et en fait, on se doit d'être le plus réactif possible et d'essayer de mailler le territoire le plus possible pour éviter que ces petites reprises de feu ne deviennent conséquentes.
7: Vous êtes arrivé dimanche en fin d'après-midi pour prendre une relève?
8: C'est ça. Alors, en relève d'une colonne qui était déjà sur place. Et en fait, dès le soir, on a été projeté sur le terrain en relève des actions des sapeurs-pompiers de la colonne nord qui était déjà sur place. Alors, c'est la colonne des Hauts-de-France qui comporte effectivement des sapeurs-pompiers de l'Oise, mais il y a également des pompiers du département du Nord, du département du Pas-de-Calais, de la Somme, de l'Aisne, donc des pompiers de l'Oise, et on a également avec nous des sapeurs-pompiers du Val d'Oise, 66 personnels.
7: Et vous savez jusqu'à quand vous y êtes?
8: Alors, ce matin, on prend le bateau pour traverser la Méditerranée et aller en Corse. Ça brûle déjà actuellement, donc après les renforts de moyens sont gérés au niveau zonal et au niveau national. Et en fait, en fonction des besoins, ils projettent comme ça les renforts dans les départements qui en ont besoin.
7: Vous êtes loin de vos centres de secours respectifs, mais au-delà de la fatigue, c'est une solidarité qui est importante.
8: Ah bah, pour nous, c'est effectivement complètement normal d'aller aider les collègues et puis d'essayer de préserver au maximum les habitations, la vie locale, oui, même si c'est à l'autre bout de la France. La fatigue, on fait avec. Malgré tout, on essaye de, dès que possible, de prendre des temps de repos pour pouvoir tenir dans la durée.
7: Merci, commandant Martin Copin, sapeur-pompier de l'Oise, en renfort sur les incendies dans le sud de la France.
0: Le commandant qui était votre invité, Théo Metton, Régin Beau, et on est nombreux et nombreuses à soutenir évidemment l'action des pompiers. Vous le manifestez sur Facebook, sur le WhatsApp aussi, avec beaucoup de messages de soutien à ces pompiers picards, mais pas que, et on vous en remercie, les messages ont également été transmis, et on continue à les lire bien sûr. Zaz, mon sourire, tout de suite, et nous on revient juste après avec un nouveau rendez-vous, un nom à retenir, une nouvelle star du sport en France. Vous allez savoir qui dans les prochaines secondes.

0: Zaz, mon sourire sur votre radio, ici Picardie. Retenez bien son nom, votre nouvelle chronique ici cette semaine avec vous Olivier Leray, et vous mettez en lumière les sportifs aussi qui vont compter dans les années à venir. Alors on peut noter dans un coin de notre tête le nom de nos futurs champions, ceux de demain et ce mardi. Coup de projecteur Olivier sur un nageur.
1: Si vous ne vous êtes pas encore remis de Léon Marchand, alors vous n'êtes pas prêt pour Sauveur Cristofini. À 16 ans, il est meilleur que Léon au même âge sur le 200 mètres 4 nages. Déjà champion d'Europe junior et déjà en équipe de France. Vous allez le voir au championnat d'Europe à la maison dans quelques jours.

0: jour. Profil 1m90, pointure 50. Sur les traits de son visage, on sent quand même que l'enfance n'est pas bien loin. Elle était à Marseille, l'enfance. Sauveur plonge à 4 ans, comme beaucoup d'autres. À la base, pour apprendre, par sécurité. Aujourd'hui, il nage 80 km par semaine sous le regard de Philippe Lucas. Oui, le Philippe Lucas de Lormanodou. Ce sont les parents de Sauveur qui l'ont contacté. Philippe, il dit que ça va être un très grand sauveur. Et ça, dès les Jeux Olympiques de Los Angeles en 2028, parce que c'est son objectif. Et en plus, bah, il n'oublie pas d'où il vient, de la Corse. Son grand-père était de Propriano, près d'Ajaccio. Alors lui, même s'il s'entraîne près de Marseille, eh bien officiellement, il représente le club d'Ajaccio, pour son grand-père, pour lui rendre hommage. Il voudrait aussi qu'on regarde son île et qu'on sache que là-bas, pour les jeunes qui nagent, bah, y a pas de bassin olympique. Alors s'il peut aider en plus à ça, il le fait. Ton grand-père aurait été fier, Sauveur. Fier de son petit-fils, qui en plus de la natation et de l'école à la maison, arrive à trouver du temps pour la pêche, pour lire des livres, pour les échecs, alors que les siens sont rares, et pour la guitare. Peut-être aura-t-on la chance de l'entendre un jour. En attendant, elle est déjà belle, la mélodie de Sauveur Cristofini.
1: Ah ouais, double casquette le mec. Nageur, musicien, c'est la classe quand même. Retenez bien son nom, le rendez-vous signé Olivia Lerac qui revient dès demain avec un autre sportif ou une autre sportive à découvrir et à retenir. Queen, tout de suite pour la musique. Another One Beat the Dust. Et nous revient juste après avec Voyage dans le temps. Ça, c'est le rendez-vous proposé par Stéphane Bern. On en apprend un peu plus sur l'histoire et notamment celle du Mont-Saint-Michel ce matin. Comment le Mont-Saint-Michel est devenu le Mont-Saint-Michel? C'est la question qu'on s'est posée.

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2: Toujours un peu d'histoire avant l'actu, ça fait du bien avec vous. Stéphane Bern, vous nous rejoignez ce matin. Bonjour Stéphane, aujourd'hui, on voyage au temps surnaturel des grands travaux.
3: C'est l'histoire d'un évêque qui rêve d'un archange. Et la France gagne l'un de ses plus beaux miracles de pierre. Pas besoin de permis de construire, le commanditaire, c'est le ciel. Nous sommes au début du 8e siècle. Il est minuit, le silence règne sur l'évêché d'Avranches en Normandie. Soudain, une voix s'élève. Aubert ! L'évêque sursaute. Construis-moi un sanctuaire sur le mont Tombe. L'évêque se réveille, un peu sonné. Un sanctuaire, là-bas, sur ce rocher battu par les vents et encerclé par la mer? Franchement, il n'y avait pas un terrain plus plat, genre Deauville? C'est pourtant bien l'ordre de l'archange Michel, venu le trouver dans son sommeil par trois fois.
4: Il y a des gens qui voudraient bien dormir! Assez!
3: Pour convaincre l'évêque, la légende raconte que Saint-Michel finit par toucher le front d'Aubert du doigt, si bien que son crâne est perforé, et porte à jamais la trace de cette mission divine qui lui a été confiée. Devant l'évidence, l'évêque n'a pas d'autre choix que d'obéir. En 708, il fait bâtir un oratoire dédié à Saint-Michel, saint patron des soldats, mais pas des maçons. Pourtant, vu le chantier, il aurait bien mérité. Et de là, tout commence. Les moines prient, les pèlerins affluent, et le mont se transforme en phare spirituel. Au fil des siècles, le sanctuaire s'agrandit, devient abbaye, forteresse et chef-d'œuvre d'architecture inscrit au patrimoine mondial de l'UNESCO. Reste à savoir si le Mont Saint-Michel est vraiment en Normandie ou en Bretagne. Mais ça, c'est un autre débat, que seul un miracle pourrait un jour trancher.
2: Effectivement, vaste débat, ça c'est sûr, mais nous on adore en profiter, c'est pas si loin de la Picardie, moi j'y suis allé il y a trois semaines, pour tout vous dire. Alors à l'aller, vous savez, il y a des petites navettes du parking vers le Mont, c'est super. Au retour, je me suis dit, oh, il y a trop de gens, j'y vais à pied. Soyez sûrs de vous, c'est tout ce que je peux vous recommander.
5: Ça fait une petite trotte, c'est ça que vous
2: ah,
5: nous dites.
2: Ah ouais, j'ai souffert.
5: Oh, mais vous avez profité du panorama, ça
2: ah,
5: c'est
2: bah,
5: sympa.
2: Par contre, voilà, non mais ça c'est beau. Et prenez de l'eau et prenez des pauses aussi. Bon, l'actualité qui revient dans les prochaines minutes, votre météo aussi qui arrive sur le Facebook d'ici Picardie, comme Agnès, elle est à Rue, elle a 14 degrés ce matin. Un ciel nuageux, nous dit-elle, qui se découvre peu à peu.
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2: Vous écoutez Ici Picardie, il est 8h. Les infos à 8h, Lisa Melia, un feu au nord, un feu au sud, drôle de vacances pour ce duo de Picarde.
5: Habitantes d'Albert, elles sont au bord du bassin d'Arcachon, en Gironde, pas très loin de l'incendie qui a ravagé 42 000 hectares. C'est 8 fois la surface d'Amiens. Le feu est stabilisé, autrement dit, il progresse nettement moins vite, mais ça peut changer en fonction de la météo. Ambiance anxiogène donc pour Juanita et Clara.
6: Très stressant, je venais passer des vacances pour déstresser, être cool et tout, et dans le fait, je crois que c'est loupé. C'est très stressant, surtout quand il y a eu l'alerte, bah, j'ai pris un peu peur parce que je me suis demandé ce qui m'arrivait, quoi. Donc on a quand même préparé tout ce qui était valise et tout ça au cas où. Alors nous, on voit énormément de fumée quand on est à la plage du Teche. Au fond, on voit énormément de fumée tout le tour.
7: On est loin des feux, mais on a le feu de Biscarros d'un côté et le feu du côté du Cap Ferret de l'autre.
6: Ah, c'est assez particulier parce que quand il y avait le soleil, enfin on voyait le soleil qui était caché par la fumée, ça faisait bizarre. Le soleil est devenu rouge. Enfin, c'était vraiment très très bizarre. Et là, c'est les odeurs de fumée qui pénètrent là dans les maisons.
5: On se repose quand on peut. La priorité est de soutenir nos collègues. C'est ce que nous a dit le commandant Martin Copin des pompiers de Beauvais. Il est dans le Var depuis dimanche. Il part ensuite vers la Corse. 162 pompiers picards sont mobilisés sur les feux dans le sud. Des données personnelles volées dans une cyberattaque qui a visé les sites internet des pompiers dans 5 départements. L'Aisne, mais aussi les Landes, la Marne, les Alpes de Haute-Provence et les Alpes-Maritimes. Le parquet de Paris a ouvert une enquête confiée à l'office anti-cyber criminalité.
2: Entre 35 et 36 degrés demain en Picardie, ça donne envie d'aller se baigner.
5: Il y a déjà 3 canicules au compteur en France et la conséquence relevée par Santé publique France, c'est que

0: Les noyades sont plus nombreuses cette année, 900 entre le début du mois de mai et la mi-juillet. Un peu plus de 270 ont été mortelles, dont deux en Picardie, dans l'Oise. Certains préfèrent les cours d'eau, aux plages surveillées et aux piscines publiques, mais c'est dangereux. Les rivières sont plus traîtres qu'il n'y paraît, souligne Axel Lamotte de la Fédération française des maîtres nageurs sauveteurs.
1: La rivière est un endroit très particulier où il y a du courant, il y a des algues, il y a des éléments qui flottent, qui sont des branches, etc. Donc il y a tout un tas de risques différents. Et effectivement, quand on est pris par le courant de la rivière, on n'essaie pas de remonter en sécurité, en aval. Du coup, il y a beaucoup de noyades parce que les gens, rapidement, ont peur. Et la peur n'est pas un bon conseiller. Du coup, on perd ses moyens et on prend un peu d'eau dans les poumons et on suffoque et on finit par se noyer. Et effectivement, comme le corps dérive, et les gens peuvent pas venir vous secourir, c'est très difficile parce que les berges sont pas forcément praticables, ni pour remonter, ni pour s'approcher du bord, pour sauver quelqu'un. Donc c'est extrêmement compliqué. Il peut y avoir aussi des éléments, des bouts de rochers au fond, des déversoirs qui vous bloquent. Il y a tout un tas d'éléments dans la rivière qui sont totalement imprévisibles pour la personne qui ne connaît pas le lieu.
0: La fédération plaide pour une augmentation du nombre de maîtres nageurs dans les piscines pour former la population à la nage et sensibiliser le public. Autre conséquence de la chaleur, l'association Atmo qui surveille la qualité de l'air émet une alerte modérée pour les pollens d'herbacées. Les habitués du rhume des foins s'en sont déjà rendus compte. Cécile Aramon est experte pour Atmo Hauts-de-France.
2: On va dire que les pollens se dispersent à partir du moment où les conditions météorologiques sont propices, donc c'est-à-dire le soleil et le vent également. Et les personnes qui sont sensibles et allergiques à ces espèces-là vont présenter des symptômes comme par exemple de la toux, le nez qui coule, les rhinites, les yeux qui pleurent, donc une conjonctivite, ou éventuellement des crises d'asthme. Et d'autant plus, d'un point de vue, symptômes et réactivité au niveau des personnes, si en plus il y a un épisode de pollution, les symptômes vont aussi, entre guillemets, augmenter par cette pollution.
0: L'alerte pour les pollens d'herbacées concerne les trois départements Picard. Les allergies sont de plus en plus fréquentes. Un adulte sur trois en France et la moitié de la population mondiale sera concernée d'ici 2050, selon l'OMS, l'Organisation mondiale de la santé. Les prud'hommes devraient rendre aujourd'hui une décision très attendue après plusieurs reports sur le dossier Insect, la méga ferme à larves pour fabriquer des protéines animales et des engrais a fermé en décembre. Et depuis, les salariés veulent faire l'autopsie du naufrage. Pour ça, ils ont besoin des documents comptables qu'ils demandent depuis 6 mois devant les prud'hommes de la Somme. Un homme de 88 ans interpellé à Cléry-sur-Somme au-dessus de Péronne, puis hospitalisé. Les gendarmes l'ont arrêté alors qu'il marchait un couteau à la main. Il aurait rayé plusieurs voitures. On prend de moins en moins de pincettes pour annoncer son nom alors que l'officialisation n'est prévue qu'à 11h. Zinedine Zidane devrait être nommé ce matin sélectionneur de l'équipe de France de football et le champion 98 met tout le monde d'accord.
3: Je pense que c'est vraiment le sélectionneur qui va permettre de gérer les égos des joueurs et les laisser s'exprimer. C'est un mec qui est hyper respecté. Il a tellement ce magnétisme qu'il arrive à emmener les gens où il veut.
4: Ce que j'attends de Zidane, c'est qu'il continue sur le chemin qu'a déjà commencé à tracer Didier Deschamps et que dans 4 ans, on puisse la soulever à nouveau, la Coupe du Monde.
5: Il nous donne de l'espoir, parce qu'en tant que coach, il a été excellent, en tant que joueur, il a été excellent. Et il y a des légendes qui ne disparaissent jamais, et Zidane, il en fait partie.
0: Zidane traînera ses nouveaux crampons de coach des Bleus avec la Ligue des Nations le 25 septembre contre la Turquie.
6: On connaît le refrain, toutes les 2 heures, une pause s'impose.
0: Un refrain qui nous conduit sur une aire d'autoroute ou deux quand on prend la route des vacances. Ce mardi, 2e épisode de notre série dans les coulisses de l'aire de la baie de Somme sur l'A16 qui voit passer jusqu'à 5000 voitures par jour. De plus en plus d'entre elles sont en électrique et l'aire de la baie de Somme est l'une des mieux dotées sur la zone avec 15 bornes de recharge. L'occasion, en attendant, de casser la croûte, explique Florian Cabioche, directeur de développement réseau pour Shell.
7: On a bien sûr des espaces pique-nique pour les gens qui souhaitent tout simplement faire cette démarche-là à côté de leur véhicule. Mais ce que l'on constate, c'est plutôt qu'un arrêt dure en moyenne 28 minutes sur une recharge électrique. Et donc ces 28 minutes sont généralement dédiées à un passage en station, que ce soit pour utiliser les toilettes, ou bien un café, ou bien même se restaurer.
0: On s'intéresse plus en détail aux bornes électriques de la station de l'air de la baie de Somme. C'est dans l'info d'ici à 8h30. La météo, ça remonte. Hein, côté thermomètre, 30-31 aujourd'hui en Picardie, Louis.
6: Oui, et puis un grand ciel bleu toujours aussi dans la région. Un grand soleil, bien sûr. Et ça se réchauffe, vous l'avez dit, 20 à Formaon, à Montdidier et Albert, 21 à Beauvais-Saint-Quentin ce matin. Cet après-midi, comptez 24 sur la côte, 28 à Lens et Abbeville, 29 à Beauvais et Amiens, 30 à Compiègne, 31 du côté de Soissons. Vos conditions de trafic à 8h07. Sachez que c'est plutôt calme toujours sur les grands axes Picard. Il n'y a pas de difficulté dans les autoroutes notamment. Sur les grandes agglomérations de la région, ça va plutôt bien, ça bouchonne un petit peu. Tiens, boulevard de Bapaume à Amiens ce matin, aussi au niveau du lycée Robert de Luzarches, en fait à l'angle avec la chaussée Jules Ferry. Là aussi, il y a quelques ralentissements. Toujours un feu tricolore défaillant côté rue Saint-Fucien. Mais sinon, c'est très calme dans les grandes agglomérations de la région. Dans les gares aussi, tout va bien ce matin. Mais si vous voyez quelque chose changer, vous pouvez quand même nous passer un coup de fil. Hein, 03 22 92 58 58, vous le savez, on fait la route ensemble.
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6: Et là, je vais vous entendre fredonner là-dessus. Belle île en mer, Marie Galante, ça signe évidemment Laurent Voulzy. Et c'est le morceau qui vous réveille et qui vous accompagne.

0: Poulzy, Belle Île en Mer, Marie Galante, on voyage ce matin. 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
0: Ici matin. Très heureux de vous réveiller en ce mardi 28 juillet 2026. L'été avance et nous aussi on avance. Bon, d'abord dans la matinée, c'est déjà un peu plus à notre portée avec vos messages qui arrivent d'un peu partout sur la page Facebook, sur le WhatsApp aussi d'ici Picardie. On a quoi? On a Saint-Vaast, le ciel est gris, la température 14 degrés, nous dit Muriel. À 15, ciel voilé, 15 degrés, nous dit Coccinelle Rouge. Comme c'est beau, tiens, comme surnom. Ben voilà, vous aussi, vous pouvez nous écrire. On vous attend. 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Voilà un peu le programme. On reste ensemble. Oui, bah allez, c'est parti.
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0: 8h13, l'heure de votre rendez-vous. C'est pas vrai, c'est le rendez-vous anti-arnaque. Et ce matin, c'est une arnaque un peu bizarre. L'arnaque à la feuille blanche, tiens, au Drazo, c'est un piège qui est de retour. Les gendarmes tirent la sonnette d'alarme d'ailleurs.
6: Oui, et le principe est tellement simple qu'il en devient redoutable. Je vous explique. Un cambrioleur dépose une feuille blanche dans la fente de votre boîte aux lettres et il la laisse dépasser de la boîte aux lettres. Donc là, deux scénarios. Soit vous rentrez chez vous, vous prenez le courrier, vous ne voyez pas bien ce que cette feuille fait là, vous la mettez à la poubelle. Soit vous ne rentrez pas chez vous, ni aujourd'hui, ni demain, ni après-demain. Vous êtes en déplacement, vous êtes en vacances. Et le voleur voit bien que la feuille est toujours là, puisqu'elle dépasse. La voie est libre, il peut tenter sa chance. Ça fait peur, c'est le commentaire que je lis beaucoup ces derniers jours. J'ai trouvé des dizaines de témoignages sur Facebook.
0: Et vous, Aude, vous avez trouvé un jour une feuille blanche sous votre paillasson carrément?
6: Oui, c'est vrai, j'avoue que moi non plus, d'ailleurs, je n'étais pas très rassurée. Il y a quelques années, j'étais souvent en déplacement et un jour, je rentre et devant ma porte, sous le paillasson, je vois cette feuille effectivement dépasser. Depuis quand est-elle là? Aucune idée. Est-ce que des cambrioleurs avaient mon appartement dans le viseur? Je ne peux pas le certifier, mais ça y ressemble quand même beaucoup. Il y a plein de techniques en fait comme ça. Vous avez le paillasson retourné. S'il reste comme ça plusieurs jours, le cambrioleur se doutera que vous n'êtes pas là. Le biscuit sous le paillasson, s'il n'est pas écrasé après plusieurs jours, c'est un bon indice aussi. Si vous trouvez une feuille blanche qui dépasse de votre boîte aux lettres, appelez la police, surtout les gendarmes. Et puis si vous savez que votre voisin est parti en vacances et que lui aussi, il a une feuille blanche dans sa boîte ou sous son paillasson, enlevez-la, vous lui rendrez service.
0: Ouais, effectivement, au moins maintenant, on sait à quoi s'en tenir. Merci Aude. Place à la musique. Opus, Life is Life. Oh, là aussi, on va chanter là-dessus, c'est sûr. Juste après les bons petits plaisirs de l'été, qu'est-ce qui vous régale? Qu'est-ce qui vous régale, par exemple, que les festivals allaient en festoche pendant l'été, sous le soleil, avec la musique, on est bien. Bah, c'est ce qui fait plaisir à Maxime. Il nous le racontera au micro d'ici Picardie. Vous aussi, d'ailleurs, vous pouvez nous écrire sur ce qui vous fait plaisir l'été. Rendez-vous sur WhatsApp 03 22 92 58 58.

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1: 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Opus à l'instant sur votre radio ici Picardie. Très très bon début de journée. On est tous ensemble et quand on dit tous ensemble, c'est aussi avec vos thermomètres, ceux qui s'affolent ou qui vont s'affoler dans les prochaines heures. Vous les prenez en photo d'ailleurs, vos thermomètres, comme celui de Daniel. Pour le moment, il a que 14 degrés à Abbeville, mais ça risque de monter bien plus dans la journée. Il nous souhaite aussi une très très bonne journée, bien sûr. Qu'est-ce qui vous rend heureux et heureuse l'été? Parfois c'est un simple barbecue, parfois c'est une randonnée, une sortie entre copains. Et le tout quand c'est l'été, c'est forcément un peu mieux. Il fait beau, il fait chaud, on en profite. Un peu comme Maxime, tiens, qui adore les festivals, c'est ce qu'il nous raconte ce matin.
2: Une fois j'ai eu la canicule aussi où j'ai bien brûlé. Alors bonjour, je m'appelle Maxime et je viens d'Amiens. Et moi, mon petit plaisir cet été, c'est les festivals.
3: Donc les festivals où surtout?
2: Alors je vais faire le Cabaret Vert à Charleville-Mézières et après, plus tard, le Grun Festival à Paris.
3: Et parfois, vous allez aussi dans des festivals dans la région?
2: Oui, j'ai fait Minuit avant la nuit à Amiens et voilà.
3: Et alors qu'est-ce qui vous plaît surtout dans l'ambiance des festivals?
2: Alors moi, principalement, ce qui me plaît, c'est écouter la musique en live et voir les artistes jouer sur scène, quoi.
3: Et c'est quoi surtout votre style musical préféré, les artistes que vous aimez aller voir?
2: Moi j'aime beaucoup le métal, le rock et aussi quand même le rap français actuel.
3: Bon alors le festival l'été c'est mieux sous le soleil, ça vous est déjà arrivé de tomber sur une météo pas très adéquate?
2: Ça peut arriver, un peu de pluie, une fois j'ai eu la canicule aussi où j'ai bien brûlé quoi, mais il faut du soleil quoi, faut souffrir mais bon.
3: Et toujours accompagné ces festivals avec des amis surtout?
2: Bah bien sûr, toujours avec des amis. Ça peut se faire solo, j'ai jamais fait encore, mais toujours avec des amis bien entourés.
3: Et vous êtes plutôt du genre à y aller un peu à la dernière minute ou bien en avance pour être bien placé?
2: Ça dépend de qui je vais voir. Si c'est mon groupe préféré, forcément je vais être tout devant et je vais prendre 20 minutes à l'avance pour y aller. Et puis des fois après, il suffit de se faufiler quand il y a un mouvement de foule pour être devant, ça dépend.
3: Et pour terminer, qu'est-ce que vous souhaitez aux auditeurs d'ici Picardie pour cet été?
2: Ben, je leur souhaite plein de soleil et de passer de bonnes vacances cet été.
1: Exactement, des vacances qu'on passe ensemble, bien sûr, à l'écoute de votre radio ici Picardie. Et quand on dit vacances, on dit aussi carte postale. Et justement, la carte postale, chez nous, c'est un jeu, c'est très simple. L'idée, on vous lit une carte qui nous a été envoyée. À vous de retrouver de quelle ville ou village Picard elle a été envoyée. C'est aussi simple que ça. Si vous avez la réponse, vous appelez le 03 22 92 58 58 et vous gagnerez une session pour le Palais VR. C'est une nouvelle expérience immersive au Familistère de Guise pour visiter le Familistère comme si vous y étiez à l'époque. Et à ça, on ajoute 4 paires de lunettes pour regarder l'éclipse totale de soleil. Des lunettes ici Picardie, bien sûr, elles sont collector pour le 12 août prochain. Allez, je vous lis la carte, je me lance. Hein. Bonjour, je t'écris d'une charmante station balnéaire où les villes à belle époque, toutes plus colorées les unes que les autres, bordent le fond de mer. Ce matin, je me suis promené le long des falaises de craie en écoutant le bruit des vagues, en m'installant face à la Manche pour déguster une bonne glace. L'ambiance est paisible, les paysages sont magnifiques et je crois bien que je vais rester encore un petit peu avant de reprendre la route. D'où a été envoyée cette carte postale? Vous avez la réponse? Appelez-nous 03 22 92 58 58.
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1: Et ça vous laisse le temps de nous appeler, tiens, si vous avez une petite idée, le standard est ouvert, Elodie. Et dans les starting blocks, elle vous attend. De Palmas, Tombé, c'est sorti en l'an 2000 et c'est la musique de votre début de journée. Merci d'avoir choisi votre radio locale ici, Picardie.

0: de Palmas sur votre radio, ici Picardie. L'actu local revient dans un peu moins de 5 minutes. Le temps de jouer avec David. Il nous appelle Dailly-sur-Somme. Il est avec nous dans 30 secondes.
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0: Ah ben bien sûr qu'on va prendre le temps pendant l'été, peut-être prendre le temps de nous appeler, jouer avec nous. 03 22 92 58 58. C'est le numéro qu'a composé David Dailly-sur-Somme. Bonjour David.
6: Bonjour.
0: Bon David, comment ça se va ce matin? Comment ça se passe?
6: Écoutez, très bien. Là, je vais prendre la route pour aller dans un parc d'attractions avec les enfants. Tout va très bien.
0: Ah bah la classe. Vous allez où comme parc, David?
6: Je vais aller à Bagatelle.
0: Ah Bagatelle. Bah voilà, magnifique. C'est les vacances, j'imagine, si vous prenez la journée là-bas.
6: Oui, c'est les vacances, tout à fait.
0: Bon, pensez, vous bossez dans quoi, David?
6: Donc je travaille dans le l'environnement.
0: L'environnement. Bon, voilà, de manière très large. David, bon, on va jouer avant d'aller vous éclater à Bagatelle. On va jouer ensemble au jeu de la carte postale. C'est assez simple. L'idée, c'est de vous lire un bout de carte postale qu'on a reçu. Votre seule mission, c'est de retrouver la commune d'où elle a été envoyée. Bon, on savait que c'était une charmante station balnéaire, déjà, ce qui orientait pas mal les recherches. On savait qu'il y avait des belles villas, belle époque, hein, ça c'est le cas de le dire. Beaucoup de couleurs aussi. Le front de mer, les falaises de craie. Ça vous a la Manche aussi. Qu'est-ce qui, voilà, vous avez pensé à quoi, David?
6: Je pense à la station de Mers-les-Bains.
0: Est-ce que c'est Mers-les-Bains la réponse? Et oui, bien évidemment, c'est Mers-les-Bains. Mais oui, vous êtes allé un peu à Mers-les-Bains, vous connaissez ou pas?
6: Oui, j'ai déjà été une semaine avec ma famille en vacances.
0: Et c'est magnifique. Il y a la fête des baigneurs aussi il y a ce week-end, donc c'était de bon goût. Et donc après votre sortie à Bagatelle, vous pourrez donc rajouter cette session le Palais Vert au Familistère de Guise pour deux personnes. Expérience immersive afin de visiter le palais à l'époque de Jean-Baptiste André Gaudin, comme s'il était là, quoi. Voilà. Donc c'est à vous de jouer. Et il y a quatre paires de lunettes aussi pour regarder l'éclipse totale de soleil du 12 août. Bravo, David.
6: Merci, c'est super.
0: Eh ben écoutez, profitez bien. Vous prenez la route là pour le parc, ça y est?
6: C'est dans quelques instants. Non,
0: eh ben bonne route, profitez bien. Je vous embrasse. À tout bientôt, David.
6: Au revoir.
0: Au revoir.
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0: Merci d'avoir choisi ici Picardie. Dans les prochaines minutes, si vous êtes comme David, tiens, vous allez prendre la route, peut-être que vous allez vous arrêter sur une aire de la Picardie maritime.
7: Oui, on va effectivement sur l'aire de la baie de Somme dans quelques minutes. C'est notre série, on va passer toute la semaine dans les coulisses pour découvrir comment ça marche une aire d'autoroute. Aujourd'hui, on va s'intéresser à la partie bornes électriques. La baie de Somme en a pas mal, c'est d'ailleurs l'une des stations qui a le plus de bornes sur l'A16, 15 bornes et pourquoi c'est important, on va le savoir dans deux minutes.
0: Enfin, on pense à votre météo aussi, tout ça après le 90 secondes. L'actu en France et dans le monde, c'est avec vous, Cyril Ardoredon.
8: En Gironde, la nuit a été calme et le feu est toujours stabilisé ce matin. Selon la préfecture, 93 sapeurs-pompiers ont été blessés au total. Pas de reprise significative selon les pompiers. Hier soir, Emmanuel Macron, en déplacement à Bordeaux, a affirmé que les semaines à venir allaient être dures. La saison touristique est terminée, dit le syndicat d'hôtellerie de plein air de Gironde, qui regrette l'absence d'informations sur d'éventuelles aides de l'État. Trois campings ont brûlé dans le département. Dans les Landes, le feu est désormais fixé. La très grande majorité des habitants évacués de Biscarrosse, Parentis-en-Born et Sanguinet peuvent rentrer chez eux, dit le préfet, à l'exception d'une dizaine de quartiers de Biscarrosse. Dans le secteur, certaines routes sont interdites à la circulation. Ce matin, les Pyrénées-Orientales, l'Aude, l'Hérault, le Gard, le Vaucluse, le Var et l'Essonne sont placés en orange face à un risque élevé de feux de forêt. Des incendies sont en cours dans le Var, en Corse ou dans les Hautes-Alpes. Les demandes d'asile ont diminué de 5,5% en 2025 en France par rapport à 2024, selon le rapport annuel de l'Office français de protection des réfugiés. La tendance se poursuit en 2026 avec une baisse de 20% au premier semestre, une évolution due au renforcement des contrôles aux frontières européennes, selon la direction de l'OFPRA. Et puis qui pour succéder à Didier Deschamps? Le nom du nouveau sélectionneur de l'équipe de France dévoilé aujourd'hui. Sans surprise, c'est le champion du monde 98, Zinedine Zidane, qui devrait prendre la tête des Bleus.
0: Cyril Arnaud, et donc on retrouve dès demain matin. En attendant, c'est l'info d'ici. Et il y a plus en plus de monde aux bornes de recharge électrique.
7: Ouais, deuxième épisode de notre série au cœur de l'aire d'autoroute de la baie de Somme sur la 16. Ce matin, on s'intéresse aux installations pour les automobilistes qui roulent en électrique. Il y a 15 bornes sur l'aire de la baie de Somme. Ça en fait une des stations-service les mieux achalandées sur la 16. Florian Cabioche est le directeur du développement réseau chez Shell. Il répond à Anna Bonne-Mazou-Carrère.
4: En effet, cette aire, elle est très bien fournie. Cette station, elle attire pas mal de monde. On en est conscient et c'est pour cette raison qu'on a souhaité la développer. On sait que la mobilité électrique, elle a, surtout sur les derniers mois, a connu un essor assez fort. Et donc l'idée, c'était de pouvoir répondre aux besoins de cette nouvelle clientèle qui doit pouvoir se recharger de façon simple, efficace sur les aires d'autoroute. Et donc c'est pour cette raison qu'on a bien pourvu cette aire.
7: Avoir autant de bornes de recharge électrique, ça entraîne une augmentation de la fréquentation de l'air?
4: En effet, plus on a de bornes sur un site, plus on est amené à accueillir une clientèle qui du coup ne se soucie pas de savoir si le site est en saturation ou s'il y a de la place pour se charger. Donc ça enlève, on va dire, un frein qui peut être encore présent dans certaines approches.
7: Et alors du coup, est-ce que effectivement c'est des clients qu'on va voir se diriger vers les commerces, les services, ou on a plutôt des familles qui descendent, qui ont leur petit pique-nique déjà préparé?
4: Ben, vous le voyez, hein, là, sur l'air actuellement, donc il y a, si je compte bien, 7 ou 8 véhicules qui sont aujourd'hui branchés et donc en charge. Et il y a une seule famille qui est encore présente autour de son véhicule. Donc les gens font vraiment cet acte de pause et vont se restaurer et vont généralement consommer dans la boutique et les services associés.
7: C'est particulièrement publicité par les touristes étrangers, ou on voit autant de plaques françaises que de plaques britanniques, belges, allemandes?
4: Alors spécifiquement sur la baie de Somme, ça a été beaucoup plébiscité par les touristes étrangers et de plus en plus de clients français sont présents et donc font leur recharge chez nous. Donc on voit de plus en plus de plaques françaises aussi se charger.
7: L'aire de la baie de Somme voit passer jusqu'à 5000 voitures par jour. On a besoin de dons financiers pour aider les sinistrés. Le Secours Populaire de la Somme participe à l'élan de solidarité pour les habitants de Gironde qui ont perdu leur maison. On va l'entendre dans le prochain journal à 9h. Le feu est stabilisé mais le combat continue. Plus de 160 pompiers picards sont dans le sud de la France sur les divers incendies. Alerte pollen, les herbacées sont un peu plus présents dans l'air en ce moment, nous dit Atmo, c'est l'association qui surveille la qualité de l'air. Et les pollens, ça se développe notamment quand il fait chaud, justement les températures remontent, Louis.
0: Exactement, parce que ça se réchauffe notamment dès ce matin, 20 degrés à Formeron, Montdidier et Albert, 21 à Beauvais et à Saint-Quentin cet après-midi, comptez 24 sur la côte, 28 à Lens, à Abbeville, 29 à Beauvais et à Amiens, 30 à Compiègne, 31 à Soissons, le maximum ça sera demain avec 36 degrés dans l'après-midi et toujours bien sûr ce beau soleil, ce ciel bleu qui reste avec nous toute la journée.
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0: Vous circulez actuellement à 8h34 sur les routes de Picardie. Vous faites attention si vous prenez la 16, notamment pour aller vers Paris. Il y a un obstacle à hauteur d'Amblainville, donc c'est bien après Beauvais, point kilométrique 42. Obstacle sur les voies, dans les agglomérations de la région, notamment à Amiens ce matin, ça roule très bien. Franchement, il n'y a quasi aucun ralentissement. Il y en a eu quelques-uns ce matin, mais alors là, il n'y a plus rien du tout. Prudence quand même sur le secteur de Cany. Là, vous allez sur la rue Henri Barbus. Il y a un danger qui semble sur la route. On ne connaît pas la nature, mais ça peut vous embêter un petit peu. Tout comme ce feu tricolore qui défaille du côté de la rue Saint-Fucien à Amiens. Vous voyez des choses changer, passez-nous le coup de fil. Vous le savez, 03 22 92 58 58.
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0: Et vous avez choisi ici Picardie et sa bonne musique comme celle de France Gall. Tout de suite, place à la musique.

0: France Gall avec musique, c'est sorti en 77 et c'est indémodable.
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0: Bon début de journée, cher Picard. Nous sommes le 28 juillet 2026 et certains commencent la journée avec un petit café dans le jardin. Et quand on regarde le jardin, on voit les oiseaux, on voit un peu les arbres, les fleurs. Et puis si on lève le nez, parfois on voit même des montgolfières passer au-dessus de chez soi. C'est ce que nous dit Estelle sur la page WhatsApp d'ici Picardie, 03 22 92 58 58. Elle nous dit montgolfière ce matin au-dessus du Plessis Rosainvilliers dans un magnifique ciel bleu. On a la photo qui va bien. Voilà, ça fait plaisir aussi. Dans les prochaines minutes, en tout cas avant 9h, on va vous accompagner, notamment en vous emmenant voyager dans des choses à faire en Picardie. Il y aura les conseils du docteur Kierzek aussi. Et puis, tiens, les objets d'une bataille. Vous ne le savez peut-être pas, mais c'est le 110e anniversaire de la bataille de la Somme en ce moment. Et il y a une exposition qui retrace les objets de cette bataille. C'est à voir à l'histoire de Péronne, c'est jusqu'au 6 décembre. Mais nous, eh bien, on vous propose de le voir maintenant via la radio, puisqu'on vous les raconte, ces objets, avec Laurine Fabure de Bruyère, guide accompagnatrice médiateur à l'historiel de la Grande Guerre de Péronne. Elle est avec nous ce matin. Bonjour Laurine.
3: Bonjour Louis.
0: Alors l'objet du jour, c'est une genre d'affiche quoi.
3: Alors aujourd'hui effectivement notre objet qui est présenté, c'est l'affiche du deuxième pèlerinage pour les régions libérées. Donc c'est une affiche publicitaire qui permet de mettre en avant ces pèlerinages entre guillemets qui sont faits dans après-guerre dans des régions qui ont été dévastées. On a plusieurs affiches différentes puisque on a plusieurs pèlerinages qui ont été faits. En fait, dès la fin de la Première Guerre mondiale, vous avez la Compagnie du chemin de fer du Nord qui va mettre en avant, emmener ces voyageurs pour visiter les champs de bataille. On utilise le terme de pèlerinage puisque circuit touristique pourrait choquer entre guillemets certaines populations au sortir de la guerre. Et on voit vraiment en fait ces gens qui, plusieurs années après guerre, vont prendre le train pour se rendre dans des régions dévastées, au plus proche des champs de bataille. Donc vous avez tout un circuit qui est fait. On arrête parfois le train pour aller sur le champ de bataille directement à pied, récupérer des objets aussi, comme des témoignages. Ce qui peut nous paraître assez étonnant en fait, puisqu'on pourrait penser que seulement quelques années après guerre, les populations puissent vouloir oublier ce qui s'est passé. Mais au contraire, on essaye aussi de comprendre et de comprendre ce qu'ont vécu nos oncles, nos frères, nos maris pendant ces 4 ans de guerre. De nombreux pèlerinages de cette manière sont faits. On va aussi partir de Lille pour aller du côté de la Belgique, par exemple. Et ce qui semble aussi anecdotique, c'est qu'en fait, certains des pèlerinages qui sont faits, des circuits qui sont faits, aujourd'hui sont fait encore par des touristes et des visiteurs qui viennent jusque chez nous pour visiter les champs de bataille de la Somme, par exemple.
0: Vous aussi, vous pouvez visiter ces champs de bataille, mais surtout cette exposition jusqu'au 6 décembre, je le disais, à l'histoire de Péronne. Vous pouvez aussi voir cet objet-là, donc cette affiche publicitaire, mais bien d'autres objets qu'on vous raconte chaque jour sur votre radio ici Picardie, c'est sur notre site ici.fr et l'appli ici que ça se passe. Dans les prochaines minutes, de la musique, tiens, avec Marine.
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0: Son dernier morceau, il s'appelle Escroc. Vous l'écouterez juste après les pronos du patron dans 30 secondes.
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0: C'est l'heure de visiter les bars de la région, les bars Picard, avec celui de Méricourt-l'Abbé, le Café de la Place, avec Johnny. Bonjour Johnny.
8: Bonjour à tous.
0: Alors Johnny, soleil à Méricourt-l'Abbé, un peu comme partout en Picardie, ça y est, c'est découvert.
8: Exactement, ouais. Un beau petit soleil.
0: Bon, bah tant mieux, il y a un peu de monde déjà, ou c'est calme?
8: Ouais, c'est un peu calme là, on sent les vacances qui ont démarré, là c'est un peu calme ce matin.
0: Bon, quand on dit que c'est calme, c'est aussi bien, c'est-à-dire qu'on peut profiter de son café dans le calme de chez vous à Méricourt-l'Abbé. On peut aussi jouer aux courses hippiques qui en plus sont dans notre région, elles sont à Compiègne aujourd'hui. Qu'est-ce que vous proposez de jouer, Johnny?
8: Alors, pour ce jour, je propose le 3, le 6, le 7, le 14, le 2, le 12, le 15.
0: En cas de non partant?
8: Ça sera le 8.
0: Et il manquera votre 2 sur 4, Johnny.
8: Les deux premiers, le 3 et le 6.
0: Les deux premiers, donc, ouais. Le 3 et le 6, nous dit Johnny, au café de la place Américourt-l'Abbé. Bah, écoutez, merci beaucoup, Johnny, et puis profitez bien de votre mardi.
8: Exactement, merci à vous, une très bonne journée à vous.
0: À bientôt.
8: Et à bientôt.
0: Au revoir. Merci. Et dans les prochaines minutes, direction la Chaussée-Tirancourt, on vous emmène au parc Samara pour replonger dans la préhistoire en Picardie. Ça arrive juste après Marine et son morceau Escroc.

0: 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C'était Marine avec Escroc. Je me suis posé la question si j'allais vous imiter le bruit d'un homme préhistorique. Finalement, je me suis dit que non, c'est peut-être mieux d'aller au parc Samara directement pour ça. Ça tombe bien, on y pose nos valises. C'est à la chaussée Tirancourt, c'est pas très loin d'Amiens. Et c'est Amélie Legrand qui est sur place pour nous raconter un petit peu ce qu'on va pouvoir y faire dans ce parc Samara. Bonjour Amélie.
1: Bonjour.
0: Le parc Samara, beaucoup connaissent parce que certaines générations, en tout cas, on y allait étant un peu plus petit avec l'école, on y est aussi tous allés pendant les vacances. Ce parc donc qui met à l'honneur la préhistoire, mais au-delà de le mettre à l'honneur, on se replonge vraiment dans la préhistoire.
1: Voilà, l'idée c'est vraiment d'avoir une immersion dans la préhistoire, notamment avec nos espaces de vie reconstitués, grandeur nature, qui permettent vraiment de se rendre compte de l'aspect qu'avaient les maisons, les habitats, et puis aussi sentir les odeurs, voir les gestes, toucher. Ça permet vraiment de vraiment se rendre compte de ce à quoi ça pouvait ressembler à l'époque.
0: Vous parlez d'odeurs, de toucher, parce qu'on va pouvoir toucher quoi et sentir quoi, surtout du bois, des matières.
1: Voilà, au niveau de nos habitats, on a vraiment des odeurs typiques, des odeurs de feu, puisqu'on propose des démonstrations d'allumage de feu tous les jours, par exemple.
0: Ah oui.
1: Les visiteurs vont pouvoir expérimenter des choses comme la chasse à la sagaie, au propulseur. Donc vraiment, on touche l'histoire au plus près.
0: Mmh. Et donc, tout ça dans un cadre extrêmement naturel aussi, parce que vous avez de très grands espaces boisés. Enfin voilà, on se plonge aussi grâce à cet environnement.
1: Le parc fait 30 hectares, donc il est plutôt grand. On a un arboretum qui est ombragé, un labyrinthe végétal, un marais dans lequel on a un dispositif de visite immersive aussi depuis l'an dernier. Voilà, on est vraiment sur un grand espace naturel.
0: Amélie, comment ça se passe pour la visite? Est-ce que c'est libre? Est-ce qu'il y a un circuit déjà qui est à peu près tracé parmi tous ces habitats?
1: Alors, il y a différentes visites et animations qui sont proposées chaque jour. Donc, vous trouvez le détail sur notre site internet. Et en fait, à votre arrivée sur le parc, la collègue de l'accueil va vous présenter le programme de la journée avec les différents horaires si vous voulez en voir le plus possible. Ouais. On conseille vraiment une visite sur la journée pour pouvoir profiter au maximum de toutes les animations proposées.
0: Alors, vous allez me dire qu'il y a de très belles choses tous les jours et je vous crois, Amélie, mais si on doit choisir un jour en particulier pour y aller, peut-être un jour où il y a plus de choses que d'autres, je ne sais pas, pas simple comme question.
1: Alors, pour cet été, si on veut vraiment voir le parc au top du top, moi je conseille un autre événement estival qui s'appelle les fêtes préhistoriques qui va se dérouler du 14 au 16 août.
0: D'accord.
1: Donc, pendant 3 jours, en plus des animations ordinaires, on va avoir des animations spécifiques proposées par nos médiateurs culturels. Mais on a aussi des invités spécifiques qui viennent vraiment que pour ces 3 jours cette année, qui viennent un petit peu partout en France et même certains en Angleterre. Et qui sont vraiment les spécialistes de l'artisanat et des savoir-faire et de la reconstitution historique, et qui vont vraiment venir apporter du plus au parc pour ces 3 jours.
0: Amélie, il y a aussi d'autres rendez-vous au-delà que celui que vous venez de citer, notamment demain, mercredi.
1: Oui, chaque mercredi pendant les vacances scolaires, chaque mercredi après-midi, on propose un atelier art et nature. Où vraiment, on parlait tout à l'heure des espaces naturels de Samara, c'est dans ces zones-là que vont se passer ces ateliers. Et s'accompagner d'une pratique artistique. Alors par exemple, demain on a un atelier de lithogravure. La semaine dernière, on a eu un atelier de communication à la vannerie, du tissage végétal, ce genre d'atelier.
0: Ouais. Tout ça, il faut le vivre. Hein. Donc, on le rappelle, la chaussée Tirancourt. Le programme, vous citiez le site internet, c'est samara.fr. On peut évidemment se renseigner en termes de prix. Tiens, et on en terminera par là. Une visite, par exemple, une journée de visite.
1: Alors, pour une visite ordinaire pendant les vacances, l'entrée au parc est à 14 € pour les adultes, et 10 € pour les enfants.
0: Ouais, donc c'est plus que abordable et on peut passer un vrai bon moment. Voyager aussi dans l'histoire, c'est mieux que les cours dans les livres. Moi, je vous le dis. Merci Amélie, en tout cas, pour ces explications. Très belle journée.
1: Bonne journée.
0: Et nous, on enchaîne avec la musique, celle de Depeche Mode. Et juste après, les conseils du docteur Kirzek. La santé est importante aussi sur votre radio. Ici Picardie, très belle matinée.

0: 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L'actu locale revient dans 4 minutes tout pile. Mais avant, comme chaque matin, on retrouve notre docteur Gérald Kierzek qui est avec nous et qui nous parle ce matin d'un sujet assez important, parfois tabou, même l'infertilité.
1: Bonjour à toutes et à tous. L'été, les beaux jours sont là et avec eux, cette injonction parfois pesante au bonheur, aux vacances et à la parentalité. Car derrière les clichés estivaux, une réalité

0: sait que la fertilité féminine chute naturellement plus les années passent. Deuxièmement, les facteurs médicaux, l'endométriose, ça touche 10% des femmes, les troubles de l'ovulation ou encore de l'altération de la production des spermatozoïdes chez l'homme. Et puis il y a des facteurs environnementaux qu'on maîtrise pas toujours, mais les perturbateurs endocriniens, les pesticides, les phtalates, tout ça, ça a un impact avéré sur la qualité des gamètes, sans oublier le tabagisme, l'obésité ou encore le stress.
1: Alors l'été est souvent une période où on pense aux vacances, au moment aussi en couple. Et pour celles et ceux qui se reconnaissent dans ce parcours, quels conseils vous pouvez leur donner, docteur ?
0: Premier conseil, ne pas rester isolé. Parlez-en à votre médecin traitant. Il y a un parcours personnalisé de PMA, de procréation médicalement assistée, qui va vous être proposé avec quelques examens de base. Ensuite, il y a des associations de patients qui proposent un soutien par les pairs et c'est extrêmement important. Et enfin, je dirais, ne vous mettez pas la pression. L'été, c'est peut-être une occasion de prendre du recul, de se recentrer sur l'essentiel, de réduire son stress, ce qui est toujours bénéfique pour la fertilité. 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Allez, bon été, bonne santé à l'écoute d'ici bien sûr.
1: Effectivement docteur, merci de les avoir cassés. 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
1: Et celui qui prend le relais s'appelle Guillaume Herzepa, il est là ce matin. Salut Guillaume.
5: Bonjour Louis, bonjour à tous.
1: Guillaume qui vient toujours équipé parce qu'il est avec vous jusqu'à midi quand même.
5: Bien
1: alors
5: sûr.
1: Il est venu avec la petite bouteille d'eau et les petits savanes.
5: Oh, voilà.
1: C'est mignon, on va manger quand j'étais petit, voilà les savanes.
5: Je vous en offrirai un.
1: Ah,
5: bah vous allez partir,
6: vous allez repartir quand vous êtes petit
5: goûter.
6: J'ai toujours petit.
1: Ah oui, en bas. Oui, parce que j'en mangerai bien maintenant. Bon,
5: mais même petit, il était grand.
1: Déjà. Voilà, oui c'est vrai en plus. On ne parlait pas de savanes ce matin, mais d'autre chose.
5: Non, on ne parle pas de savane, cher Louis, prénom d'origine germanique, dérivé de Huldowick, signifiant gloire et combat.
1: Ah, gloire et beauté, non, ça saute.
5: Vous êtes notre gloire, Picard, Louis. Oh, aujourd'hui, on parle origine des prénoms.
1: Ah bah
5: stop de bienvenue chez vous.
1: Ah bah c'est sympa, ça. Bah écoutez, merci. Je vais écouter ça avec beaucoup d'attention, puis à demain, surtout Guillaume.
5: À demain, bonne journée à vous.
1: Ciao.
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5: Merci d'écouter ici Picardie, il est 9h. Les informations, Lisa Mélia, dans les rivières, les piscines ou en bord de mer, les noyades sont plus nombreuses cette année.
8: Oui, parce que les baignades sont plus fréquentes, constate Santé publique France. La photo canicule, résultat, 925 noyades entre le 1er mai et le 15 juillet, dont 270 mortelles. Deux personnes ont perdu la vie en Picardie dans l'Oise. La première règle, souligne Benali, maître nageur au Coliséeum à Amiens, c'est de ne jamais quitter les enfants des yeux.
9: Il faut absolument que, quand on a un enfant qui est au bord de l'eau ou qui est dans l'eau, la meilleure des vigilances, c'est d'être avec lui. Il faut se baigner avec lui. Il ne faut pas le mettre dans l'eau, le laisser aller tout seul et puis utiliser son téléphone ou lire, etc. La meilleure des vigilances, c'est d'avoir un œil constant sur les enfants et être au contact. Il faut être avec lui, il faut se baigner avec les enfants. Il ne faut pas les laisser tout seul en ayant un regard lointain, pensant que c'est suffisant. Malheureusement, il suffit quelques secondes pour justement les accidents arrivent rapidement. Quoi. Alors c'est un phénomène aussi qui se propage de plus en plus parce que maintenant les familles ont des piscines à la maison. Ils leur mettent des brassards, alors, pensant que c'est quelque chose qui sécurise les enfants, alors que non, justement, parce que il faut que l'enfant soit avec le parent en permanence quand il y a la baignade. On doit se consacrer qu'à cet instant-là de baignade.
8: La piscine du Coliséeum à Amiens proposait des ateliers de premiers secours, mais aussi pour vérifier que les enfants savent bien nager. Le retour des fortes chaleurs, quasiment toute la France va passer au-dessus des 35 degrés demain et même 40 en Gironde. Plus de 160 pompiers picards sont aux côtés de leurs collègues dans le sud. Le commandant Martin Copin, sapeur-pompier de Beauvais dans l'Oise, est arrivé dimanche dans le Var.
10: On est, basé sur la commune de Montfort-sur-Argent pour appuyer en fait les sapeurs-pompiers du Var sur le feu qui s'est initialement

0: développé sur la commune de Pont-Évêque et qui du coup a gagné au fur et à mesure des jours plusieurs communes. Et donc nous, on se situe sur un secteur du feu pour appuyer du coup les moyens locaux et également on a pu constater qu'il y avait beaucoup de renforts aériens sur le secteur. Le feu de forêt a été en partie maîtrisé et en fait à cause du vent, il y a de multiples reprises et en fait on se doit d'être le plus réactif possible et d'essayer de mailler le territoire le plus possible pour éviter que ces petites reprises de feu ne deviennent conséquentes.
1: En Gironde, le feu est stabilisé, il progresse nettement moins vite, 500 hectares parcourus hier, à mettre en perspective avec les 42 000 hectares déjà détruits depuis jeudi dernier. 220 000 personnes ont dû évacuer, certaines n'auront rien à retrouver, leur maison a brûlé. Pour les aider, plusieurs associations se mobilisent, un appel à solidarité relayé par Joël Barbier, secrétaire général du Secours Populaire de la Somme.
2: Ce qui est préconisé, c'est de centraliser que des dons financiers. Ce fonds seront virés aux fédérations secours populaires attitrées ou aux organismes effectivement en charge d'aider et d'accompagner les familles en difficulté. Ça se fera après des achats bien ciblés pour répondre aux besoins sur le terrain, accompagner dans les démarches, reconstruction, voilà. Parallèlement, nous allons débloquer un montant sur nos fonds propres. De but en blanc comme ça, je vous dirais 2 à 3 000 euros déjà, dans un premier temps, que nous allons également virer au niveau du national et qui va diriger les fonds au bon endroit. Et comme sa vocation a perduré, parce qu'effectivement les besoins sont conséquents, ce que l'on projette, c'est tout début de la rentrée, d'aller, comme on le fait de temps en temps, place Gambetta, d'aller faire appel aux dons directement, donc au niveau des particuliers, notamment sur Amiens. Et ces dons seront bien affectés à cette action.
1: Et si vous voulez participer, on vous a mis les infos pratiques et les liens internet sur notre site ici.fr.
3: Une nouvelle préfète dans l'Aisne.
1: Isabelle Epaillard remplace Fanny Anor pour représenter les services de l'État dans le département. À compter du 31 août prochain, juste avant ce poste, elle était en Provence chargée du dossier de l'égalité des chances auprès du préfet de région. Elle a fait une partie de sa carrière au ministère de l'Intérieur. Chaleur et vent ne font pas bon ménage en cette période. Également pour le rhume des foins, l'association Atmo Hauts-de-France garde un œil sur la qualité de l'air dans notre région et elle émet une alerte pour les pollens aux herbacées.
3: Un homme de 88 ans hospitalisé hier.
1: Avant la prise en charge par les secours, l'octogénaire a été interpellé par les gendarmes à Cléry-sur-Somme, au nord de Péronne. Il était en pleine rue, un couteau à la main. Il s'en serait servi pour rayer plusieurs voitures. Quasiment 8 mois depuis la fermeture d'Insect, l'usine de Poulainville qui fabriquait des protéines pour l'alimentation animale et les engrais à base de larves. Les salariés demandent les documents financiers pour comprendre pourquoi l'entreprise a mis la clé sous la porte malgré les 148 millions d'euros d'argent public. Le conseil des prud'hommes a repoussé sa décision à plusieurs reprises. Ça fait 6 mois que ça dure. La réponse devrait être donnée aujourd'hui. Côté météo, un petit peu plus chaud aujourd'hui, mais un petit peu moins que demain.
3: Tout à fait. Une après-midi chaude et ensoleillée. Alors même si un peu de vent peut venir s'installer sur la côte Picarde, un petit vent qui va rafraîchir car effectivement il va faire chaud cet après-midi. Alors 24 degrés sur le littoral, puis on passe à 28 degrés du côté d'Abbeville, 29 degrés à Beauvais et Albert en passant par Amiens et 30 degrés à Péronne ou Compiègne. La journée demain sera à nouveau ensoleillée avec des températures qui vont grimper jusqu'à 34 degrés. Du côté des routes Picardes, si vous êtes sur l'autoroute A2 à l'est de Péronne en venant de la Belgique, au niveau de Havrincourt, un obstacle a été signalé. Adaptez votre vitesse, soyez prudent. Sur les routes Picardes, sinon de trafic assez calme en ce début de journée. Au niveau des trains, je regarde ça en live pour vous. Aucun retard en gare d'Amiens, Haute-Picardie TGV, Abbeville et Beauvais. Tout roule.
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3: Tiens, pour commencer cette matinée ensemble, on va un petit peu s'échauffer la voix quand même grâce à notre coach vocal Florent Pagny. Chantez sur Ici Picardie.

0: Et ben voilà, il faut toujours chanter un peu de bon matin, ça nous met de bonne humeur. C'était Florent Pagny sur Ici Picardie.
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0: Bonjour à vous, soyez les bienvenus chez vous sur Ici Picardie. On passe nos matinées d'été ensemble, en musique, en jeu et en bonne humeur. Et aussi avec le best-of de Bienvenue chez vous. J'ai fouillé alors, dans tous les meilleurs moments de l'émission. Vos histoires, vos témoignages, les conseils des experts qui ont marqué la saison, tout. T'es là. Dans quelques minutes, on va s'intéresser à l'origine du nom de famille de Vicky, qui nous a appelé d'Abbeville entre deux averses. Bah oui, en mars, on savait encore ce qu'était la pluie. Ce sera juste après Charles Doré qui, lui, se questionne non pas sur son nom, mais sur la famille.

0: Charles Doré qui sera toujours le bienvenu dans la grande famille ici Picardie.
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0: Vous êtes-vous déjà demandé la signification de votre nom de famille? Et bien régulièrement sur Ici Picardie, nous recevons votre généalogiste préféré, Marie-Odile Merniac, qui le 13 mars en disait plus sur la signification du nom de famille de Vicky.
3: Bonjour à vous deux.
4: Merci. Ça va bien?
3: Oui, sous la pluie, mais ça va.
4: Ah oui, bah la pluie, on va pas y couper aujourd'hui. Hein.
3: Non.
4: Alors, le nom en question, c'est Maurage, M-A-U-R-A-G-E. C'est bien ça, Vicky?
3: C'est tout à fait ça.
4: Bon, alors, vous en savez quelque chose ou pas du tout? Vous avez déjà fait des recherches ou jamais?
3: On m'a dit qu'on était je suis belge, mais on m'a dit qu'on était originaire du village de Maurage.
4: Ah, qui serait en Belgique?
3: Oui.
4: Ok. Ah bah, je crois que Marie-Odile confirme.
5: Oui, tout à fait, tout à fait. Maurage, c'est vraiment un nom qui nous mène droit vers la Belgique. Alors maintenant, il y a 330 personnes qui le portent en France et 160 en Belgique. Et c'est effectivement une commune qui porte ce nom. Ça veut dire marécage, en fait, au départ. Ça indiquait une caractéristique du lieu. C'est dans le Hainaut, entre Charleroi et Mons, en gros. Et actuellement, en Belgique, c'est surtout à Tournai et à Mons qu'on trouve le plus grand nombre de porteurs du nom. Voilà. Vous y êtes déjà allé dans cette commune?
3: Ah ben madame, je suis originaire de Tournai et Maurage, je connais bien.
4: Bah voilà, c'est chez vous et vous venez de là-bas, il n'y a pas de doute, Vicky.
3: Alors, j'ai une toute petite anecdote.
4: Ouais.
3: Parce que j'ai un cousin qui avait fait l'arbre généalogique et qui est remonté jusqu'à 1400 et des brouettes.
5: Bravo.
3: Et en fait, le premier, donc mon aïeul, s'appelait Joseph Maurage. Pourquoi? Parce qu'il était issu de la liaison du châtelain, parce qu'il y a un château à Maurage, et de sa domestique. Évidemment, on ne pouvait pas donner le nom de sa maman, ni le nom du châtelain, donc elle a mis le nom du patelin.
4: Ah, d'accord. Et dites donc, on a réussi à remonter comme ça jusqu'en 1400.
3: 1472, je crois.
4: 1472, c'est incroyable.
5: Impressionnant.
4: Marie-Odile, on rappelle jusqu'où on peut remonter comme ça quand on fait des recherches généalogiques. C'est-à-dire qu'il y a un moment donné où ça devient très compliqué quand même.
5: Alors, l'équivalent de l'état civil a été créé au XVIe siècle.
4: Ouais.
5: Donc, jusque-là, ça peut aller, sauf destruction des registres. Pour aller au-delà, il faut effectivement tomber sur une famille noble ou sur une famille fiscalement surveillée, par exemple les meuniers. C'était une profession très très surveillée et les registres de meuniers remontent jusqu'au XIIe siècle par
4: exemple. Ah ok, bon.
3: Mais je sais que c'était un travail vraiment vraiment important que le cousin avait fait.
4: Ah voilà, c'est pour ça qu'il était surveillé. Vicky, merci en tout cas, aussi. Merci pour votre appel, belle journée à vous.
3: À vous aussi, merci beaucoup.
4: Au revoir. Il y a Rémi Daville donc, qui nous a écrit sur WhatsApp, il voulait en savoir plus sur son nom, 2-1. D-E-H-E-N, qu'est-ce qu'on peut lui dire en quelques mots, Marie-Odile?
5: Ah, que c'est flamand. Oh, il y en a effectivement 350 en France et une trentaine en Belgique. Et 2-1, c'est littéralement le coq.
4: Ah, le coq. Donc il dit, est-ce que le 2-1 est fier?
5: A priori, c'est pour ça qu'on les surnommait comme ça.
4: Ah ben voilà. Voilà, Rémi Daville, fier comme un coq. Merci en tout cas, Rémi, de nous avoir laissé ce petit message sur WhatsApp. Vous pouvez bien sûr nous laisser vos messages. Il y a Geoffrey également qui nous a écrit « Salut l'équipe, nom de famille Bizet, qui a le teint bis, B-I-S, tanné par le soleil à force de travailler dans les champs. En anglais, je serais un redneck, littéralement. J'ai toujours eu la passion de découvrir l'origine des choses, des mots, des noms et des personnes. Redneck a un coup rouge, je dis pas de bêtises, c'est ça la traduction?
5: Alors, là, c'est plutôt, c'est tout à fait la couleur de la peau, hein,
4: oui.
5: Le teint. Il suffit de penser au pain bis.
4: Ouais.
5: On utilise encore ce mot pour désigner un pain qui est brun.
4: Ah, ok. Ouais.
5: Le pain bis, qu'on peut encore acheté tout à fait chez son boulanger, et c'était le nom d'une couleur, ça signifiait brun foncé, gris foncé, et ça peut évoquer soit le teint, soit la couleur des cheveux de l'ancêtre initial.
0: Et vous aussi, n'hésitez pas à envoyer vos messages WhatsApp 03 22 92 58 58. Bah oui, on est ensemble pour faire cette émission. On prend notre petit café, on discute, quoi. On est bien. Tiens, restons dans le thème de la famille avec les sœurs du groupe Sister Sledge. Family, c'est dans moins de 2 minutes sur Ici Picardie.
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0: Pure Énergie des Sister Sledge. De bon matin, ça nous met de bonne humeur. Et parce que tout le monde n'a pas forcément l'opportunité de chanter en famille dans un groupe de musique, et pour rompre la solitude que peuvent subir certains seniors, des résidences se créent afin de permettre aux personnes de se sentir mieux entourées.
1: Alors, une résidence service senior, c'est concrètement comment bien vieillir tout en conservant sa liberté, son autonomie. Ce qui est important là-dedans, c'est surtout de préciser que la résidence senior est faite pour accueillir des personnes qui veulent rompre l'isolement, continuer à garder un lien social, le fait de rassembler avec des activités, avec une multitude de possibilités en interne, avec le restaurant qui est partagé, la piscine, etc., etc. Mais surtout d'être libre et complètement autonome. Donc des services à disposition, avoir un lien social et être totalement libre et autonome.
2: Tel que vous me le décrivez, c'est un club de vacances.
1: Absolument.
2: C'est à la piscine.
1: Disons-le.
2: Quel restaurant.
1: Disons-le, absolument. Il y a cette connotation, effectivement, de bien-être, de bien vieillir, de bien vivre ensemble. Ouais. Et c'est aussi là-dessus que nous aimons surfer sur le fait de se dire que on apporte une vraie solution pragmatique aux besoins des Français, mais aussi quelque chose d'extrêmement vertueux, fédérateur, autour du plaisir et de l'animation, évidemment.
2: Alors la question que tout le monde se pose, c'est évidemment, mais ça doit coûter un prix fou. Ça doit être très cher. Effectivement, bon, j'ai regardé un peu, c'est pas donné, mais on sait que le maintien à domicile, le placement en EHPAD, en maison de retraite, ça a un coût, c'est toujours très cher. Comparativement, ça équivaut à quoi alors ces résidences seniors?
1: Il y a aussi beaucoup de choses à dire là-dessus, et merci de l'introduire de cette façon-là, parce qu'effectivement, trop cher, tout dépend ce à quoi on se compare, et il est aussi important de comparer ce qui est comparable. En l'occurrence, résidence service senior, qui dit service dit forcément tarification. Donc il y a une tarification qui va osciller entre 1500, 3000 euros. La fourchette est large, effectivement, mais ça dépendra de la situation géographique.
2: De loyer mensuel.
1: Absolument, des services aussi associés à l'offre. Mais vous compariez ça à l'EHPAD, qui est plus cher, ou à minima, la même chose. Et donc, ce sont deux besoins différents pour deux solutions bien différentes.
2: Les résidences seniors ne sont pas médicalisées.
1: Absolument pas. C'est la vraie différence, justement, avec l'EHPAD. Nous ne sommes pas du tout médicalisés. Il y a une coordination potentielle. Mais dès lors qu'il y a une médicalisation accentuée, c'est direction l'EHPAD.
2: Et quand on dit coordination potentielle, ça veut dire quoi?
1: On peut aider justement les résidents sur la coordination d'une médecine généraliste ou sur des besoins ponctuels. Mais s'il y a un vrai besoin régulier, on ne peut pas faire ça chez eux.
2: Mais les personnes ne sont pas seules en tout cas.
1: Absolument pas.
2: Mais elles sont chez elles. C'est pas des chambres dans un établissement.
1: Alors ce ne sont pas des chambres, ce sont des appartements.
2: C'est ça, voilà.
1: La nuance est importante parce qu'effectivement, ils sont chez eux. C'est une location d'appartement comme quelconque appartement, sauf que vous avez les services et la sécurité avec une équipe présente 24 heures sur 24 et 7 jours sur 7 qui nous permet justement d'avoir à la fois son confort personnel et d'avoir une sécurisation totale.
0: Ça me donnerait presque envie de déjà postuler pour prendre un appartement. Tiens, on va retrouver Morane, toutes les mamas sur ICI Picardie, toutes les mamas qu'on embrasse fort.

0: la voix de Morane. C'est tout un programme. Ça nous enveloppe, ça nous fait du bien de bon matin. C'était toutes les mamans.
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0: Allez, suivez-moi, je vous emmène dans un lieu où d'habitude les portes sont habituellement fermées au public.
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0: C'est à Abbeville. Cet été, partez à la découverte de l'ancien couvent des sœurs carmélites, un lieu chargé d'histoire, ouvert uniquement lors de visites guidées. Alors vous verrez tout, hein, les anciennes cellules, le cloître, en passant par le réfectoire ou les parloirs. Vous plongerez dans le quotidien des religieuses qui ont occupé les lieux pendant 3 siècles jusqu'à la fin du 20e siècle. Ces visites sont proposées tout l'été, les mardis, jeudis et samedis. C'est à 15h sur réservation. Comptez une heure pour découvrir ce patrimoine exceptionnel au cœur d'un havre de paix en plein Abbeville. Le tarif est de 4 euros par adulte. Et ben voilà une belle idée de sortie pour les amoureux d'histoire et les curieux en quête de lieux insolites. Tous les jours, toutes les heures. Ici Picardie à votre service, bien sûr.
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0: Faire un pas de côté, laisser la parole à l'animal pour simplement ressentir la scène autrement. C'est là toute la puissance des paroles de la corrida. Francis Cabrel sur Ici Picardie.
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0: 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Vous avez 10 minutes et je ramasse les copies.
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0: On continue avec le meilleur de votre émission. Bienvenue chez vous, cette émission, hein, c'est vous qui la faites. Et bien réécoutons le témoignage de Jimmy pour son fils Julian. On parlait ce jour-là de TDAH et d'hyperactivité.
3: Ben mon fils avait beaucoup de complications à se concentrer.
4: Ouais.
3: Il était beaucoup dans les conflits.
4: Mmh.
3: Et à l'école, quand c'était déjà matériel, quand il fallait dormir, il dormait pas du tout. Déjà le soir, il dort pas. Mmh. Il a du mal à dormir.
4: Ouais, déjà la sieste à la maternelle, ça pouvait pas le faire. Donc déjà, premier signe.
3: Mmh. Il dormait pas. Et il y a personne qui a décelé qu'il avait un TDAH.
4: Ouais.
3: Et on a eu beaucoup d'aide par rapport à même Margot Labouche qui nous a aidé. Sinon, à côté, on n'avait pas d'aide. On nous a décelé qu'il avait rien.
4: Ouais.
3: Et au sommet, comme hier,
4: ça veut dire qu'il avait rien. C'est-à-dire, qu'est-ce qu'on vous disait? Il a rien. Parce qu'il était agité, j'imagine, il était assez. On disait quoi? Il est turbulent?
3: Turbulent, c'est du comportement, il fait exprès.
4: Ok. Mmh.
3: On nous disait qu'il faisait exprès.
4: Ça, c'est un problème. Ça retarde le diagnostic, ce genre d'idée reçue.
5: Ah, tout à fait.
4: Ouais.
5: C'est une catastrophe. Alors, ouais. il fait exprès, c'est un problème éducatif, il est mal élevé. Ça, c'est ce qu'on entend très, très régulièrement. Sauf que c'est tout à fait faux. Ce sont vraiment des troubles du neurodéveloppement qui empêche le cerveau de fonctionner comme tout le monde. Donc il y a vraiment un impact, une incapacité, une impossibilité de faire la concentration classique, l'impulsivité se réfréner, etc. Donc non, ils ne font pas exprès.
4: Et si on ne s'y prend pas bien, évidemment, on n'arrange pas les choses.
5: Tout à fait.
4: Voilà.
5: Et voilà. Donc,
4: d'où l'intérêt d'un bon diagnostic et de dépistage. Comment ça s'est passé le dépistage, le diagnostic, Jimmy, en combien de temps? Vous avez des réponses?
3: Par rapport à Madame Labouche, je vais faire Dr Val sur Paris. Il nous a fait un diagnostic par questionnaire. Et par rapport au questionnaire, Julien est rentré dans toutes les réponses, c'était oui partout. Donc d'après ça, il nous a décelé qu'il était TDAH avec le top de l'impulsivité.
4: D'accord, oui, donc l'impulsivité, effectivement, on n'en a pas parlé jusque-là, mais c'est vrai que c'est ce qui peut poser aussi pas mal de difficultés dans les interactions avec les autres, j'imagine,
5: oui,
4: aussi.
5: Alors, ça dépend des profils, effectivement. Il y a dans le TDAH, donc on parle de trouble du déficit de l'attention avec ou sans hyperactivité. Parfois, l'hyperactivité, en tout cas, n'apparaît pas, mais les troubles de l'attention sont bien présents. Il y a vraiment cette question d'impulsivité, d'hyperactivité parfois, et d'inattention, qui peuvent être fluctuantes, en tout cas, de dysrégulation attentionnelle, on va dire ça comme ça. Pour le cas, je me souviens bien, de Julian, les trois marqueurs étaient quand même très très appuyés, et puis avec associé à un trouble d'opposition avec provocation, un top.
4: Qu'est-ce que ça a changé pour vous, Jimmy? C'était des nouveaux traitements, peut-être des traitements médicamenteux, il y en a parfois, j'imagine, et aussi l'accompagnement a été différent?
3: Le fait qu'il a été décrété TDAH, il y a un traitement qui s'est mis en place. Et le traitement, ça l'aide à se canaliser. Mais le traitement, c'est fait que pendant le temps de l'école.
4: D'accord, ok, parce qu'évidemment...
3: Quand tu rentres de la maison, ben après, c'est une tornade, quoi.
4: Ok. Donc, le traitement, c'est pour qu'à l'école, il soit canalisé, comme vous dites. Et ensuite, voilà, parce qu'il ne peut pas être, évidemment, sous traitement tout le temps. Au niveau de l'accompagnement, qu'est-ce qui a changé?
3: Il a mis en place une ESH. Il a une ESH pendant 12 heures par semaine.
4: Qui l'accompagne à l'école?
3: Oui, qui l'accompagne à l'école, oui.
4: Et avant ça, il n'avait rien?
3: Non, avant ça, il n'avait rien du tout. Et de plus, il n'a pas le droit d'aller au centre aéré. Parce que le maire de la commune ne peut pas mettre personne pour s'occuper de Julian.
4: Allez.
3: Parce qu'il est toujours en conflit, donc c'est très compliqué.
4: Ouais. C'est en ça, j'imagine, que votre association agit, parce qu'il y a inclusion, évidemment, dedans, aide et inclusion. Et l'une des difficultés, effectivement, des personnes TDAH, c'est l'inclusion.
5: Alors c'est l'inclusion parce que la régulation émotionnelle, toujours, la régulation émotionnelle, la régulation attentionnelle, et puis du coup cette question de conflit qui peut apparaître, qui n'en sont pas réellement, mais la difficulté de comprendre l'autre parce que on n'est pas assez attentif, parce qu'on a besoin de bouger, parce que voilà, crée du coup des difficultés de compréhension de l'autre, et peut entraîner du coup des exclusions pas forcément toujours bien expliquées, mais en tout cas des difficultés d'accompagnement. L'objectif de l'équipe, c'est de se déplacer, et on se déplace très régulièrement sur les dispositifs de droit commun, les centres de loisirs, les clubs de sport. L'idée, c'est de pas de mettre derrière chaque personne avec un TDAH ou un trouble du neurodéveloppement quelqu'un. L'idée, c'est de former, d'accompagner au mieux tous les citoyens à mieux comprendre ces troubles, à ne pas les juger, et à pouvoir adapter en tout cas l'accompagnement proposé.
0: Bienvenue chez vous en mode estival. Dès demain, on retrouve les meilleurs moments de l'émission. Dans quelques minutes, on retrouve notre vétérinaire préféré, Pierre Fabin, qui va nous parler de l'éducation positive pour les chiens. Et oui, construire une relation basée sur la confiance entre vous et votre animal, c'est le choix gagnant. Et moi, je fais le choix de vous retrouver dans un instant sur Ici Picardie. À tout de suite.

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0: Planète, c'était l'affaire Louis Trio 1987 avec le disque qui les avait fait remporter la victoire de la musique de la révélation variété masculine. Et oui, rien que ça. Tiens, si on apprenait à parler le wouf wouf, c'est le langage du chien, mais avec douceur et bienveillance. Bonjour Pierre Fabin.
1: Bonjour.
0: Alors on entend de plus en plus parler de l'éducation positive pour les chiens, et donc ça consiste en quoi ?
1: Alors l'éducation positive, c'est pas juste dire bravo et donner une friandise. C'est vraiment une approche globale qui repose sur la compréhension, la patience et surtout le renforcement des bons comportements plutôt que la punition des mauvais. Concrètement, au lieu d'engueuler un chien parce qu'il a fait une bêtise, on va plutôt l'aider à comprendre ce qu'on attend de lui. Et quand il le fait bien, on le récompense. Pas forcément qu'une friandise, bien sûr. Ça peut être une caresse, une voix joyeuse, un jouet. L'idée, c'est d'associer une action correcte à quelque chose de plaisant pour qu'il ait envie de le refaire.
0: Mais est-ce qu'on, si on ne dit jamais non, est-ce qu'on ne risque pas de laisser tout passer un peu ?
1: Éducation positive, ça ne veut pas dire éducation permissive. Dire non, poser des limites, c'est essentiel. Mais on le fait sans violence, sans cri, sans punition humiliante, juste avec de la fermeté. Un chien éduqué positivement sait ce qu'il peut faire, mais aussi ce qu'il ne peut pas. La différence, c'est qu'il obéit parce qu'il a compris, pas parce qu'il a peur. Et ça change tout. Un chien n'a pas besoin d'un chef autoritaire, il a besoin d'un guide fiable et cohérent. Et c'est exactement ce que l'éducation positive propose. Entre nous, qui aurait envie de vivre dans un climat de tension ? Imaginez qu'on vous crie dessus dès que vous vous trompez, mais qu'on ne vous félicite jamais. C'est pas très motivant, et c'est pareil pour eux.
0: Et alors au quotidien, comment on fait ? Est-ce qu'il y a des astuces simples à mettre en place ?
1: Et oui, et ça commence par l'observation de son chien, comprendre ses envies, ses limites et ses signaux de stress. Par exemple, s'il se lèche les babines, bâille, détourne le regard, se fige ou commence à halter sans raison, c'est qu'il est en inconfort. Repérer ses signaux permet souvent d'éviter que ça dégénère. Et ensuite, on va travailler la cohérence. S'il a le droit de monter sur le canapé aujourd'hui et que c'est interdit demain, il ne comprend plus et c'est frustrant pour tout le monde. Autre astuce, découper les apprentissages. On ne demande pas à un chiot de marcher au pied pendant 3 km le premier jour. On commence par quelques pas, puis une minute, et on récompense, bien sûr, à chaque progrès. Le secret, c'est la régularité, pas l'intensité. Et surtout, célébrer les réussites. N'hésitez pas à être hyper démonstratif avec des cris de joie, des « oui, bravo !» Parce que oui, quand son chien revient au rappel ou reste calme en laisse, c'est une victoire.
0: Et un chien heureux, c'est un vétérinaire heureux, et comme j'aime vous voir heureux. Merci Pierre Fabin. Tiens, restons dans le monde des animaux rigolos avec Shakira et son titre « Zou ». C'était la musique du film « Zootopie 2 ».

0: j'adore cette chanson. Elle me donne envie de sautiller comme un petit lapin. C'était Shakira.
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0: Ici le docteur Guillaume, bonjour Valère Correa.
2: Bonjour.
0: Alors voici ma prescription, vous danserez de bon matin, puis vous irez courir jusqu'à la boulangerie, et enfin vous nagerez dans la Somme pour vous rafraîchir. Plus sérieusement Valère, aujourd'hui on parle de sport prescrit par son médecin.
2: Avez-vous déjà entendu parler du sport sur ordonnance? Alors c'est très sérieux, hein, je vais vous éclairer de suite. N'imaginez pas aller vous faire prescrire 10 cours de tennis ou de golf, on n'est pas dans ce registre. Mais si votre situation le justifie, vous allez pouvoir vous faire prescrire du vélo, du yoga, de la gym ou même de la natation. Parce qu'on le sait toutes et tous, le sport c'est la santé. Alors quand on parle de sport sur ordonnance, on parle d'activité physique adaptée pour les personnes atteintes d'une pathologie de longue durée, une maladie chronique ou encore des personnes en situation de perte d'autonomie, comme le handicap, le grand âge. En pratique, tout part d'une prescription de votre médecin qui va définir les objectifs, mais aussi les précautions à prendre. On va ensuite vous faire faire un bilan physique, mais aussi un bilan de motivation.
0: Et ce sport sur ordonnance est remboursé par la Sécu ?
2: Alors sur le prix, non, l'assurance maladie ne va pas prendre en charge vos cours de sport adaptés, mais votre mutuelle pourra éventuellement apporter une participation. Je vous conseille aussi de vous renseigner sur les aides locales éventuellement en place. La porte d'entrée est en général le centre communal d'action sociale de votre commune, donc le CCAS. Et puis, vous avez la liste des centres agréés sur le site monparcourshandicap.gouv.fr. Enfin, si plus globalement, vous avez envie de vous remettre au sport, mais que vous n'avez pas la motivation pour faire ça seul, je vous comprends, il y a très souvent des clubs, des associations sportives qui organisent des cours collectifs à des prix très intéressants dans les différentes villes et villages de France. C'est parfois même gratuit et c'est bien souvent le dimanche, ce qui est pratique. En tout cas, si ce sujet du sport vous intéresse, pensez à m'écrire, vous me posez vos questions ou vous me donnez vos solutions. Mon mail, c'est paricilleseconomies@radiofrance.com.
0: Et vous envoyer un email, c'est déjà faire de l'activité avec nos doigts. Mais quel malin ce Valère Coréard. Allez, à demain. En tout cas, si vous faites des activités en extérieur, aujourd'hui, le soleil brille. Alors, faites attention au coup de soleil. Richard Cochian t'arrive dans une minute, juste le temps de mettre son plus beau chapeau d'été.
3: On en parle.
4: 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On en parle dans un instant avec Frédéric Grosjean, responsable du service des legs.
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0: Le coup de soleil, Richard Cochante. Un coup d'amour, un coup de je t'aime. Et oui, ça y est, il l'a fait, Richard Cochante. Il s'est jeté à l'eau pour déclarer son amour. Et vous, Lisa, c'est quoi la déclaration la plus folle que vous avez faite par amour?
1: Ouh là là, non, mais enfin, je vais pas vous dire un peu, je vais pas vous répondre. C'est privé, ça, monsieur.
0: Eh ben, vous pouvez me l'envoyer par WhatsApp.
1: Ah, oh bah, bien sûr.
0: 0322 92 58 58. On se raconte tout. On est ensemble dans cette émission.
1: Calmons-nous.
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0: Bonne matinée avec Ici Picardie, il est 10h. Les informations, Lisa Amélia, la solidarité s'organise pour les sinistrés des incendies.
1: Oui, dans le sud de la France, et le Secours Populaire de la Somme relaie l'appel national aux dons pour les sinistrés des 240 maisons détruites en Gironde. Le feu a parcouru 42 000 hectares. Il n'est pas encore fixé, mais il est stabilisé. Ça veut dire qu'il progresse nettement moins vite. La situation, toutefois, peut évoluer encore en fonction des conditions météo. 162 pompiers picards sont mobilisés sur les différents incendies dans les Landes, le Var, la Corse et en Gironde. Les sites internet des pompiers piratés dans 5 départements, dont l'Aisne, les Landes, la Marne, les Alpes de Haute-Provence et les Alpes-Maritimes, sont aussi concernés par cette attaque. L'enquête est confiée à l'Office anti-cybercriminalité sous la houlette du parquet de Paris.
0: Après 6 mois de procédure, les prud'hommes devraient rendre leur décision aujourd'hui.
1: Dans le dossier Insect, la méga ferme à larves pour faire des engrais et de la nourriture animale. L'usine de Poulainville a fermé ses portes en décembre. Les anciens salariés ont saisi les prud'hommes pour obtenir les informations comptables, comprendre le naufrage, alors que la société a reçu 148 millions d'euros de financement public au cours des années. Un homme de 88 ans interpellé à Cléry-sur-Somme au nord de Péronne parce qu'il marchait dans la rue un couteau à la main. Selon les gendarmes, il s'en est servi pour rayer plusieurs voitures. Il a été pris en charge par les secours, puis hospitalisé. Le département de l'Aisne accueille une nouvelle préfète à partir du 31 août. Isabelle Épinard Paillard, passé par la Provence et par le ministère de l'Intérieur, remplacera Fanny Anor.
0: Les yeux qui piquent, la gorge qui gratte, les pollens sont sortis en ce moment.
1: Oui, si vous êtes sujet au rhume des foins, ça ne vous aura pas échappé. Atmo Hauts-de-France, l'association qui surveille la qualité de l'air, émet une alerte modérée pour les herbacées. Confirmation dans une heure. Tout le monde le sait, il ne manque plus que l'annonce officielle. Zinedine Zidane devrait être nommé sélectionneur de l'équipe de France de football à la suite de Didier Deschamps. Ce sera à 11h au siège de la Fédération. Une nouvelle recrue pour l'Amiens SC, Dan Sinaté, latéral gauche de 20 ans, est prêté au club de foot amiénois par le SCO d'Angers pour la saison. Côté température, ça chauffe.
0: Ça chauffe, effectivement, de plus en plus. Une après-midi chaude et ensoleillée, un peu de vent sur la côte Picarde, ça rafraîchira un petit peu. 24 degrés sur le littoral, puis on passe à 28 degrés du côté d'Abbeville, 29 degrés de Beauvais à Albert en passant par Amiens, et 30 degrés à Péronne ou Compiègne. Et puis la journée de demain sera de nouveau ensoleillée avec des températures qui vont grimper jusqu'à 34 degrés.
1: Pas mal.
0: On va faire chaud en Picardie.
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0: Tiens, si vous lancez une petite machine à 90 degrés, attendez, j'ai un ami qui a quelques trucs à laver lui aussi. Alain Souchon sur Ici Picardie.

0: Et ben voilà, tout beau, tout propre, l'amour à la machine, c'était Alain Souchon.
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0: Bienvenue chez vous, bienvenue sur Ici Picardie, la matinée continue tout en douceur et en musique. On célèbre l'été, les vacances, la belle vie et préparez vos baskets puisque dans quelques minutes on file du côté du Val-de-Somme pour repérer toutes les activités à tester cet été. Mais avant ça, oh, c'est le petit plaisir de la matinée, la petite cerise sur le gâteau battu, à qui le tour ? C'est le nouveau titre de Mylène Farmer sur Ici Picardie.

0: Oh, à qui le tour, Mylène Farmer, c'est un titre qui annonce un nouvel album qui s'intitulera Égrégore et qui sortira le 30 octobre.
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0: Situé à quelques kilomètres à l'est d'Amiens, la rencontre du fleuve Somme et de deux rivières, le Val de Somme, c'est le poumon vert de la métropole. Un coin où l'on vient pour respirer, marcher, pagayer, découvrir dans une ambiance douce et nature. Bonjour Vincent.
3: Bonjour.
0: Vous êtes animateur du patrimoine pour l'Office de tourisme du Val de Somme. Alors nous, on va aller visiter les meilleurs endroits du Val de Somme cet été. Dites-nous tout. Qu'est-ce qu'on visite dans le Val de Somme? C'est d'abord un lieu de mémoire et d'histoire.
3: Oui, c'est un lieu historique très fort. On a par exemple demain, on peut visiter l'ancien château d'Ailly en réalité virtuelle, puisqu'aujourd'hui c'est une ruine. Et le village a été construit sur les ruines du château, donc on peut revoir le château du XVIIIe siècle grâce à la réalité virtuelle.
0: Ça c'est quoi, avec un casque, un téléphone, ça fonctionne comment?
3: C'est exactement ça, c'est un casque de réalité virtuelle qu'on met sur les yeux. Le guide nous accompagne le public tout autour du village. On s'arrête à 7 points, à chaque fois on met le casque et on se retrouve sur la terrasse du château, on se retrouve dans le grand canal, on se retrouve dans la ferme, on se retrouve du château. Voilà, ah oui, ça fait revivre l'histoire.
0: Et ça, c'est des horaires précis ou on vient comme ça?
3: Alors, il faut réserver à l'office de tourisme, comme chaque animation, mais sinon, c'est demain à 10h30.
0: Ok.
3: Donc, voilà.
0: Très bien. Et ensuite, qu'est-ce qu'on va faire dans le Val de Somme?
3: Alors après, on peut avoir aussi l'aspect assez nature, découvrir vraiment la nature, puisqu'on a vraiment le poumon vert, comme vous avez dit, Damien. Par exemple, on peut faire des descentes en canoë sur la vieille Somme, donc pas le canal, la vieille Somme, entre Chipy et Seille-Lorette, où un guide nature accompagne tout le groupe qui descend justement la vieille Somme en canoë et explique la faune, la flore de cette rivière. Ensuite, on peut faire des randonnées aussi, nature. Donc ça, c'est les étangs de Morcourt, par exemple. Ça sera le 22 août matin, au départ des marais de Morcourt. Et le soir, à 20h, il y a aussi la nuit de la faune sauvage, par exemple. Ça, c'est une animation entièrement gratuite. On conseille de réserver aussi à l'office de tourisme, hein, parce que pas trop de public. Ça se passe à Bussy-les-Dours, où un naturaliste explique toute la faune qui se réveille quand la nuit tombe aux alentours de Bussy-les-Dours.
0: Super. Mais il faut dire, le Val de Somme, c'est une nature XXL. Hein, c'est vraiment très vert. Est-ce qu'on a des activités prévues pour les enfants ou des choses à venir?
3: Oui, pour le jeune public, on a vraiment toutes sortes d'animations. Donc pour les enfants, par exemple, mercredi en 8, donc le 5 août, on fait des ateliers encre naturelle. C'est-à-dire que les enfants viennent et découvrent l'histoire de l'écriture en partant de la main au calame, la plume, etc. Et on va créer des encres végétales et ils vont pouvoir

0: végétaux. Ça, c'est assez intéressant. Ah, et la semaine qui suit, donc ensuite, c'est le 19 août, voilà. Donc, on aura des ateliers petits bâtisseurs. Donc là, les enfants auront des éléments et ils devront reconstruire une voûte grâce à ces petits éléments architecturaux. Donc, c'est pour essayer d'instruire les enfants sur l'histoire de l'architecture et mieux appréhender les monuments quand ils vont visiter des monuments.
1: Bon, bah, tout un programme pour l'été, c'est chouette. Et bien, tous dans le Val-de-Somme. Merci beaucoup, Vincent. Vous êtes animateur du patrimoine pour l'Office du tourisme du Val-de-Somme. Merci à vous. Très bonne journée.
0: Merci.
1: Au revoir.
0: Au revoir.
1: Oh, voici Jeannette Porquetevas. On adore.

0: impossible de partir. Quand on entend Jeannette, c'était Porqué Tevas. Situé entre Saint-Valery-sur-Somme et le Hourdel, la maison de la baie de Somme est un espace muséographique et nature qui permet de comprendre la baie, ses paysages, ses milieux et son histoire. On y vient pour observer, apprendre, s'émerveiller. Et ici, Picardie vous offre 4 entrées pour la maison de la baie de Somme à l'enchère. De quoi faire une sortie bien sympathique cet été. Mais pour repartir avec vos 4 entrées, il faut me dire dans quelle commune Picarde se trouve Perrine lorsqu'elle m'a écrit cette carte postale. Voici sa carte postale. Salut Guillaume, c'est une journée très sympathique que je passe dans cette ville nichée au cœur de la vallée de Loti. Savais-tu que son beffroi est classé à l'UNESCO et que sa citadelle est la plus ancienne place fortifiée de France? Il faut absolument que tu visites le musée Lombard et son jardin pour y découvrir un patrimoine riche et varié. À très bientôt et vive la Picardie! Perrine. Oh, oh, mais dans quelle ville se trouve Perrine? L'avez-vous deviné? Appelez-moi vite au 03 22 92 58 58 et à vous, hein, les 4 entrées pour la maison de la baie de Somme à l'enchère. Et puis allez, on est généreux aujourd'hui sur Ici Picardie, on rajoute 4 paires de lunettes aux couleurs de votre radio ici pour observer l'éclipse solaire du 12 août prochain. 03 22 92 58 58. Appelez-moi vite, on se retrouve dans un instant après Renaud et son Mistral gagnant.
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0: Mistral gagnant qui va peut-être nous envoler jusqu'à la maison de la baie de Somme à l'enchère avec Corinne. Bonjour Corinne.
1: Bonjour.
0: Vous nous appelez de Berthaucourt-les-Dames.
1: Voilà.
0: Très joli nom. Alors Corinne, c'est la première fois que vous appelez pour jouer ce récit Picardie.
1: Oui, oui, oui.
0: Et ben, qu'est-ce qui vous a décidé? Pourquoi vous êtes dit aujourd'hui c'est le jour où j'appelle?
1: Parce que je savais la réponse. Alors,
0: bah voilà.
1: Tout de suite, je vous ai eu, donc c'est pas toujours facile.
0: Bah voilà. Et ben, vous avez bien fait. Vous voyez, comme Corinne, chez vous, n'hésitez pas à appeler pour jouer. Vous voyez, 100% des gagnants.

0: contenter leur chance. Alors pour repartir avec vos 4 entrées pour la maison de la baie de Somme et vos 4 paires de lunettes, bien sûr, pour regarder l'éclipse solaire du 12 août, il faut me dire d'où venait la carte postale de Perrine qui parlait de citadelle du musée Lombard.
1: De Doulan.
0: Bien sûr, bonne réponse. Doulan, avec son musée Lombard créé en 1904 par l'industriel chocolatier Jean-François Lombard. Voilà, j'ai bien révisé. Eh ben, bravo Corinne, c'est gagné. Pour à vous la petite visite de la maison de la baie de la Somme. Je vous souhaite une très bonne journée, mais avant ça, qui est la radio? Quelle est votre radio préférée en Picardie, Corinne?
1: Picardie.
0: Oh, c'est gentil ça. Merci Corinne. Très bon été à vous et à très bientôt sur ici Picardie.
1: Bonne
0: au revoir
1: journée,
0: Corinne.
1: Au revoir.
0: Patricia Casse, un petit message pour nous, puisque nous sommes très en beauté aujourd'hui. Il me dit que je suis belle. Oui, vous êtes beau. Vous êtes très beau.

0: mis notre pauvre Patricia Cass, hein, on lui a mis des paillettes plein les yeux, et voilà, la chute après. Il me dit que je suis belle sur Ici Picardie.
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0: Tiens, cet été, partait à la découverte d'une page d'histoire qui a marqué le monde entier.
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0: La Somme, hein, c'est un des hauts lieux de la Première Guerre mondiale. Elle abrite plusieurs musées et sites de mémoire qui permettent de mieux comprendre ce conflit. Par exemple, la Péronne, l'historial de la Grande Guerre, retrace le quotidien des soldats et des civils à travers une scénographie immersive. À Thiepval, le centre d'interprétation complète la visite du célèbre mémorial franco-britannique. Vous pourrez aussi profiter de l'été pour aller découvrir le musée Somme 1916 à Albert, ou encore le centre d'interprétation Vignacourt 14-18 qui raconte l'histoire émouvante des soldats alliés photographiés loin du front. Une belle façon de mieux comprendre notre territoire, de transmettre la mémoire et de vivre une visite aussi passionnante qu'émouvante cet été. 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
0: Ah, l'amour, on aime aimer. Mais l'amour, parfois, ça laisse des traces. Mais bon, quand on est un peu drama queen, comme on aime bien quand même. On aime bien vivre des petites histoires d'amour comme ça, des hauts, des bas. Et ben, on en parle avec Maroon 5, This Love, sur ICI Picardie.

0: Et ben voilà, nous voici le cœur rempli d'amour avec Maroon 5.
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0: En baie de Somme, nous avons la chance d'avoir des habitants un peu particuliers qu'on adore. Je parle bien évidemment des phoques. Mais vous êtes-vous déjà demandé pourquoi les phoques sont poilus? Eh ben, la réponse avec Louise Lempire dans L'heure du bain.
2: Pourquoi le phoque est poilu?
3: Il est poilu pour ne jamais avoir froid et une seule couche de poil ne suffit pas.
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3: La plupart des mammifères ont une fourrure. C'est isolant, comme toi l'hiver, quand tu mets ton manteau épais. C'est pour ne pas avoir froid. La baleine, c'est une exception. C'est un mammifère, mais sans fourrure, parce que ce qui lui tient chaud, c'est une épaisse couche de graisse. Le phoque a aussi une couche de graisse pour le protéger du froid, mais en plus, tu as raison, il n'a pas une, mais plusieurs couches de poils. Et le fait d'être tout poilu, ça empêche l'eau d'être directement au contact de sa peau quand il nage, et ça lui tient chaud quand il prend un bain de soleil. Mais une fois par an, le phoque perd tous ses poils. Au début, les bébés phoques sont tout blancs et tout doux, un peu comme un bébé manchot ou comme ton doudou. Ensuite, son pelage change, il se colore et le phoque devient adulte. Quand il perd tous ses poils, c'est ce qu'on appelle la mue.
2: Comme les serpents ?
3: Oui, mais c'est un petit peu différent. Le serpent, lui, mue plusieurs fois par an et il laisse derrière lui un morceau de peau tout sec. La mue du phoque, c'est une fois par an, ça dure quelques semaines et parfois, quand la mue approche, les poils du phoque gris vont se recouvrir de petites algues vertes qui vont manger les poils fatigués. Et quand les nouveaux poils seront prêts, les anciens vont tomber par petits morceaux. Pas très pratique pour nager, alors à ce moment-là de l'année, le phoque passe un peu plus de temps à bronzer au soleil. Et quand il est prêt, il retourne barboter. Tu sais à quelle vitesse il nage ?
2: Je suis sûre que je peux le dépasser en vélo.
3: Peut-être, mais il va falloir pédaler très fort parce que le phoque nage environ à 20 km/h.
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0: Est-ce que vous savez que Justinia, à la technique aujourd'hui, imite parfaitement le cri de l'otarie? Bon, allez, je vais éviter de lui demander un petit exemple, bien sûr. Alors, si vous êtes dans le coin pour observer les phoques, vous êtes peut-être vers la pointe du Hourdel. Voici les prévisions météo pour aujourd'hui. 23 degrés cet après-midi, mais avec un ressenti plus proche des 29 degrés. Et ça, c'est dû au soleil qui va briller fort. L'indice UV est de 7. Ça veut dire qu'il est indispensable de vous protéger. Marée haute à 12h34 et marée basse à 19h32. Bonne journée à vous sur la plage. Oh, ça parle d'amour encore, mais décidément, c'est une matinée pleine d'amour sur Ici Picardie. Aimer plus fort que d'être aimé, c'est Daniel Balavoine.

0: Daniel Balavoine, aimer est plus fort que d'être aimé. Bah, c'est pas faux. Voilà, c'est le seul argument que j'ai sur le sujet. L'été continue sur Ici Picardie. On va encore se badigeonner le cœur de soleil avec Pink. All out of fight, c'est dur à dire. Hein. All out of fight. Pink arrive dans 30 secondes sur Ici Picardie. Juste le temps de voir la vie en rose.
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0: j'ai le cœur qui fond avec Pink, c'était All Out of Fight.
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0: Chaque jour sur Ici Picardie, on teste pour vous des activités. Et aujourd'hui, c'est Louis Godon qui se promène avec un cure-dent géant.
3: Je sais pas vous, mais moi j'ai toujours rêvé de faire du javelot. C'est vrai que tous les sports d'athlétisme, le jeté de poids, la course dans les starting blocks, enfin il y a tellement de choses à faire dans l'athlétisme. Et pour autant, j'avais jamais essayé. Alors je me suis dit que j'allais pousser la porte d'un club d'athlétisme dans l'Oise, à Mouy. On est en plein centre du département. Et je suis allé rencontrer Laurent. Laurent, il est coach là-bas et il m'a promis que à la fin de cet exercice, j'allais moi aussi réussir à jeter mon javelot. Bonjour Laurent.
4: Bonjour Louis. Bienvenue chez nous.
3: Alors Laurent, dis-moi tout pour tenir le javelot. Déjà, comment il faut que je fasse?
4: Alors, tout simplement, avec tous tes doigts, tu le mets dans le creux de la main et tu fermes tous tes doigts dessus. Ouais. Et il y a un sens. T'as une pointe et la queue du javelot.
3: Il faut pas se tromper.
4: Et la pointe en avant.
3: Et après, faut tirer dans le ciel, quoi.
4: Lancer,
3: donc, pardon.
4: Pour l'instant de l'exercice, ça va être de se mettre de profil et de le lancer le plus fort possible sur une cible qui est à peu près à 5 mètres.
3: Bon, ça va, j'ai des coéquipières, toute une équipe. Les filles, un petit cri de guerre ou pas, là?
5: Oui.
3: Ah, bah, donc, c'était un beau cri de guerre, ça. Allez, c'est pas grave, on y va. 1, 2 et 3. Et là, c'est tombé totalement à plat. C'est pas top top.
4: C'est non valide, Louis. Je suis
3: ah mince, il fallait que ça plante.
4: Que ça pique, voilà, tout à fait.
3: Alors, il y a une technique pour que ça plante ou pas?
4: Faut bien lancer.
3: Bon, bah voilà, tout simplement.
4: Non, je vais t'expliquer après.
3: Peut-être plus en cloche, quoi.
4: Tout à fait.
3: Allez, je vais chercher mon javelot. J'essaie de me faire embrocher par personne. Aïe, aïe, aïe. Tac. Allez, j'ai le droit à un deuxième lancer.
4: Toute ta main soit loin et haut derrière. De manière à avoir une trajectoire plus tendue.
3: Ah oui, plus tendue.
4: Plus tu feras la croix, ou le X comme tu veux, plus tu auras un chemin de lancement allongé, et tu pourras le lancer le plus fort possible.
3: Et c'est une question de force aussi ou pas?
4: Ouais, faut mettre de la puissance quand même.
3: Ok, bon. Allez, c'est parti. Allez, passons de jeter un gros cure-dent. Allez.
6: Allez, on lance. Hop.
3: Ah oui, il a planté. Oh, il a planté. Ah, je suis fier de moi là.
4: Laissez valable, Louis.
3: En termes de distance, c'est pas foufou.
4: C'est pas ouf.
3: Bon, ça va quand même.
4: Mais t'as plus de 10 mètres quand même, il y a au moins 12 mètres là.
3: Ah bon, allez, on va faire un. Bah oui, on va faire un dernier pour la route. J'ai l'impression d'avoir lancé moins loin que les deux autres, mais c'est pas grave.
4: Il au moins... est un peu moins loin, mais il est valable quand même.
3: Allez, bah ça c'est magnifique. Bon, comme quoi Laurent, finalement, le lancer de javelot, c'est accessible à tous. Il suffit de s'inscrire dans un club d'athlétisme pour ça.
4: Tout le monde peut pratiquer à partir des catégories Benjamin, donc ce sont les collégiens, et tout le monde peut pratiquer, les garçons comme les filles. C'est vraiment accessible à tous.
3: Et bah merci Laurent.
4: Je t'en prie. Avec plaisir.
0: Bon, bah c'est parti, on va tous aller javeloter tout l'été. Ah, ici Picardie, c'est vous, c'est toi, c'est moi, on est ensemble toute la matinée et ça fait du bien. Voici Guillaume Grand, toi et moi.
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0: moi, on est ensemble. 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
0: Alors vous allez bien et les enfants, les petits-enfants, vous partez pour les vacances, vous êtes déjà de retour. Vous avez vu, il fait beau aujourd'hui. Oh, est-ce que parfois vous aspirez à un peu de calme dans vos activités quotidiennes? Rassurez-vous, vous n'êtes pas seul. Bonjour Muriel Jordan, avec vous on s'intéresse à une tendance qui émerge au Japon, au Royaume-Uni et même en France.
3: Oui, la coiffeuse qui pose des questions sur votre vie, le chauffeur de taxi qui trouve que le temps se rafraîchit. Vous trouvez pas, madame? Et sinon, vous travaillez dans quoi? Vous avez des enfants, vous aussi? Dites-moi tout. Allez, on a 45 minutes de trajet. Bon, et ben, au Japon, depuis une dizaine d'années, on voit de plus en plus de services silencieux, sorte de formule tranquillité qui épargne aux clients le small talk. Comprenez, la petite discussion légère, vous savez, celle où on parle de la pluie et du beau temps. Par exemple, à Tokyo, il existe une option silence pour choisir le degré de conversation. Un peu, beaucoup ou pas du tout. Au Royaume-Uni, il existe aussi des fauteuils tranquilles chez le coiffeur, sur le même principe.
0: Et donc, cette tendance de l'option silence, elle existe aussi en France, Muriel. Mais est-ce que ça ne peut pas jeter comme un léger froid?
3: Oui, les restaurants, les taxis, les magasins et les salons de coiffure proposent de plus en plus à leurs clients cette option silence. La chaise silencieuse, ce n'est donc pas une chaise au sens premier du terme, mais un concept né en Angleterre, exporté ensuite en Australie, aux États-Unis, au Japon. Une option majoritairement plébiscitée par les jeunes de 20 à 30 ans qui préfèrent lire un livre, écouter de la musique ou tout simplement se détendre en écoutant le bruit des ciseaux quand ils vont chez le coiffeur. Mais sinon, en France, on n'est pas prêt à ça, je pense. En tout cas, les gens que j'ai croisés dans la rue sont peu favorables à l'option silence.
4: Ma coiffeuse, me parle, elle me pose des questions sur ce que j'ai fait ces derniers temps et tout. C'est pas toujours un bon moment.
5: C'est vrai que c'est sympa quand le coiffeur brise la glace un peu avant et comme ça fait un échange, c'est, bah, c'est marrant.
6: Moi, je suis pas du genre à trop parler chez le coiffeur, donc mais j'aime bien juste le moment où on change de tête et c'est super marrant. Mais je suis pas trop du genre à...

0: à discuter.
1: Moi j'aime bien parler, des fois ça nous libère, mais il faut être en confiance avec le son coiffeur.
2: Voilà, couper les tifs, ok, mais pas forcément l'interaction sociale. Et vous, l'option silence, les jeunes, dans un taxi par exemple, vous en pensez quoi? Vous êtes pour?
3: Ah non, justement, je trouve ça crée un lien, puis c'est humain de parler avec la personne, enfin, t'apprends à la connaître, le trajet est là pour, justement, t'apprends à découvrir la personne, et enfin, c'est toujours des rencontres qui font plaisir en soi.
2: Même si parfois il y a des moments gênants, c'est humain de ne pas forcément avoir envie de parler.
4: Des fois, c'est pas dérangeant que le chauffeur parle, mais il y a des jours, on a juste envie d'être tranquille.
5: Un jour, je monte dans un Uber, et j'étais avec ma copine, donc nous, on parle de notre vie, sauf que lui, il entendait nos conversations et continuait à me parler sur la conversation qu'on a eue, sauf que déjà, j'avais pas envie de parler avec lui. Ensuite, il était très, très, très lourd.
2: Bref, la chaise silencieuse, c'est une tendance qui pourrait arriver en France. Pourquoi pas, hein, si on veut pas se coltiner un coiffeur complotiste persuadé que la Terre est plate, ou un chauffeur de taxi qui parle pendant une heure du PSG alors que vous supportez l'OM ou que vous détestez le foot. Donc, sur cette tendance de la chaise silencieuse, je dois vous avouer que j'ai un peu le cucu entre deux chaises.
6: Non. Je ne vous réponds plus. Désolé, Muriel. Je viens de m'asseoir sur ma chaise. Silence. Chut. Mais bon, je vous dis quand même que dans 1 minute et 30 secondes, on retrouve Billy Preston avec Nothing from Nothing sur Récit Picardie. À tout de suite.
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0: from Nothing, chanson écrite par Billy Preston et Bruce Fisher en 1974 pour l'album The Kids and Me. Et ben cette chanson, elle raconte que dans une relation, il faut s'investir, car si on n'amène rien, il ne se passe rien. Vous êtes d'accord avec cette vision, Théo ?
1: Ah oui, c'est beau, c'est beau.
0: Et est-ce que finalement, c'est pas un peu la version chantée du 0 plus 0 égale la tête à Toto ?
1: Et 0 fois 25.
0: Oh, je suis philosophique aujourd'hui. Arrêtez-moi, arrêtez-moi. Juste après les infos, on joue ensemble au Ça passe ou ça casse, bien sûr, avec des beaux cadeaux à gagner, des lunettes pour observer l'éclipse le 12 août, mais aussi et surtout un séjour d'une semaine à Dole de Bretagne pour 5 personnes. Ça, c'est quand même
1: ça, c'est
0: un
1: de la chance.
0: Chouette cadeau.
1: Ouais.
0: Alors moi, je sais pas, hein, mais moi je serai vous, j'appellerai. 03 22 92 58 58, non ?
1: Ben, je fais ça juste après le flash.
0: Et ben voilà.
1: J'ai le droit de jouer ?
0: On verra.
1: Okay,
0: je demande au service juridique. Je reviens vers vous très vite.
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0: Votre matinée continue avec Ici Picardie. Il est 11h. Les informations, c'est avec vous Théo Métho, Régimbon, les pompiers et Picard restent très mobilisés.
1: À cause des feux en France, un détachement de l'Oise est en cours de transfert vers la Corse, touché elle aussi par des incendies. 162 pompiers de nos trois départements sont mobilisés sur les différents feux en Gironde, dans les Landes et dans le Var. En Gironde, justement, le feu est encore stabilisé, mais toujours pas fixé. La nuit a été calme, mais tout de même marquée par quelques reprises de feu. En anticipation, 4000 nouvelles personnes sont en cours d'évacuation à Lacano. Dans les Landes, le feu de Biscarrosse est désormais fixé. Dans l'Aisne, les pompiers victimes d'une cyberattaque. Le parquet de Paris s'est saisi de l'enquête dimanche. Il est compétent partout en France pour ce type d'affaires. On ignore quand l'attaque a eu lieu. C'est le site internet des pompiers qui a été visé. L'infiltration n'a pas eu de conséquences sur le fonctionnement du site, précise le parquet. C'est une police spécialisée, l'office anti-cybercriminalité, basé en région parisienne, qui est en charge de l'enquête. 4 autres 10 en France ont été touchés. Un homme de 88 ans interpellé à Cléry-sur-Somme. Hier, les gendarmes sont intervenus après le signalement d'un homme qui déambulait avec un couteau dans la main. Selon les premières informations, il aurait dégradé plusieurs voitures stationnées en les rayant. L'octogénaire a été rapidement maîtrisé, puis pris en charge par les secours avant d'être hospitalisé. Les personnes allergiques invitées à rester vigilantes alors qu'il y a de plus en plus de pollen herbacé en Picardie qui est en alerte modérée selon Atmo Hauts-de-France. Les éternuements, les yeux qui piquent, le nez qui coule ou les crises d'asthme peuvent s'intensifier dans les prochains jours. La situation pourrait se dégrader avec le retour de la chaleur, car dès aujourd'hui, il fait nettement plus chaud en Picardie, jusqu'à 30 degrés dans la Somme cet après-midi, et ça ne va pas s'arranger demain. 36 degrés attendus dans l'Oise et dans la Somme. L'annonce est attendue d'une minute à l'autre. Zinedine Zidane sera-t-il le nouveau sélectionneur de l'équipe de France ? La fédération doit le dire ce matin, après le départ de Didier Deschamps à l'issue de la Coupe du Monde il y a quelques jours. Mais déjà des indices, puisque l'agence France Presse nous annonce à l'instant que Zinedine Zidane est arrivé au siège de la fédération. La météo, Guillaume, on l'a dit, il va faire chaud.
0: Tout à fait. Pas aussi chaud que demain. Une journée, un après-midi ensoleillé, un peu de vent quand même sur la côte Picarde qui va rafraîchir un petit peu. 24 degrés sur le littoral, puis on passe à 28 degrés du côté d'Abbeville, 29 degrés de Beauvais, Albert en passant par Amiens et 30 degrés à Péronne ou Compiègne. La journée de demain sera de nouveau ensoleillée avec des températures qui vont grimper jusqu'à 34 degrés.
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0: C'est l'histoire d'un conte de fées qui ne se termine pas tout à fait comme prévu. Cendrillon, c'est le groupe Téléphone sur Ici Picardie.

0: fun sur ici Picardie. Allez, on va essayer de transformer la citrouille en carrosse en jouant ensemble dans la joie et la bonne humeur. Ouh, j'ai hâte.
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0: 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Mais pour que le rêve devienne réalité, il faut jouer ensemble à ça passe ou ça casse. 30 secondes, des questions de culture générale, musicale et Picarde. 5 points, vous êtes qualifiés pour le tirage au sort. 3 ou 4 points, c'est le blind test pour tenter la qualification. Pour jouer ensemble, un seul numéro, le 03 22 92 58 58. Je vous attends avec grande impatience. Et pour patienter en attendant vos appels, tiens, prenons des nouvelles de Fernando. Bah oui, on aime avoir des nouvelles de Fernando. Comment va-t-il? On va le savoir. Voici Abba sur ICI Picardie.

0: nous voilà rassurés. Fernando va bien. Et bien on est content d'avoir de ces nouvelles. C'était Abba.
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0: Oh oui, on joue. Ça passe ou ça casse. Espérons que ça passe pour Sylvie. Bonjour Sylvie.
3: Bonjour.
0: Sylvie, vous nous appelez de Canchy.
3: Voilà.
0: Là où vous êtes exploitante agricole.
3: Oui.
0: Eh bien, quel courage, Sylvie. Bon, là, la terre est un peu sèche, non, en ce moment?
3: Ah oui, c'est sec. La moisson est un peu dure, mais surtout qu'on moissonne avec une vieille moissonneuse.
0: Ah oui, à l'ancienne.
3: Ah oui, il n'y a pas de cabine. Hein.
0: Ah oui, voilà.
3: Ben, 75 hectares, la 52e de compagnie.
0: Ah oui, ben, là, il faut mettre un bon chapeau hein, pour se protéger. Chapeau, crème solaire, la totale. Hein.
3: Comme vous
0: dites. Bon, je crois qu'on a trouvé la seule personne de Picardie qui attend la pluie avec impatience. C'est vous, Sylvie.
3: Voilà.
0: Bon, peut-être de quoi aller vous reposer un peu en Bretagne, à Dol de Bretagne. Ce serait sympa quand même. Une semaine pour 5 personnes au domaine des Ormes. Ça vous dirait bien, Sylvie?
3: Oui.
0: Et en plus, dites-moi.
3: C'est toujours bon à prendre. Hein.
0: Ah oui, j'imagine bien. Et en plus, 4 paires de lunettes aux couleurs d'ici pour observer l'éclipse solaire du 12 août. Comme ça, vous êtes rhabillés pour l'été et pour l'éclipse.
3: Voilà.
0: Alors, pour vous être sélectionné pour le tirage au sort, il faut marquer 5 points. 5 points, vous êtes qualifié avec 30 secondes de questions de culture générale, musicale et locale. Et si vous marquez 3 ou 4 points, c'est le blind test pour vérifier si ça passe. N'hésitez pas, vous pouvez passer si une question vous embête. Et puis voilà, on va donner le meilleur, Sylvie, n'est-ce pas?
3: Ah oui.
0: Alors attention, est-ce que vous êtes prête?
3: Oui, je suis prête.
0: C'est parti, bon. Kiki, quel est le plus grand océan du monde?
3: Le plus grand hôtel?
0: Océan du monde.
3: Ah, pardon.
0: Passez, sinon c'est pas grave.
3: Oui, passez parce que tu as...
0: Quel est le résultat de 0 x 25?
3: 0.
0: Comment appelle-t-on les habitants de la Somme?
3: C'est Samarien.
0: Quel groupe de musique britannique était surnommé The Fab Four?
3: Oula.
0: Ah oui, on passe et on termine. C'est la fin du chrono. Alors, du coup, le plus grand océan du monde, c'est l'océan Pacifique. Voilà, c'est sûr que ça fait loin pour aller faire une petite baignade, mais en tout cas, c'est lui le plus grand du monde. Le résultat de 0 x 25, bonne réponse, c'est effectivement 0. Bravo. Les habitants de la Somme, c'est revenu au dernier moment, c'est effectivement les Samariens. 2 points, et le groupe britannique qui était surnommé The Fab Four, c'est eux. Ce sont les Beatles, les Fab Four, les fabuleux 4 en français. Bon Sylvie, je vais encore devoir sortir le balai pour ramasser toute la vaisselle cassée. Hein, merci Sylvie. Bon, ça casse pour aujourd'hui Sylvie. En tout cas, n'hésitez pas à nous rappeler, on joue ensemble dès que vous voulez, c'est avec grand plaisir. Je vous souhaite une très bonne journée Sylvie, un très bon été.
3: Merci bien.
0: À très bientôt, merci. Sylvie.
3: Au revoir, merci.
0: Allez, nous, on continue de jouer ensemble. Ça passe ou ça casse. Une semaine de vacances au domaine des Ormes en Bretagne à gagner. 03 22 92 58 58. Et il faut que ça passe, parce que moi, j'ai plus de vaisselle à casser. Là, appelez-moi vite, on joue ensemble. On adore ça. Une petite nouveauté. En attendant vos appels, c'est Marc Lavoine en duo avec Patrick Fiori. C'est le titre Occupé qui annonce un album qui arrive pour Marc Lavoine. Et c'est sur ICI Picardie. Bonne écoute, bon voyage.

0: occupé. C'est le nouveau titre de Marc Lavoine en duo avec Patrick Fiori. Ici Picardie vous emmène en Bretagne. Une semaine pour 5 personnes au domaine Désormes. Ça passe ou ça casse. On joue ensemble 03 22 92 58 58. Et comme vous êtes vraiment gâtés sur Ici Picardie, voici ce qui arrive. Super Trempe, c'est dans un instant. Mais quelle bande de petits chanceux vous êtes.
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3: L'Institut Pasteur œuvre pour transmettre aux générations futures un monde en meilleure santé. On en parle dans un instant avec Arnaud Fontanet, chercheur.
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0: Super Tramp qui nous accompagne sur la route de la Bretagne pour aller au domaine des Ormes, une semaine en lodge pour 5 personnes à gagner dans Ça passe ou ça casse.
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0: Bonjour Francine.
3: Bonjour.
0: Alors Francine qui nous appelle de Mons-Boubert et vous êtes en pleine activité existentielle.
3: Tout à fait.
0: Puisque qu'est-ce que vous faites Francine ?
3: J'écosse des haricots verts.
0: Ben voilà, le repas se prépare du côté de Mons-Boubert. Alors faites-nous rêver un peu, qu'est-ce qu'on mange ? On vient à quelle heure déjà et qu'est-ce qu'on mange ?
3: Oh ben 13h pour regarder les informations.
0: Ok, parfait, parfait. Et alors on vient mettre les pieds sous la table et on mangera quoi ? Donc des haricots verts, j'ai cru comprendre.
3: Oui, et puis bon, aujourd'hui ça sera des œufs parce que j'aurais pas trop eu le temps de préparer grand-chose.
0: Ah ben oui, on peut pas jouer et préparer, faut choisir.
3: Voilà.
0: En plus c'est la première fois que vous jouez Francine.
3: Tout à
0: c'est
3: fait.
0: C'est votre grand baptême, et alors pourquoi vous êtes dit allez aujourd'hui j'y vais ?
3: Ben parce que j'écoute et puis régulièrement quand je suis dans la voiture et puis je me dis après tout pourquoi pas essayer quoi.
0: Puis vous êtes dit dis donc il est bien sympa celui qui est à l'antenne aujourd'hui, tiens je vais appeler. Et vous avez
3: voilà.
0: Raison Francine.
3: Tiens je vais appeler Guillaume.
0: Ben vous avez bien fait, allez on joue, soyons sérieux on joue parce que là il y a une semaine à Dol de Bretagne pour 5 personnes à gagner. Un quiz de 30 secondes, vous répondez, 5 points, c'est validé pour le tirage au sort, 3 à 4 points, c'est le blind test. Bien sûr, vous pouvez passer, c'est une question, ne vous va pas. Est-ce que c'est bon, Francine, pour vous ?
3: C'est bon.
0: Alors on y va, c'est parti. Combien de mois ont 31 jours ?
3: 7.
0: Quel écrivain français est né à Villers-Cotterêts dans l'Aisne ?
3: Je passe.
0: Quelle île française est surnommée l'île de beauté ?
3: La Corse.
0: Combien de joueurs composent une équipe de foot sur le terrain ?
3: 11.
0: Combien font 100 divisé par 4 ?
3: 25.
0: En langue picarde, que signifie déchindre ?
3: Descendre.
0: Et quel instrument de musique joue un batteur ?

0: la patrie.
1: Je sais pas, on va voir la réponse, mais c'était une question à un niveau 8, celle-là. Alors, combien de mois ont 31 jours? C'était une bonne réponse, effectivement, il y en a 7. Janvier, mars, mai, juillet, août, octobre, décembre. Allez hop, emballé, c'est pesé. L'écrivain français qui est né à Villers-Cotterêts dans l'Aisne, c'est Alexandre Dumas.
0: Oh,
1: les
0: oui,
1: trois mousquetaires, le comte de Monte Cristo, tout ça. Bon, ça nous fait un point et un peu de vaisselle cassée. Quelle île française est surnommée l'île de beauté? C'est bien sûr la Corse. Bonne réponse. Combien de joueurs dans une équipe de foot? 11. Bonne réponse. 3 points. 100 divisé par 4, c'est effectivement 25. 4 points. Oh là là, est-ce que on va rester à, va monter à 5 points ou est-ce qu'on va déchindre? Est-ce qu'on va descendre? Parce que déchindre, c'est descendre, aller en bas. Et un batteur joue de ça. Solo de jazz. Effectivement, un batteur joue de la batterie. Bon, ça, c'était vraiment la question bonus, puisque c'est celle qui vous a fait marquer un 6e point. Et bah, bravo, Francine, pour cette grande première. C'est un succès.
0: Ah ben merci, parce que c'est un peu stressant de répondre.
1: Ben voilà, mais c'est sûr que c'est toujours plus stressant au téléphone que quand on est tranquillement chez soi à écouter la radio. Et ben bravo, vous pouvez être fiers de vous, c'est une grande réussite. Et donc ben soyez bien attentifs vendredi, si le téléphone sonne, c'est pour une bonne nouvelle, la Francine.
0: Eh ben écoutez, je vous remercie beaucoup et je salue toute l'équipe et les auditeurs.
1: Eh ben, on vous salue aussi et on vous offre 4 paires de lunettes aux couleurs d'ici Picardie pour regarder l'éclipse solaire le 12 août.
0: Merci beaucoup.
1: Merci Francine, très bonne journée. Et vous aussi, en fait, comme Francine, jouez à Ça passe ou ça casse, une semaine de vacances au domaine des Ormes en Bretagne, 03 22 92 58 58. Ouais, et puis la Bretagne, en plus, c'est l'endroit idéal pour un petit flirt, quoi, un petit flirt d'été. On aime bien quand le cœur papillonne comme ça sous le soleil. On se promène main dans la main sur la plage ou dans les remparts de Saint-Malo. Bref, il y aura de quoi faire en Bretagne. Allez, Michel Delpech pour un flirt sur ICI Picard.

0: flirte Michel Delpech et pour un petit tour dans notre Picardie à découvrir les bons plans du jour.
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0: C'est l'été, les vacances d'été, vous cherchez une idée pour occuper vos enfants, et ben ça tombe bien.
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0: C'est à Beauvais que ça se passe avec des stages multi-activités qui sont proposés jusqu'au 28 août pour permettre aux jeunes de découvrir de nombreux sports dans une ambiance ludique et encadrée par des professionnels. Au programme, et bien selon les semaines et les âges, des sports collectifs, des activités de plein air, disciplines de raquettes, jeux d'adresse et bien d'autres découvertes. C'est le matin ou l'après-midi, du lundi au vendredi, et c'est une belle façon de bouger et de se faire des copains et puis de tester de nouvelles passion pendant les vacances. Alors ces stages sont accessibles à partir de 11 euros avec des places limitées. Alors les inscriptions se font directement en ligne sur le site de la ville de Beauvais. Ben voilà, une solution idéale pour des vacances actives sans même quitter le Beauvaisis. 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
0: Alors, Zizou, bientôt à la tête de l'équipe de foot de France, mais Zazie, à la tête de son prochain album qui sort début octobre. Oh, comme j'ai hâte! En attendant, on se fait un petit classique hein, de Zazie qu'on adore, bien sûr. On adore quand ça larcène avec Zazie sur Ici Picardie.

0: on aime quand ça l'arsène avec Zazie, et non pas Zizou, bien sûr.
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0: Bonjour Corinne.
2: Bonjour Guillaume.
0: Corinne qui nous appelle de Crèvecœur-le-Grand.
2: Oui, oui, c'est beau comme partout en France.
0: Et ben voilà. Vous avez le cœur rempli de soleil à Crèvecœur-le-Grand. Alors Corinne, c'est la première fois que vous jouez à Ça passe ou ça casse?
2: Tout à fait.
0: Eh bien, c'est le bal des jeunes premières aujourd'hui, hein.
2: Oui, espérons que ça passe.
0: Eh bien, on va espérer. De toute façon, j'ai plus de vaisselle à casser. Donc,
2: Là,
0: c'est obligé de repartir avec des points, au moins 5, pour pouvoir être qualifié direct pour le tirage au sort de vendredi, pour une semaine en lodge, pour 5 personnes au Domaine des Ormes à Dol de Bretagne. C'est pas mal, ça, comme cadeau.
2: Oui, hein, ça fait rêver.
0: Ça fait rêver. Et ce qui peut vous faire rêver aussi, ce sont vos 4 paires de lunettes aux couleurs d'ici Picardie pour observer l'éclipse solaire du 12 août.
2: Oui, aussi.
0: Ça fait rêver. D'ailleurs, ce qui pourrait nous faire rêver, c'est que vous fassiez une photo avec. Je pense que là, vous pouvez nous faire rêver avec.
2: Oui, ça très bien.
0: Parce que les lunettes pour l'éclipse, c'est stylé, c'est saillant.
2: Coloré.
0: Voilà. Mais en tout cas, elles protègent et c'est ce qu'on leur demande. C'est le principal.
2: Voilà, le principal.
0: Alors, chère Corinne, pour être qualifiée, ben, il faut répondre à des questions. 30 secondes pour marquer le maximum de points. Vous pouvez passer, hein, si une question ne vous convient pas. Corinne, est-ce que vous êtes prête?
2: Allons-y. Dis-moi.
0: À vos marques, prête, partez. Quel pays a remporté la Coupe du Monde de football en 2026?
2: L'Espagne.
0: Dans quel département se trouve la ville de Laon?
2: L'Oise. L'Aisne.
0: En quelle année a eu lieu la Révolution française?
2: En 1879.
0: Quel est le prénom du meilleur ami d'Harry Potter, la meilleure amie d'Harry Potter à l'école des sorciers?
2: Je passe.
0: Combien font 1000 moins 250?
2: 750.
0: Quelle ville est la plus proche de la côte Picarde, Doulan ou Albert?
2: Doulan.
0: Allez, sur le fil, là, je vous l'accorde.
2: C'est stupide.
0: Oh non, Corinne, je ne veux pas entendre ça. C'est le stress, mais c'est stressant, hein,
2: d'être
0: au téléphone.
2: C'est pas l'Espagne.
0: Eh bien, pourtant, s'il y a bien une bonne réponse, c'est celle-là. C'est l'Espagne qui a remporté la Coupe du Monde cette année contre l'Argentine. Donc c'est une bonne réponse, Corinne. Tout va bien, un point. Dans quel département se trouve la ville de Laon? Alors, c'est l'Aisne, mais malheureusement, première réponse qui est venue, c'était pas celle-là. Donc, allez, c'est parti, une assiette en moins. En quelle année a eu lieu la Révolution française? Alors, on a eu un méli-mélo de date. 1789. Et puis, la meilleure amie d'Harry Potter.
2: Je sais pas.
0: Eh bien, c'est Hermione.
2: Non, mais c'est Hermione. Pas du tout à Ça m'apprendra.
0: Bon. Alors, on est à un point.
2: Oui,
0: 1000 moins 250, ça fait bien 750. Nous voilà à deux points.
2: Ouais,
0: et attention à ce que tout va se jouer sur cette dernière question. La ville la plus proche de la côte Picarde, eh ben, c'est bien Doulan. Ça fait 3 points, donc ça veut dire un blind test. Alors restez avec nous, Corinne, ne raccrochez pas. On fait un petit blind test juste après une toute petite pause. Et puis aussi, Lewis Capaldi qui vous souhaite le meilleur. Wish you the best, c'est dans 40 secondes. Restez avec nous, Corinne, à tout de suite.

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0: câlin, le cœur qui fond pour Lewis Capaldi. On lui fait un gros câlin pour qu'il se remette.
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0: Bon, il va falloir nous faire remonter le cœur plein de soleil, même si Corinne nous appelle de crève-cœur, le grand. Vous êtes toujours là, Corinne?
3: Oui, tout à fait. J'essaye.
0: Vous révisez. Vous avez pris toute la playlist des 30 dernières années.
3: La panique fait dire des sottises, quand même.
0: Bah oui, ça arrive. Mais vous pouvez vous rattraper, vous sélectionner grâce au blind test. Un petit extrait de quelques secondes. Et puis après, à vous de nous dire l'artiste. D'accord? Qui est l'artiste, le groupe ou l'artiste qui interprète.

mettre la chanson. Attention, on est prêt, Corinne, concentration maximale. On y va. Alors Corinne, je vous écoute. Et non, c'est pas... C'est pas ça. C'est pas le groupe... Eux, ils chantent pas ça. Bon, Corinne... Aïe, aïe, aïe, aïe, aïe, aïe, aïe. En fait, cette chanson, c'était ça, écoutez. À cause des garçons, la chanson qui est interprétée par le groupe À cause des garçons. Eh ben, une assiette de plus de cassé. Bon, bah, Corinne, à cause des garçons, pas de Bretagne cette fois-ci. Mais en tout cas, comme vous êtes très sympathique, Corinne, vous n'hésitez pas à vous rappeler quand vous voulez. Et on joue ensemble avec grand plaisir à Ça passe ou ça casse sur Ici Picardie. Merci beaucoup, Corinne. Très bonne journée. Très bon été. À très bientôt. Allez, nous, on continue de jouer ensemble. Et il y a une semaine de vacances au Domaine des Ormes en Bretagne. Vous savez ce qu'on dit, hein, 100% des gagnants ont tenté leur chance. Alors ne passez pas à côté de ça. Dernière chance de participer pour aujourd'hui. Allez, dépêchez-vous, appelez-moi 03 22 92 58 58. Et tout à suivre, Graziella de Michele avec le pullover blanc. Bon, c'est pas de saison, hein, le pullover, chère madame. Je vous conseille plutôt le débardeur.

0: Le pull-over blanc, c'était Graziella de Michel. Qui veut partir une semaine au domaine des Ormes en Bretagne? Piscine, animation, spectacle, activité sportive, où vous serez gâtés, choyés. Mais pour ça, il faut jouer ensemble. Dernière place, on se retrouve dans une minute. 03 22 92 58 58. Appelez-moi vite.
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0: Ça passe ou ça casse, dernière chance de remporter une semaine à Dol de Bretagne avec notre dernier candidat du jour. Bonjour.
6: Oui, bonjour.
0: Bonjour. Alors, qui est à l'appareil? Parce que je n'ai rien d'écrit.
6: Pascal.
0: Bonjour, Pascal. Bah, désolé, parce que j'ai rien qui s'affiche. Alors, je pensais que c'était un fantôme qui m'appelait. Vous n'êtes pas un fantôme. Vous êtes bien vivant.
6: Tout à fait.
0: Alors, Pascal, plus vivant que jamais et peut-être à Dol de Bretagne, une semaine en lodge pour 5 personnes au domaine des Ormes. Ça, ce serait quand même sympa pour fêter l'été ensemble. Et puis, 4 paires de lunettes. Couleur d'ici pour admirer l'éclipse solaire en toute sécurité oculaire. Ça vous dit, Pascal ?
6: Bah oui, pourquoi pas ?
0: Eh ben, on va tout faire pour alors. Hein. 30 secondes des questions. Pardon ?
6: Je dis, faut être tiré au sort après, quoi. Mais bon.
0: Ah ouais, mais il faut déjà marquer des points.
6: Il n'y a rien à rien, soit, comme on dit.
0: Tout à fait. 100% des gagnants ont tenté leur chance. Rappelons-le.
6: Ah ouais.
0: 30 secondes. Il faut marquer 5 points pour être qualifié de 3 à 4 points. C'est le blind test. Est-ce que vous êtes prêt, Pascal?
6: Je suis prêt.
0: Alors, on y va. Quel groupe est connu pour sa chanson Hotel California?
6: Je passe.
0: Quel écrivain français est l'auteur des Misérables?
6: Ça m'échappe. Non, c'est pas Victor Hugo.
0: Quel est le nom du stade de foot où évolue l'Amiens SC?
6: La Licorne.
0: Quelle est la monnaie utilisée en Espagne?
6: L'euro.
0: Quel est le nombre de points pour un essai au rugby?
6: Je passe.
0: Quel est le plus grand, 0,5 ou 0,05?
6: 0,5.
0: Oh là là.
6: Ouais, c'est pas terrible.
0: Oh, c'est pas mal, c'est pas mal. Alors, la chanson Hotel California. Pourtant, il y en a eu des slow là-dessus, Pascal.
6: Oui,
0: ça a dansé comme jamais dans les booms, là, dans le garage.
6: Ça m'échappe.
0: Et ben, c'était The Eagles. Les aigles de la chanson. Donc, pas de points. Et encore un vase en cristal en moins. Quel écrivain français l'auteur des Misérables? C'est bien sûr Victor Hugo. Bonne réponse. Le stade de foot de l'Amiens SC, c'est le stade de la Licorne. Deuxième bonne réponse. Et la monnaie utilisée en Espagne, c'est bien sûr l'euro. Là, ça nous fait 3 points.
6: Ouais.
0: Contrairement au rugby, où pour un essai au rugby, il faut 5 points. C'est comme un ça passe ou ça casse.
6: Je le savais pas, toi, je pouvais pas l'inventer.
0: Et entre 0,5 et 0,05, et ben le plus grand, c'est effectivement 0,5. Et ben c'est pas mal, vous voyez.
6: Oui, bah oui.
0: Vous étiez pessimiste alors que.
6: Je pensais que ça aurait été pire.
0: Non, alors que ça nous fait quand même. Attendez, je sors quand même ma calculatrice. 1 plus 1 plus 1 plus 1 égale. Eh ben, égale 4. 4 points. 4 points, ça veut dire quoi, Pascal? Ça veut dire un petit blind test.
6: Oui.
0: Oh là là là, j'adore les blind tests. J'espère que c'est un blind test qui va vous porter chance. Alors, on vous passe un petit extrait. Vous avez

0: pour le tirage au sort de ce vendredi. Restez bien à l'écoute, une semaine en lodge au domaine des Ormes en Dol de Bretagne et 4 paires de lunettes pour observer l'éclipse.
1: D'accord, entendu.
0: Bravo Pascal.
1: On va croiser les doigts.
0: Eh ben, on croise tout ce qu'on peut. Merci Pascal, à très bientôt sur ici Picardie.
1: À bientôt Guillaume. Bonne journée, bon courage.
0: Merci vous aussi. Nous on se retrouve demain pour jouer ensemble bien sûr et on se retrouve dès 9h même pour le meilleur de bienvenue chez vous.
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0: Merci d'écouter Ici Picardie, il est midi. Les informations, c'est avec vous, Nicolas Fillon. Après les pompiers Picard, la Croix-Rouge de la Somme se mobilise en Gironde.
3: Elle vient d'envoyer un petit convoi parti tôt ce matin dans le département en proie à un méga-feu qui a ravagé 42 000 hectares. 5 bénévoles en ambulance arrivent avec 100 lits de camp et une centaine de kits d'hygiène. Dans le Var aussi, les pompiers de Beauvais sont arrivés en renfort alors qu'un millier de sapeurs se battent toujours contre l'incendie. Le feu n'est toujours pas fixé là-bas et les hommes du commandant Martin Copin sont à pied d'œuvre.
4: On est, nous, basés sur la commune de Montfort-sur-Argent pour appuyer en fait les sapeurs-pompiers du Var sur le feu qui s'est initialement développé sur la commune de Pont-Évêque et qui du coup a gagné au fur et à mesure des jours plusieurs communes. Et donc nous, on se situe sur un secteur du feu pour appuyer du coup les moyens locaux et également, on a pu constater qu'il y avait beaucoup de renforts aériens sur le secteur. Le feu de forêt a été en partie maîtrisé. En fait, à cause du vent, il y a de multiples reprises. Et en fait, on se doit d'être le plus réactif possible et d'essayer de mailler le territoire le plus possible pour éviter que ces petites reprises de feu ne deviennent conséquentes.
3: Et au total, 162 pompiers Picard sont mobilisés dans ces incendies du sud de la France. Côté météo et température, le pic de la semaine est attendu demain. Toute la Picardie passera en alerte jaune canicule. On devrait avoir aux alentours des 35 degrés, ce qui n'est pas une bonne nouvelle pour les allergiques. Les fortes chaleurs favorisent la dispersion des pollens d'herbacées, qui favorisent le rhume des foins et les départements Picard sont en alerte modérée d'après l'observatoire Atmo.
0: Ils vont enfin être fixés après 6 mois de procédure.
3: Les ex-salariés d'Insect doivent connaître aujourd'hui la décision du Conseil des Prud'hommes dans la bataille qu'ils livrent face à leur ancienne direction. Ils demandent à consulter les documents comptables de l'entreprise pour contester leur licenciement. Spécialisé dans la production de protéines et d'engrais à base d'insectes à Poulainville, Insect avait été liquidé judiciairement en décembre et ce, malgré 148 millions d'euros de financement public.
0: Deux nouvelles plaintes déposées contre Patrick Bruel.
3: L'une pour viol en 1994, l'autre pour agression sexuelle en 2005. Le chanteur de 67 ans est déjà mis en examen dans 4 autres affaires. Il nie les faits. Deux concerts de Patrick Bruel sont toujours programmé au Zénith d'Amiens en octobre prochain.
0: Et en football, le divin chauve enfile enfin le costume de sélectionneur de l'équipe de France.
3: Ouais, Zinedine Zidane, 54 ans à la tête des Bleus, c'est officiel depuis moins d'une heure. Costard cravate est visiblement ému. L'ancien numéro 10 de l'équipe de France vient d'être présenté à la presse par le président de la Fédération Française de Foot, Philippe Diallo. Sans poste depuis 2021, l'ex-entraîneur du Real Madrid remplace Didier Deschamps. Les Bleus, c'était tout simplement le Graal pour Zizou.
5: Aujourd'hui, pour moi, c'est juste une continuité, quelque part un rêve. Ce que je peux vous dire, c'est que j'ai eu des propositions pendant ces 4-5 ans où j'ai arrêté pour reprendre un club et je les ai toutes refusées pour l'équipe de France. Parce que l'équipe de France, pour moi, c'est la seule chose que je voulais faire après ma carrière, enfin après mon expérience avec le Real Madrid. C'était la seule chose que je voulais faire, c'est entraîner cette équipe de France. Je l'ai connue gamin, j'ai commencé minime, j'ai franchi toutes les étapes jusqu'à arriver à la sélection A, qui est le summum. Voilà, il n'y a pas d'autre mot. Aujourd'hui, j'ai l'opportunité d'être le sélectionneur de cette équipe et je vais tout donner pour que cette équipe continue à gagner. Voilà, c'est la seule chose qui m'anime, c'est de pouvoir travailler pour cette équipe de France et pour qu'elle continue à gagner.
3: La première conférence de presse de Zinedine Zidane, c'est à retrouver sur ici.fr. Premier match de l'équipe de France de l'ère Zizou, ce sera en Turquie le 25 septembre pour la Ligue des Nations.
0: Et puis foot, toujours avec l'Amiens SC qui peaufine son effectif.
3: Ouais, le club Picard vient de se faire prêter le défenseur latéral gauche Dan Sinaté en provenance d'Angers, club de Ligue 1. Le joueur de 20 ans a effectué sa première séance d'entraînement ce matin au stade Moulonguet d'Amiens. Reste encore 2 matchs de préparation à jouer vendredi pour l'ASC face à Chambly et contre le Red Star. La reprise du championnat de Ligue

0: 3, c'est la semaine prochaine et ce sera à vivre en intégralité sur SI Picardie. La météo, mon cher Guillaume, qu'est-ce que ça donne?
1: Chaud, hein? Chaleur, soleil, on va sortir les débardeurs, même si un peu de vent sur la côte Picarde, ça va rafraîchir un petit peu. Du coup, des températures 24 degrés sur le littoral, par contre 28 degrés cet après-midi du côté d'Abbeville, 29 degrés de Beauvais à Albert en passant par Amiens et 30 degrés de Péronne à Compiègne. Et demain, les températures augmentent encore avec 34 degrés. Je vous souhaite une bonne après-midi. On retrouve le best-of de Valérie Damido et Eric Bastien au taquet.
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4: Bonjour à toutes et à tous. J'espère que vous allez bien en ce mardi. Nous pensons évidemment fort à vous qui êtes au cœur des incendies en Gironde, dans les Landes, le Var et ailleurs, et qui avez peut-être dû évacuer et peut-être même perdu votre maison. Bon courage également à tous les pompiers qui luttent pour stopper cette vague d'incendies. Alors dans quelques instants, nous retrouvons Valérie Damido et Eric Bastien pour vivre ou revivre les meilleurs moments d'au taquet et vous donner le sourire sur votre radio ici.
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4: Et pour la musique, commençons avec Julien Clerc et un titre dont les paroles ont été écrites par Luc Plamondon, Quand je joue, sur votre radio ici.

0: On est à partir de fin septembre, première date à Cannes, Montluçon et Gap, Julien Clerc, quand je joue sur votre radio ici. C'est Christophe d'ici Touraine et Virginie d'ici Azur qui jouent maintenant avec Valérie Damido et Eric Bastien. Le premier est très investi dans la vie associative et la seconde range ses lunettes dans un endroit particulier mais qui en fait est une bonne idée, c'est pas une si mauvaise idée que ça, si on n'oublie pas où c'est évidemment.
1: C'est Christophe qui est avec nous, qui a l'âge de raison, l'âge de la beauté, l'âge de la bienveillance, 60 ans. Mmh. Il aime surtout le chant parce que tu viens de monter une association de chant. Toi, tu chantes, mais tu es surtout le président.
2: Le président.
1: Eh oui, il paraît qu'on t'appelle monsieur le président, mon chichiou.
2: Voilà, donc c'est trop marrant parce qu'on a fait un petit truc au départ l'année dernière, on était 9 pour faire une cour de chant. Après, il y a une association qui s'est cassée la figure, puis nous on a remonté la même association et ils m'ont mis président et maintenant ça marche super bien, on doit être une soixantaine maintenant.
1: Eh ben voilà. Alors, elle a un nom cette association de chant?
2: Oui, c'est les Voix de Causélia et elle est située à Maitré en Indre-et-Loire. Et les gens peuvent aller sur les sites, tous les sites, on est référencés et ils peuvent me contacter, donc il n'y a aucun problème, ils peuvent venir, la première séance est gratuite pour voir, et on passe surtout des bons moments, c'est surtout ça.
1: Bah évidemment. Alors, en plus, tu es membre depuis 25 ans d'une organisation pour l'Eurovision. Voilà.
2: Je suis membre d'Eurofan au GAE, c'est voilà, j'adore l'Eurovision.
1: Et voilà.
2: Un jour, j'y suis allé comme ça pour voir et je me suis pris de passion. Puis ben, de temps en temps, je suis allé au Portugal, à Vienne, à Athènes, tout ça, pour suivre l'Eurovision.
1: Eh ben, bravo.
3: Vous tentez pas de nous impressionner là, avec votre Marseillaise, l'Europe. On sent la chape de plomb avec Virginie sur nous, là.
1: C'est votre candidate qui est en tête, vous feriez bien de la fermer.
3: Ah bon ? Ah, c'est vrai ?
1: Ah là là, mon Dieu. Allez, mon cri-cri, tu vas marquer 5 points tout de suite. Je vais te poser la question cash. Écoute bien la question, réfléchis bien, tu as 10 secondes à mon top chrono. Combien sont les petits personnages qu'on appelle les Teletubbies? Combien sont ces petits personnages qu'on appelle les Teletubbies? Combien sont-ils? Top chrono, 10 secondes.
2: Donc c'était toute ma jeunesse, je crois, alors je suis en train de tout...
1: Vite
2: 4.
1: Et oui, ils sont 4.
2: J'hésite entre 4 et 5.
1: Hey, Tinky, Wiki, Dipsy, Lala et Po. Bravo.
2: Ah voilà.
1: Ça te fait 9 points. Bravo mon cri-cri.
3: Virginie, on est effectivement en tête, Valérie l'a rappelé, on espère que ça va durer.
1: Plus maintenant.
3: Oui,
1: maintenant, vous êtes à 7, on est à 9.
3: C'est ça. Virginie qui habite à Nice, Virginie qui a des poules chez ses parents, qui jardine un petit peu, qui cuisine très bien, notamment la truccia, voilà, qui collectionne des miniatures de parfums. Tiens, j'en avais pas parlé, t'en as combien des petites bouteilles?
4: Oh, bien 200-300.
3: Ah ouais, non, c'est quand même une belle collection déjà.
4: Oui. Voilà.
3: Et alors, t'as obtenu l'étoile de Thierry Mugler. Ok, bah écoute, ça complète la collection.
1: C'est une miniature assez rare, effectivement.
3: Oui, voilà, c'est assez rare, ça
4: oui.
3: Sans doute un petit peu
4: exactement.
3: D'avance. Alors toi, dans les années 80, t'allais en colonie de vacances. Et tu perdais tes lunettes dans l'eau. Sauf que... Ah oui, non mais elle va vous expliquer, qu'est-ce qui t'est arrivé?
4: En fait, donc j'étais en colonie, mais c'était en colonie, les vraies colonies. Il n'y avait pas de bâtiment en dur. On se lavait dans la rivière, j'avais des lunettes.
3: Ouais.
4: Et je m'étais dit, je vais les mettre à l'abri, ces lunettes, pour pas les perdre. Et je les ai tellement bien mises à l'abri que finalement, j'ai jamais réussi à les trouver. Donc la colonie s'est mobilisée pendant 2 heures pour les chercher. Donc je me suis dit, bon, je vais laisser tomber parce que de toute façon, elles ont dû partir dans la rivière. Et je vais pour mettre mes chaussures et mes lunettes étaient dans mes chaussures.
3: Voilà. Et quelques années plus tard, t'as mis des lentilles pour te baigner exactement au même endroit. Tout le monde a cherché.
4: Non, non. Bah, si, non, là, c'était pour la farce. C'est-à-dire que comme j'allais en colonie toujours avec les
3: okay.
4: mêmes groupes.
3: D'accord.
4: Là, cette fois-ci, j'étais passé aux lentilles.
3: Ah, tu leur as fait la blague, d'accord.
4: Faire le running gag.
3: Ouais.
4: Quelques années après. Je leur ai fait semblant de chercher mes lentilles, ce qu'ils ont fait. Mais au bout de 5 minutes, je ne les ai pas laissés chercher aussi longtemps. Et au bout de 5 minutes, je leur ai dit non.
3: J'ai bien compris. Ouais. D'où l'humour. L'humour qu'elle cherche parce qu'elle en a beaucoup, notre Virginie. Allez, voici la question. On reste sur des chiffres. Question cash pour 5 points. Combien étaient les 2B3? Combien était ce groupe, les 2B3? Top chrono, 10 secondes.
4: 3.
3: Les To Be Free, c'est l'un des premiers boys band français. On est en 1996. Il y avait Philippe, on pense à lui. Il y avait Adèle, il y avait Franck. Ils étaient trois.
1: Partir un jour, maintenant.
3: Un tour.
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3: De pas regretter.
1: Ouais, j'embrasse Adèle et Franck, que j'aime beaucoup.

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0: Merci. Tout s'en va, Gaëtan Roussel, qui est dans plusieurs festivals cet été, comme par exemple ce vendredi au Pont du Roc à Malestroit dans le Morbihan. Faisons la connaissance de Shirley d'Issy-Garloser à présent. Shirley qui raconte à Valérie Damidot et Eric Bastien sa rencontre avec son mari. Et visiblement, eh ben, c'est pas vraiment avec son don pour la danse qui l'a séduite.
1: Alors, Shirley, il paraît que tu as rencontré ton chéri à la feria.
2: Eh ben oui.
1: Eh ben oui, forcément, bien sûr.
2: En vraie gardoise.
1: Eh ben oui. Alors, il paraît que tu y allais avec ta copine pour retrouver des profs. Et dont un prof, tu t'étais avec une amie et t'étais aussi avec un mec que t'allais larguer, en fait.
2: Non, c'est pas moi.
1: Ah, c'est ta copine. D'accord, ok.
2: C'est ma copine, voilà.
1: Et alors
2: Elle m'a dit qu'il y a deux profs du collège qui venaient à la feria. J'ai dit, j'ai demandé s'ils étaient ensemble. Elle m'a dit, non, ils sont tous les deux en train de se séparer et ils vont finir ensemble. Donc, quand je l'ai vu arriver, je ne me suis pas dit que ça pouvait être potentiellement mon futur mari.
1: Ah bah oui, forcément. Et alors, il paraît que tu as trouvé qu'il dansait comme un dieu.
3: Ça existe.
2: Il danse comme un dieu, si Dieu n'a pas le rythme.
3: Meilleur van. Ah là, j'aurais pas pu faire mieux. Elle est magnifique, celle-là. Pauvre homme.
1: Bah oui, pauvre. Et donc, il danse pas en rythme.
2: Il a du mal à être sur la musique, donc j'ai passé la feria à le regarder danser en me disant, mais comment il fait? C'est un don.
3: En train de dire qu'on n'a pas le rythme, quoi, les hommes, quoi.
1: Bah non, le sien, en tout cas.
3: Enfin,
1: non,
3: tous les hommes. Moi, je l'ai pas.
2: Mais Laurent, il a du mal à danser en rythme.
1: Il fait la discudance, quoi. Il fait la discudance. Mais quand même, il est rigolo, parce qu'il paraît qu'il t'a bien fait rigoler.
2: Oui, ah ben on s'est revu 6 mois après à un loto, n'est-ce pas? Et là, il m'a fait rigoler.
1: Ah.
3: Il n'a plus que ça, hein, il n'a pas la dent.
1: Ah, voilà. Et ça fait combien de temps que vous êtes ensemble?
2: Ça va faire 13 ans en février.
1: Et vous êtes mariés depuis?
2: Depuis juillet 2021. Donc, plus de 4 ans.
1: Eh ben, dis-donc,
3: belle histoire, ça.
1: Ben oui.
3: Comme on les aime.
1: Comme on les aime, exactement. Bah, moi, j'aime bien l'idée. Alors, par contre, il paraît que t'as un défaut. Il paraît que tu dis ce que tu penses, mais c'est pas un défaut, ça.
2: Moi, je suis un peu grande gueule j'ai du mal à faire semblant. Donc, les gens, quand ils les aiment pas, par exemple, ils me comprennent.
1: Mais est-ce que c'est un défaut, chérie? Moi, je ne trouve pas.
2: Eh ben, un peu. Ben, dans la société actuelle, un peu hypocrite.
1: Oui, c'est vrai qu'on m'a souvent dit que j'étais grande gueule parce que je dis toujours ce que je pense. Mais moi, je trouve que c'est un super, c'est pas un défaut, c'est une super qualité d'être honnête.
2: Ouais, je suis d'accord avec. Ouais.
1: Ah bah tu vois, t'es d'accord avec moi, bien sûr.
3: Mais bien sûr. Moi, je suis. C'est vrai, tu dis ce que tu penses.
1: Toujours.
3: Mais ça plaît pas toujours aux gens. Mais au moins comme ça, tu sais tout de suite ce que t'as à faire du coup.
1: Oui, mais souvent, en plus, quand les femmes sont un peu grande gueule, on dit qu'elles sont ingérables, que c'est gna gna gna.
3: Ah oui, vous êtes ingérable, Valérie.
1: Voilà, c'est ça. Exactement. Et il dit quoi, ton chéri?
2: Il apprend à composer.
3: C'est beau, ouais, c'est une belle réponse.
1: Non, mais il apprend à composer, c'est-à-dire que oui, quand tu l'as vu danser, tu lui as tout de suite dit, tu danses comme une patate, évidemment.
2: Oui, je lui ai dit rapidement. Voilà. Je lui ai aussi dit que j'adorais ses fesses.
3: Ah, mais ça se lâche aujourd'hui. Mais vas-y, quoi.
2: Heureusement que
3: le félin, sa maman, quoi.
1: Aïe, aïe, aïe, aïe, aïe, aïe. Bah oui, bah, s'il a des belles fesses, c'est bien.
3: Qu'est-ce que vous regardez, Valérie, chez un homme, en premier? Allez, tout le monde, on est honnête, là.
1: Qu'est-ce que je regarde chez un homme?
3: Sérieux, oui.
1: Ses mains et ses yeux.
3: Ok, Alexia.
1: Et après, non, c'est godasse, parce que si un mec a des godasses
3: chaussures,
1: dégueulasses, genre, soit moche, soit gna-gna, oh là là, allez.
3: Et Alexia, toi, t'es une fille, tu regardes quoi?
4: Moi, c'est les cheveux. Parce que j'aime bien les garçons cheveux longs.
1: Et toi, tu regardes quoi chez un homme en premier, Shirley? Ses fesses, apparemment. Eh oui, voilà.
3: Donc, elle est honnête, elle a dit la vérité. Voilà,
1: c'est raison. Ouais. Mais c'est vrai qu'un beau cul de mec, c'est sympa aussi. Et... Bon, alors.
3: C'est sympa ce Noël, hein, je reviendrai. Oh, j'aime beaucoup.
1: Bon, allez, on va marquer 5 points de plus, ma chérie, tu vas gagner.
3: On va voir.
1: Je vais tout de suite te poser la question. Écoute bien, c'est très facile, hein, franchement. Comment dit-on joyeux Noël en espagnol? Comment dit-on joyeux Noël en espagnol? Top chrono, 10 secondes. Et nous allons tout de suite, immédiatement, vérifier grâce à cette magnifique chanson.
3: J'adore cette chanson.

0: Justin Illusion dans la playlist de votre radio ici, Imagination. Allez, prenez de quoi noter, votre agenda de l'été arrive avec des idées de sorties et d'activités à côté de chez vous. Juste avant France Gall et Elton John, donnez pour donner pour la musique sur votre radio ici.
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0: Duval et Elton John dans un duo de 1980, donné pour donner sur votre radio ici. Valérie Damido et Eric Bastien sont à présent avec Jean-Claude d'ici Loire-Océan et Claire d'ici Normandie, qui ont tous les deux des petites manies. Alors le premier pour lui porter chance, et la seconde, c'est avec sa porte d'entrée que ça se passe. Et vous, quelles sont vos petites manies?
1: Alors, Jean-Claude, dis donc, tu as une petite manie, il paraît qu'avant de faire quelque chose d'exceptionnel, tu croises tes doigts pour invoquer la chance.
2: Oui, c'est ça.
1: Eh ben, c'est pas
2: ça.
1: Alors, tu croises bien tes doigts, tu fermes les yeux, tu dis « je vais y arriver », comment tu fais?
2: Ouais, c'est ça, je place le majeur au-dessus de l'annulaire,
3: là où j'ai la mince,
2: là, vous voyez, là, juste au-dessus. Et puis voilà, je me dis « allez, et on tente sa chance ». Voilà. Actuellement, je l'ai fait deux fois déjà, depuis que je suis avec vous.
1: Et ça marche ou pas?
2: Oh, ça marche? Oui, plus ou moins.
1: Bah écoute, t'as 4 points quand même, hein, oui. Donc c'est pas mal, ouais. t'as fait un sans faute. C'est tout.
2: Bon, ouais, alors. C'est vrai. Ouais, ça marche pour le moment.
1: Alors, écoute bien. Nous allons tout de suite marquer 3 points de plus. Ça, c'est sûr. Je le sens. Parce que tu es très fort et tu vas croiser tes petits doigts en invoquant la chance.

0: Je te mets une petite ambiance de Noël.
1: Oh, c'est beau.
0: Alors, écoute bien. Nous allons parler évidemment encore du Père Noël. C'est la question à choix multiples. Je vais te poser la question, te proposer des réponses. Et tu me donneras ta réponse après le top chrono. Tu auras 10 secondes. Écoute bien. Dans quel village de Laponie se trouve la résidence officielle du Père Noël? Donc je vais te donner les noms des villages. Kiruna, Rovaniemi, Tromso, Damino Bastienko.
2: Bien sûr.
0: Dans quel village de Laponie se trouve la résidence du Père Noël? Kiruna, Rovaniemi, Tromso, Bastienko. Donc on a 10 secondes.
3: Je vais dire Piranieni parce que je sais pas du tout. Donc voilà, j'essaie la première.
0: Rovaniemi, Rovaniemi, c'est situé en Finlande et la ville abrite le Santa Claus Village. Mmh. Et c'est là où est reparti le Père Noël dès cette nuit après avoir fait tout le monde entier. Voilà,
3: génial.
0: Bravo Jean-Claude, 3 points de plus, tu as 7.
1: En même temps, le Damino Bastiano, c'est quand même Noël tous les jours et toute l'année chez nous. Ça aurait pu être la bonne réponse. Bon, Claire est avec nous ici Normandie en ce jour de Noël. Claire qui a aidé les Restos du Cœur longtemps dans sa vie. Bravo. Claire qui adore les Lego. Alors c'est marrant qu'on parle des Lego parce que je suis sûr qu'il y a plein d'enfants qui ont des Lego aujourd'hui au pied du sapin. T'as des grosses pièces, t'as quoi comme Lego? T'en as combien surtout?
4: On a déjà une bonne dizaine. C'est vrai qu'entre les tableaux Van Gogh, on a fait... mon fils, il aime bien aussi tout ce qui est bateau pirate.
1: Ah oui, donc,
4: on a fait le Black Pearl.
1: C'est le Black Pearl, ouais. Il y a 2862 pièces de Lego pour le Black Pearl.
4: C'est costaud.
1: Et tu l'as eu pour Noël, là? Tu viens de l'avoir?
4: Oui, exactement, c'est ça.
1: Génial, c'est génial.
0: Oh là là là.
1: Ça va occuper tout le monde pour les fêtes, 2862, là, c'est sûr que c'est énorme. Bon, une petite manie quand même, voilà, un petit défaut, un petit côté maniaque, normal. Alors, ça se joue sur la porte d'entrée. Uniquement sur la porte d'entrée. Qu'est-ce qui se passe? Alors?
4: Sur la porte d'entrée.
1: Il paraît que t'es maniaque sur la porte d'entrée. Excuse-moi.
4: Je ne vais pas le dire. j'ai besoin de clencher plusieurs fois la porte pour être sûr qu'elle soit bien fermée.
1: Oui. T'es maniaque de la porte d'entrée.
0: C'est un toc, oui.
1: Alors ça, c'est pas un toc, c'est un rêve. Décrocher la cagnotte du loto. Mais oui.
0: Mais qui n'en rêve pas de gagner au loto, quoi.
1: Uniquement pour ne plus compter, voilà, c'est le rêve de tout le monde.
4: C'est ça.
1: On aimerait. Eh bien, écoute, nous allons voir si tu vas gagner la cagnotte. Attends, hein, plus de 1800 euros de cadeaux hein, quand même, cette semaine, c'est pas rien. Voici ta question à choix multiples et elle vaut 3 points. Ambiance. En milieu sous les mers, quel animal marin peut produire une lumière naturelle, parfois appelée illumination de Noël des abysses? Lumière naturelle, on appellerait illumination de Noël des abysses. Cet animal, selon toi, c'est un calmar géant, un poisson lanterne, une méduse pélagique, une damidote pailletée et crevetée, comme les crevettes. Top chrono, 10 secondes. Calmar, poisson, méduse, damido crevetée et pailletée. Allez, vite!
4: La méduse,
1: non, c'est le poisson lanterne, un petit poisson abyssal qui est doté d'organes bioluminescents et qui émet donc cette lumière bleutée. Voilà, qui est un spectacle naturel, qui est très beau d'ailleurs et qui rappelle les guirlandes de Noël. Désolé.

0: voir en concert. Ça sera le 10 novembre à Paris, Oria, soirée mondaine dans la playlist d'ici. Linda d'ici Nord est maintenant avec Valérie Damido et Eric Bastien. Linda qui se lève très tôt chaque matin pour une bonne raison. Quant à Pascal d'ici Touraine, il ne part jamais sans son vélo. Il aurait pu faire le Tour de France. J'en profite pour vous dire que si le Tour de France homme s'est terminé le week-end dernier, celui des femmes commence ce samedi et nous le suivrons en direct chaque jour sur votre radio ici, radio officielle du Tour 2026.
1: Linda, ma chérie, tu n'as qu'un point. Qu'est-ce qui se passe-t-il?
2: Excusez-moi.
3: Ah mais moi je suis ravie d'être avec vous et de commencer l'année avec vous, franchement.
2: Ça fait longtemps que tu essayes d'être avec nous, tu t'es inscrit quand?
3: Non, c'est la première fois.
2: D'ailleurs, vous n'avez pas un numéro à nous donner?
1: Alors écoutez, on nous demande, alors si vous avez envie, c'est le
2: 0810 055 056.
1: Et là, on vous prendra vos candidatures, sinon vous vous rapprochez de vos locales, mais 0810 055 056.
2: On peut appeler maintenant, là.
1: Et on peut appeler maintenant.
2: C'est génial.
1: Bah, bien sûr que c'est génial. C'est
2: formidable, cette radio.
1: Mais évidemment. Alors, voilà. Tu as un petit rituel. Tu te lèves tous les jours vers 5h du matin.
2: Mm-hmm. C'est tôt, ça.
1: C'est très tôt.
3: Ouais.
1: Enfin, en même temps...
2: Mais elle fait quoi,
1: hein? Eh ben, figurez-vous qu'elle se prépare un petit café. Et... apporté par George. George arrive en slip, lui apporte son café.
2: Joe Malongo n'a rien à envier à George.
1: Non, et ensuite tu te recouches pour lire.
3: Bah, je me remets dans mon lit, bien chaud sous la couette, et puis je me prends une petite heure ou heure et demie de lecture. Ouais.
1: Avant que ton fils se lève.
3: Exactement, avant que la journée avec mon fils, le boulot et tout s'enchaîne.
2: Tu fais une sieste quand même dans la journée.
1: Non,
2: parce que...
1: elle va parce qu'elle adore, elle lit parce qu'elle adore la lecture. Elle fait même partie d'un book club.
3: Salut d'ailleurs, si elle m'écoute, les copines du book. Ouais, tout le premier vendredi du mois.
1: On se réunit, voilà, bien.
3: On se réunit et on parle de nos lectures.
1: Et voilà.
3: Les unes aux autres et tout, enfin, dans une ambiance super sympa.
1: Et voilà.
3: C'est
1: alors,
3: vachement bien.
1: Ma chérie, tu as un point. Si tu marques les 5 points, tu vas remonter ta moyenne. Écoute bien la question cash à 5 points. Quelle chanson de Claude François connaît un nouvel engouement grâce à la pub de Noël d'Intermarché? Quelle chanson de Claude François connaît un nouvel engouement grâce à la pub de Noël d'Intermarché? Top chrono, 10 secondes.
3: Je vais mal aimer.
1: Padam, pam, padam. Tu connais pas la pub de Noël d'Intermarché?
2: Pas du tout, bah non, non.
1: Bah avec le loup?
3: Oui.
2: Ah non.
1: Mais t'es. Alors,
2: oui,
1: il y a
2: si.
1: 12 milliards de vues de ce truc.
4: Sans mal aimer.
1: Avec le petit loup.
2: Et puis je vois le petit loup, mais je vois pas l'Intermarché.
1: Oh là là, mon Dieu. Eh ben bravo, t'as 5 points, ça te fait 6, ça.
2: Ouais, c'est moi le mal-aimé. Comme Pascal, nous sommes mal-aimés, Pascal.
5: Ah oui, j'ai bien compris, là, j'ai bien vu.
2: Oui. Pascal, 5 points. On est bien vu, surtout, là, on est pas mal. Jusqu'à 13h, on va voir ce que ça donne. Pascal, est-ce que tu as envie d'aller à Besançon? Tu connais ou pas Besançon?
5: Oui, je connais Besançon, on a visité.
2: Ah, ok. Mmh. Ouais, t'as visité
5: l'horlogerie, tout ça.
2: Ah oui, mais tu t'es pas arrêté dans un bel hôtel spa, t'as pas été.
5: Ah, non.
2: Voilà. Michael Gregorio, le spectacle,
1: là.
2: Tout ça.
1: Oh là là.
2: T'aurais pu y aller en vélo, d'ailleurs. Parce que notre Pascal, il aime voyager en France et il emmène toujours un vélo avec lui, c'est vrai?
1: Ah bon?
2: Ah oui.
5: Et les deux vélos.
2: Ah, deux vélos.
1: Incroyable.
2: Donc tu pars dès que tu vas visiter, je sais pas moi, un département ou quoi que ce soit, tu mets tes vélos, mais alors tu les mets où? Dans la voiture? T'as une caravane?
5: Non, derrière, sur le porte-vélo.
2: D'accord, sur le porte-vélo, d'accord.
1: Mais tu parles un langage qu'il ne connaît pas. Non seulement il n'a pas de bagnole, Eric Bastien, mais il n'a pas de vélo. Porte-vélo sur une bagnole.
2: Non, c'est sûr. Alors, lors d'un voyage à vélo en Alsace, t'as crevé après seulement 40 km. Comme t'avais pas moyen de réparer, qu'est-ce que t'as fait?
5: Eh ben, je suis revenu à la voiture, rechercher la voiture pour retrouver ma femme qui avait son vélo.
2: Ah ouais, mais t'as mis combien de temps alors?
5: J'ai mis une heure et quart. Je pense que j'ai gagné l'étape là.
2: Ah donc, t'as fait 40 bornes à pied parce que ton vélo, t'as laissé le vélo?
5: Non, j'ai repris le vélo de ma femme pour retourner à la voiture. Elle a gardé le vélo crevé.
2: Ok.
5: Et elle m'a attendu.
2: Mmh. Une heure et demie pour faire 40 km, il a fait la route des vins aussi. Voilà, c'est bien ça.
1: C'est pour ça que t'as mis une heure et demie pour faire 40 bornes.
2: Pas comment t'as fini sur la route des vins.
5: J'ai pas fait beaucoup de dégustations.
2: Pascal, on y va pour marquer peut-être, c'est quoi ces 5 points là?
1: Ouais.
2: Oui, 5 points, on y va avec la bande originale. Écoute bien. De Forrest Gump.
1: C'est pas The Forrest Gump, c'est Forrest Gump tout court.
2: Forrest Gump.
1: Ouais, Forrest Gump.
2: Quel acteur incarne Forrest Gump au cinéma? Top chrono.
5: Tom Hanks.
2: 10 secondes. as l'air sûr de toi. Tom Hanks, qui incarnerait Forrest Gump dans ce chef-d'œuvre, sorti en 1994. Un rôle qui lui a valu l'Oscar du meilleur acteur. Bravo, oui, c'est Tom Hanks. Un film qui raconte la vie extraordinaire d'un homme simple au grand cœur. Un témoin involontaire de l'histoire américaine.

0: Can I Hold You, Tracy Chapman sur votre radio ici. Allez, restez avec nous dans moins d'une minute, la suite des meilleurs moments d'Otaka avec Valérie Damido et Eric Bastien, mais aussi Yves Dissinor qui parle de son bénévolat auprès des personnes âgées et Laetitia Dissibéry qui participe à des lotos tous les week-ends et qui a tendance à gagner de sacrés cadeaux.
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3: Alors, moi, ce que j'aime dans votre couple, c'est que toi, tu préfères faire le ménage que bricoler, c'est ta femme qui bricole.
4: Ouais, ça coûte aussi ça.
3: Bah oui, parce que tu n'aimes pas le bricolage, c'est ça?
4: Voilà. Ouais.
3: Ouais, pourquoi?
4: Ah, pourquoi? Je sais pas, ça dépend des trucs, mais bon, je suis pas trop branché.
3: Moi, bon. je comprends, moi je suis pas. Je comprends les gens qui n'aiment pas le bricolage. Moi non plus, j'aime pas le bricolage.
5: Non, c'est vrai, c'est, tu l'as prouvé sur M6
3: je
5: pendant 15 ans.
3: C'est ça! Alors, tu es bénévole en gériatrie à Alone depuis 15 ans. Alors, qu'est-ce que tu fais? Ça veut dire quoi?
4: Ben, disons que je vais dans les chambres pour visiter les personnes, pour leur apporter disons quelque chose en plus que le personnel n'a pas beaucoup de temps de faire ça. Alors bon, les faire rire, enfin plein de choses, et on fait des sorties et tout. Et bon, ça te permet de voir autre chose que...
3: Tu peux faire des activités avec eux, écouter, c'est bien.
4: Nous, c'est plus dans l'écoute, nous. Hein. C'est pas moins animation, mais c'est plus dans l'écoute.
3: Ouais, c'est ça, tu les écoutes, tu parles avec eux, ça c'est hyper important. Généralement, les personnes âgées, ils aiment bien raconter leurs histoires. Mais c'est vrai.
4: On apprend plein de trucs, on grandit en plus avec eux.
3: On apprend plein de trucs, moi j'adore. J'adore ça. Bon, alors.
5: Comme vous ne me racontez pas beaucoup d'histoires, ça veut dire que vous n'êtes pas encore âgé.
3: Oh si, je suis âgé mon petit gars. Alors mon petit, tu vas marquer probablement ton deuxième point avec une ambiance sexy in the beach.
5: Ah.
3: Oui.
5: Oh là là, dis donc.
3: Ça ne rigole pas. Alors, écoute bien.
5: Ah.
3: Le livre, le Kama Sutra.
5: On aime.
3: Le Kama Sutra qui est un livre extraordinaire. Hein.
5: Oui, bien sûr.
3: Eh ben, ce livre a été interdit au Royaume-Uni jusqu'en 1963. Est-ce que c'est vrai? Est-ce que c'est faux? Top chrono, 5 secondes. T'as dit vrai?
4: Ouais.
3: Eh ben c'est vrai. Effectivement, parce que ce livre indien, hein, qui est consacré aux arts de l'amour, hein, c'était destiné aux classes aisées. Ça a été traduit en anglais en 1880, mais dans l'Angleterre victorienne, c'était jugé obscène. Donc ça a été interdit jusqu'à ce que les Beatles arrivent. Et voilà. Donc bravo, un point de plus, tu as deux.
5: Laetitia. Le Kama Sutra, non, tu connais? Oui, tu connais, bien sûr, Laetitia, le Kama Sutra.
4: Oui.
5: Voilà.
3: Mais qu'est-ce que tu voulais faire comme
5: ça? Non, je sais pas, je me suis, j'ai mis un coup de frein à mon élan. Bon, Laetitia qui nous écoute avec ici, Berry, qui est dans l'Inde, qui habite Montgivray, et alors qui vient tout juste de passer un diplôme. Et alors, c'est quoi ce diplôme?
6: C'est un titre pro voyageur.
5: Conductrice de transport scolaire, voilà, c'est pour ça qu'on a écouté le
3: klaxon. Chauffeur,
5: si t'es champion, appuie sur le champignon,
3: pam, pam, pam.
5: Bon, et alors, donc, si tu viens d'avoir le diplôme, ça veut dire que tu commences le boulot bientôt ou t'as déjà commencé?
6: Ah, j'ai déjà commencé.
5: Ah ouais? Et alors, ça te plaît? C'est un job sympa?
6: Oui, je suis conductrice de transport scolaire, donc oui.
5: Bah oui, c'est ça, tu as un bon contact avec les élèves, ils ont quel âge les élèves que tu transportes? C'est des petits?
6: Oui, alors j'ai des maternelles, des primaires, des collégiens, lycéens.
5: Ah, donc, sympa,
6: voilà.
5: Sympa. Alors toi, t'as fait plein de choses, parce qu'avant, t'étais vendeuse en boulangerie.
6: Oui, tout à fait.
5: Ouais. Oui. Puis opératrice de production dans le domaine médical.
6: Oui, c'est ça.
5: Ben, dis donc, et c'est bien comme ça de faire plusieurs métiers. Dans
3: on a mille vies dans une vie.
5: Ben ouais, t'as bien raison d'en profiter. Tous les week-ends, tu participes au loto.
6: Oui, c'est ça.
5: Tu fais rouler les boules. Eh oui, c'est le bingo, c'est le... Attendez Valérie. Eh oui, pour un chat, un chat. Qu'est-ce que tu as déjà gagné?
6: Machine à laver, sèche-linge, ordinateur.
5: Ah quand même.
6: Carte cadeau, ouais.
3: Eh ben dis donc, t'es chanceuse.
5: Ah non, en termes d'électroménager, ouais, t'es pas mal. Hein. Bon Laetitia, seras-tu aussi chanceuse aujourd'hui avec nous dans Otaquet? Très beau séjour à Besançon ou machine à café Malongo en jeu. Oh, ça sent le coup de boule là.
7: Allez les bleus, allez.
5: Zidane, la légende, le futur entraîneur de l'équipe de France. On a envie, on y croit.
3: Oui,
5: bah oui.
3: Mais qu'il est beau, on l'aime tellement.
5: Mais tellement. Il existe une statue représentant le célèbre coup de tête, qui était appelé coup de boule, voilà, dans la chanson, coup de tête de Zinedine Zidane lors de la finale de la Coupe du Monde. On est en 2006. Eh bien, moi, je te dis, il existe une statue qui représente ce coup de tête. Vrai ou faux, 5 secondes. Tu dis quoi? Tu dis vrai?
6: Ouais.
5: Tu as l'air sûr de toi, hein?
6: Ouais, je prends.
5: Eh ben ouais, eh ben t'as parfaitement raison, le célèbre coup de tête de Zidane sur Marco Materazzi, immortalisé en 2012 par un plasticien intitulé Head Bat, une sculpture qui a notamment été exposée devant le Centre Pompidou à Paris pendant un temps. Voilà, c'est devenu une œuvre d'art.
3: Et le plasticien, il s'appelle
5: Oui, j'ai pas osé.
3: Adel Abdessemed.
5: Voilà, je voulais pas écorcher de nom.

0: craindre des reprises de feu. 4000 personnes évacuées ce matin à Lacanau. Nous y sommes dès le début de ce journal. Il a combattu les flammes dans le noir complet. Un pompier raconte cette lutte acharnée menée depuis une semaine. Des oiseaux qui tombent du ciel, l'hécatombe silencieuse des 4 canicules enregistrées cette année. Nous serons dans l'une des principales infirmeries pour animaux sauvages. Et puis, en voilà une nouvelle qui donne le sourire.
1: Zinedine Zidane sera donc le prochain sélectionneur de l'équipe de France.
0: Zizou confirmé au poste de sélectionneur de coach des Bleus. Nous y revenons en fin de journal.
2: Les sirènes stridentes de nouveau entendues ce matin en Gironde.
0: Des messages FR Alert envoyés pour ordonner l'évacuation préventive de campings, de centres collectifs à Lacanau, où le feu, même stabilisé, menace toujours. On retrouve tout de suite sur place le reporter d'ici Gironde, Clément Carpentier. Bonjour.
3: Bonjour Valentin, bonjour à tous.
0: C'est donc le principe de précaution qui a parlé avant une journée à haut risque.
3: Oui, et ça donne une ambiance donc très particulière sur place, Valentin, puisque d'un côté, vous avez des files de voitures qui sortent des campings après avoir rangé ses affaires à la va-vite, mis les vélos sur les toits, ou encore raccroché la caravane pour évacuer le plus rapidement possible après ces décisions d'évacuer les campings. Et puis de l'autre, vous avez les résidents qui continuent à vivre à peu près normalement. J'ai croisé même certains avec la planche de surf sous le bras, prêts à aller à la mer. Bref, et au milieu de tout ça, vous avez une ville quasiment morte aujourd'hui avec tous ces touristes qui ont été évacués. On se croirait presque en plein hiver dans la station balnéaire girondine. Malheureusement, ce n'est qu'une impression car il fait bien 35 degrés aujourd'hui, Valentin, avec ces chaleurs en augmentation. Les fumées de l'incendie sont bien là et surtout les flammes restent menaçantes à quelques kilomètres seulement de Lacanau.
0: Et donc au total 4000 personnes évacuées pour le moment. La surface brûlée en Gironde reste stable. 42 000 hectares. La progression des flammes ralentit depuis dimanche, mais l'incendie n'est toujours pas fixé. Lui a vécu l'enfer de ces flammes en Gironde. Ici, Mayenne a reconnu le témoignage d'un pompier, le caporal Alexandre Boisseau, rentré ce week-end chez lui après 4 jours passés au plus près du brasier à Somos, au Porge ou au Lèche-Cap-Ferré. Des images qui marquent même un pompier professionnel aguerri à ces incendies.
4: C'est en fait cette déconnexion totale entre la réalité qu'on croit connaître et en fait la réalité du terrain pendant l'incendie. C'est un ensemble de choses. C'est en fait de vivre dans le noir complet quasiment toute la journée à cause du panache de fumée. C'est les odeurs de sapin brûlé, d'habitation brûlée. Malheureusement, au Porge, on a eu pas mal de missions en fait de défense de maisons. Pour le coup, le ratio est vraiment pas bon. On a fait ce qu'on pouvait, mais je vais vous dire que pour 5 maisons sauvées, on a regardé 15 qui brûlent à côté, quoi. Donc en fait, c'est tout cet ensemble visuel, olfactif, et puis évidemment au niveau du son, en fait, entendre ce vent qui craque dans les arbres de la forêt, et puis ce crépitement continuel des flammes, quoi, qui était partout, quoi.
0: Et ils sont encore 2750 à se relayer en Gironde. 93 pompiers blessés depuis le début de cet incendie.
2: Et face à ce méga-feu, des milliers de vacanciers sont contraints d'écourter ou d'annuler leur séjour.
0: Train, location, activité, c'est l'un des plus gros budgets de l'année. Mais tout n'est pas perdu en cas de situation exceptionnelle. Les règles sont généralement assouplies pour faciliter, Adèle Belloumri, les remboursements.
5: Oui, d'abord la SNCF avec le report ou l'annulation sans frais. Si vous deviez vous rendre dans la région bordelaise ces prochains jours, vous avez jusqu'à vendredi inclus, donc le 31 juillet, pour en faire la demande. Côté hébergement, les professionnels du secteur ne sont pas en reste.
6: On est harcelés d'appels malgré tous les mails qu'on a pu envoyer à nos propriétaires, à nos locataires.
5: Sandra Cazobon gère une centaine de réservations en suspens dans son agence de la presqu'île à Lèche-Cap-Ferré.
6: Si la presqu'île n'ouvre pas le 1er août, nos locataires qui ne peuvent pas disposer de l'habitation sont en droit d'annuler la location en partie ou en totalité.
5: Les gîtes de France, de leur côté, proposent un report ou un remboursement total, qu'importe l'endroit du séjour en Gironde ou dans les Landes. Michel Laure est le directeur de la Fédération nationale.
7: Situation exceptionnelle, réaction exceptionnelle, même dans les zones qui ne sont pas incendiées. On comprend très bien que des personnes qui doivent aller en Gironde dans un hébergement qui ne serait potentiellement pas touché par un incendie ne souhaitent pas y aller ou ne sont pas incitées à y aller. Donc on rembourse intégralement. Oui.
5: Enfin, chez Airbnb, les voyageurs peuvent aussi être intégralement remboursés, mais uniquement si leur réservation est située dans une zone couverte par la politique de force majeure de la plateforme.
0: Vous n'avez pas tout noté, vous retrouvez un guide pratique avec vos droits sur ici.fr. Un mot des autres feux dans les Landes. La

0: situation est plus favorable. 15 000 évacués ont pu passer la nuit dernière chez eux. La surface brûlée est toujours de 3 600 hectares. Dans le Var, les pompiers espèrent aujourd'hui atteindre des poches de feu restées hors de portée depuis une semaine. 4 500 hectares parcourus par les flammes dans le massif du Gros Bessillon. L'incendie progresse beaucoup moins vite, mais il n'est pas encore fixé. L'enquête sur ces départs de feu en série dans le département, elle, avance. Un homme de 23 ans est mis en examen et placé en détention provisoire pour d'autres départs de feu déclenchés à une vingtaine de kilomètres de là.
1: Et ça chauffe de nouveau à partir d'aujourd'hui.
0: Arrivée de la quatrième vague de chaleur par le sud-ouest avec jusqu'à 35 degrés attendus cet après-midi en Gironde, jusqu'à 40 demain, et ça va s'étendre dans le courant de la semaine jusqu'au Grand Est avec à nouveau de lourdes conséquences pour les animaux. En deux mois, 2000 sont arrivés à l'Hirondelle, un centre de soins pour animaux sauvages à Saint-Forgeux, à l'ouest de Lyon, souvent très mal en point, Cédric Armel.
2: Dans une petite pièce, plusieurs cages sont empilées. Dedans, des martinets, oiseaux noirs de moins de 5 cm de long en grande souffrance.
3: On voit l'os et il n'y a rien là. Il n'y a pas de chair, il n'y a pas de muscle, il n'y a rien. Il est rachitique, quoi.
2: Précise Betty, bénévole. Anne Fourier et ses équipes voient défiler ces oiseaux tous les jours depuis la première canicule au mois de mai.
4: On est à peu près à 1300 martinets globalement. On n'a jamais vécu ça.
2: Ils ont dû en prendre en charge jusqu'à 200 par jour le mois dernier. Des oiseaux parfois tombés de plusieurs mètres de haut à cause de la chaleur.
4: Les petits mangeaient pas pendant plusieurs jours et ont décidé effectivement d'échapper à la fournaise et de se jeter du toit. C'est comme s'il y avait l'incendie chez vous, c'est que les animaux ont trop chaud et se jettent dans le vide. Et ça tombe même sur la tête des gens. On a vraiment des gens qui nous ont dit ça, quoi. Ça leur tombe dessus.
2: Une catastrophe pour la faune de la région qui risque d'avoir des conséquences directes pour les habitants.
4: Un martinet mange 20 000 insectes par jour, dont les fameux moustiques, et un martinet en moins, c'est 20 000 insectes en plus par jour dans le ciel. On a besoin de ces animaux pour réguler en tout cas les populations de moustiques, mais le martinet est clairement en train de s'effondrer, en tout cas les populations s'effondrent.
2: Sans parler des renardeaux, hérissons, fans recueillis par le centre, Anne Fourier craint maintenant une prochaine canicule et un nouveau coup de chaud pour le centre.
0: Et des canicules plus nombreuses, on l'a entendu, dans cette infirmerie la plus grande dédiée aux animaux sauvages.
1: 7, hein, c'est une scène d'horreur découverte à Orange dans le Vaucluse.
0: Les corps en décomposition de 5 bébés retrouvés au domicile d'un couple. D'après les informations obtenues par ICI Vaucluse, les ossements déposés dans des boîtes ont été trouvés par le mari pendant que sa compagne accouchait à l'hôpital après un déni de grossesse. Deux nouvelles femmes accusent Patrick Bruel de viol et d'agression sexuelle. Elles ont porté plainte ces derniers jours. La première indique avoir été violée à Toulouse en 1994, il y a plus de 30 ans. La seconde rapporte une agression lors d'un tournage en Grèce en 2005. Le chanteur de 67 ans est mis en examen depuis début juin dans 4 affaires où il est placé sous le statut intermédiaire de témoin assisté.
1: Et alors Valentin, c'est officiel, ça y est, Zizou prend les rênes de l'équipe de France.
0: Et oui, il va donc prendre la suite de son ancien coéquipier Didier Deschamps, annonce faite ce matin au siège de la Fédération Française de Foot. Et voici les tout premiers mots du nouveau coach.
5: Aujourd'hui pour moi c'est juste une continuité, quelque part un rêve. J'ai eu des propositions pendant ces 4-5 ans où j'ai arrêté pour reprendre un club et je les ai toutes refusées pour l'équipe de France. Parce que l'équipe de France, pour moi, c'est la seule chose que je voulais faire. Aujourd'hui, j'ai l'opportunité d'être le sélectionneur de cette équipe et je vais tout donner pour que cette équipe continue à gagner. C'est la seule chose qui m'anime, c'est de pouvoir travailler pour cette équipe, pour qu'elle continue à gagner.
0: Zinedine Zidane, patron des Bleus, la nouvelle très attendue fait le bonheur des habitants de la Castellane dans les quartiers nord de Marseille, là où il a grandi. Un quartier désormais connu pour le trafic de drogue, mais où personne n'a oublié Zizou, Mathilde Vinceneux.
6: Sur les murs de la cité de la Castellane, il y a les tags qui indiquent la présence des points de deal et il y a cette fresque de Zidane en haut d'un immeuble. L'emblème du quartier assure Ada et Mario, 25 ans, et entraîneur pour le club de foot amateur de la cité, le FC Castellane.
7: Nous, c'est un honneur que Zinedine Zidane vienne à la Castellane et franchement, nous, on est fiers de lui.
8: Il nous donne de l'espoir, que ce soit pour nous, que ce soit pour les enfants. Parce qu'en tant que coach, ben, il a été excellent. En tant que joueur, il a été excellent. Et il y a des légendes qui ne disparaissent jamais. Et ben, Zidane, il en fait partie.
6: Une légende qui a encouragé les jeunes de la Castellane cette année quand ils se sont qualifiés pour la finale de la Coupe de Provence. Ada a gardé précieusement la vidéo sur son portable.
9: Bonjour les amis. Le plus important, c'est de prendre du plaisir. Régalez-vous.
7: Zidane, vous soutenir, c'est comme une victoire.
6: Pour Abou, le simple fait d'avoir été dans la même école que Zidane est déjà une fierté. À 18 ans, Le jeune homme a suivi les exploits de coach de l'enfant du quartier.
10: Quand je suis né, Zinedine Zidane, il avait déjà arrêté de jouer au foot, mais après aussi, j'ai eu la chance de le voir remporter les trois Ligues des Champions d'affilée avec le Real Madrid. Et j'espère que maintenant, avec l'équipe de France, il aura le même succès. C'est un leader et ça peut que bien se passer pour lui.
6: Pas de doute, ici à la Castellane, il y aura du monde devant la télé pour suivre le premier match des Bleus coaché par Zidane.
0: Ce sera le 25 septembre contre la Turquie, Zidane qui a signé pour 4 ans.
1: Merci Valentin Bertrand, on vous retrouve à 14h pour continuer de s'informer sur votre radio ici. À suivre dans les prochaines minutes, une balade dans le Finistère entre mystères celtes et contes fabuleux. Nous partons à Huelgoat et sa forêt sur votre radio ici.
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1: Prenez de bonnes chaussures. Aujourd'hui, je vous emmène en balade en Bretagne, direction le Finistère, à la découverte d'une forêt et de ses légendes celtiques, de sa rivière, de ses rochers aux formes étranges et de bien autre chose. Il y aura même des loups à la fin de la visite. Bienvenue dans Partir avec ICI Brézizel.
14: La Bretagne, c'est son bord de mer et ses terres, avec ses falaises, ses landes et ses forêts. Deux sont incontournables. Brocéliande et Huelgoat. C'est cette dernière qui nous intéresse. Et je vous emmène dans le Crès-Brez, le centre Bretagne, dans les monts d'Arrée, pour découvrir cette forêt mythique. Sa force, c'est qu'il suffit de quelques pas pour être transporté. On va à Huelgoat, on va au Huelgoat. Les deux formulations sont possibles. Huelgoat, c'est une parenthèse enchantée. Une forêt légendaire avec la mare aux fées, le chaos de Gargantua ou encore la grotte du diable. Et je vais vous raconter l'histoire des légendes qui entourent cette forêt. Et à la fin de cet épisode, je vous donnerai la technique qui vous permettra de soulever une pierre de 137 tonnes sans risquer un lumbago. Je m'appelle Perrine Clément, je suis animatrice à ICI Brézizel. Et j'adore cette forêt par sa diversité. C'est une forêt luxuriante, avec des mousses, des fougères, des ronces. Ici, les arbres essayent de se faire une place. On va retrouver des chênes, châtaigniers, des bouleaux, le pin sylvestre ou encore le pin maritime. Et si vous venez très tôt le matin ou très tard le soir, vous pourriez entendre des bruits générés par des renards, blaireaux, fouines ou par des korrigans. Ce sont des lutins bretons. Bienvenue dans Partir. Huelgoat, à la rencontre du mystère. On arrive dans la commune de Huelgoat. D'ailleurs, Huel, c'est un mot breton qui signifie eau, et Goat pour forêt, bois. La mutation des deux mots donne Huelgoat, le haut bois, avec des pentes assez fortes qui donnent un aspect montagneux. On se dirige sur la place Aristide Briand. C'est une place rectangulaire et aérée. Et autour de nous, des maisons en granit. La commune de Huelgoat, c'est plus de 1500 habitants qui, malgré l'engouement pour sa forêt, est restée fidèle à elle-même. Ce n'est pas un village musée, mais un lieu authentique. Les commerces fonctionnent tout au long de l'année. Il y a des restaurants, des bars et des boulangeries. Pour vous rendre à Huelgoat, depuis la Bretagne, vous pouvez utiliser les transports du réseau Bresgo ou le service de covoiturage Westgo. Et si vous vivez en dehors de notre région, l'idéal, c'est de faire Paris-Morlaix en train. À Morlaix, vous prenez le bus, il existe deux lignes, la 936 et la 960. Arrêt, Huelgoat. Et là, vous êtes à 2 minutes à pied de la forêt. Avant de quitter la place Aristide Briand, pensez à passer chez Sonia. Cette ancienne mécanicienne aéronautique est revenue à Huelgoat par amour. En 1999, elle reprend avec son mari la droguerie créée par ses beaux-parents.
15: Depuis 2013, Sonia gère toute seule cette caverne d'Ali Baba qui dispose de plusieurs rayons. Bricolage, peinture ou encore la coutellerie. Il reste encore une poignée de drogueries en France et elles sont toutes différentes. Il faut rentrer dans la droguerie de Sonia pour saisir l'ampleur de ce lieu.

0: meilleur commerce indépendant de Bretagne en juillet 2024. Et d'ailleurs, si vous deviez rapporter un souvenir de la région, c'est ce couteau, le Glen. Il est fabriqué à Prouescat. On est toujours dans le Finistère, mais cette fois dans le Nord. Le Glen, c'est un couteau de poche. Le manche est fabriqué en filet de pêche recyclé. Il en existe de toutes les couleurs et la lame est fabriquée à tiers. C'est un objet entièrement fabriqué en France. Et sachez que si vous offrez un Glen à quelqu'un, il devra vous payer un coup à boire. Si la tradition n'est pas respectée, un Corrigan pourrait vous entraîner dans son monde dont vous ne pourriez jamais ressortir. On quitte la place Aristide Briand en empruntant une venelle. C'est une petite rue étroite située à côté de la pharmacie. Cela nous permet de rejoindre plus rapidement le bord du lac artificiel. Fondé pour les besoins de l'ancienne mine de plomb argentifère de Loc-Maria-Berrien, commune proche des Huilboites. À l'extrémité du lac se trouve le Moulin du Chaos, qui est désormais un lieu d'exposition d'artisanat d'art. C'est drôle comme nom, le Moulin du Chaos. Mais de quel chaos on parle? Il se trouve à l'intérieur de la forêt. Suivez-moi, on va rencontrer le géant Gargantua. Quand je rentre dans la forêt de Huilboite, je bascule aussitôt dans un autre monde. J'ai l'impression d'être dans l'un des décors du Seigneur des Anneaux, persuadé de croiser un hobbit ou un elfe. Parce qu'il y a ces rochers immenses au-dessus de notre tête, sur les côtés, je suis à la fois saisi par ce site spectaculaire et je m'avance prudemment, je me baisse, je prends la pleine mesure de mon corps. Je me sens toute petite et j'avance à tâtons face à l'immensité de ces pierres. Il existe deux parcours pour découvrir les sites légendaires de la forêt du Huilboite. Prenez le Moulin du Chaos comme point de départ. Le parcours d'un kilomètre 7 permet de découvrir 5 sites. Le grand parcours, balisé en jaune, fait 9,5 km et on découvre l'ensemble des sites. Il faut compter 3 heures, 3h30 en prenant votre temps. Vous pouvez retrouver la carte de la forêt pour 1 euro auprès de l'Office de tourisme des Monts d'Arrée ou la télécharger gratuitement sur leur site internet. Pour y aller, évitez les tongs. Vous risquez de glisser. L'idéal serait des baskets fermées, car en cas de pluie, vos pieds restent bien au sec et au chaud. Puisque l'on parle de chaleur, l'été n'est pas la meilleure période pour apprécier la forêt du Huilboite. Je trouve qu'il y a trop de monde et l'accès à certaines parties de la forêt devient difficile, voire impossible. Je vous conseille de venir plutôt au printemps. Les roches sont recouvertes d'un vert tendre ou en automne, quand la nature propage ses couleurs chaudes. Parcourir la forêt de Huilboite, c'est vivre une expérience. Quiconque s'est aventuré dans la forêt vous transmettra son ressenti. Certains évoqueront un sentiment de plénitude, une source d'énergie. D'autres verront dans les formes tortueuses des arbres des présences humaines. Une expérience intime dans une forêt préservée.
1: Et c'est ça qui nous importe à nous, Huilboitains, que ça reste à notre image un lieu naturel mais tellement vrai.
0: Pour Rémi, la forêt de Huilboite, c'est avant tout celle de son enfance. Dans les années 60, avec ses camarades, il faisait partie de la confrérie des petits guides. Une fonction autorisée à l'époque par le syndicat d'initiative de la commune.
1: On était des mineurs, certes, c'était admis par tous les visiteurs de voir des gamins qui racontaient des histoires, qui racontaient des légendes. Et c'était ça le sel, en fait, de notre activité. Et nous, nous y trouvions notre compte parce qu'à l'époque, ça payait très bien.
0: L'argent récolté à la fin de la saison était partagé et permettait à Rémi, par exemple, d'acheter son premier transistor. On avance encore un peu et on arrive face à un tas de gros rochers arrondis, recouverts de mousse. C'est un chaos rocheux. C'est le chaos de Gargantua.
1: Gargantua se promène en Bretagne. Il arrive ici en Argoite, dans les Monts d'Arrée, où là les gens sont un peu plus pauvres, même beaucoup plus pauvres. Les terres sont moins fertiles et il a peu à manger. Donc il est furieux, il descend à 20 km d'ici. Et là il trouve un endroit où il y a des pierres énormes. Et donc pour se venger de la population du Huilboite, qu'il ne l'a pas rassasié, eh ben il balance ces pierres, je dis bien balancer, n'importe comment, d'où l'origine du chaos.
0: Allez, venez, on fait quelques pas en arrière pour se rendre à la grotte du diable. Comme son nom le laisse supposer, c'est un endroit bien particulier qui peut même effrayer. Je descends à l'aide d'une échelle métallique étroite. C'est sombre, humide et le bruit peut impressionner. L'eau que vous entendez, elle vient du lac de Huelguat et chute de plusieurs mètres, serpente ensuite entre les rochers. Il s'agit de la rivière d'argent. Alors je vous arrête tout de suite, n'espérez pas faire fortune. Cette rivière s'appelle ainsi parce qu'au XVIIIe siècle, la mine de plomb argentifère de Locmaria-Bérien puisait dans la rivière ses richesses.
2: Jadis, un révolutionnaire s'est réfugié dans cette grotte compte tenu qu'il était poursuivi par les chouans. Sa vie était en jeu et comme il faisait froid, il a fait un feu pour se réchauffer. Comme il avait faim, il a sorti de sa besace une fourchette. Quand les chouans sont arrivés au-dessus, là, d'où nous sommes, là, ils ont vu se projeter sur les parois de la grotte le chapeau du révolutionnaire qui possédait deux plumes. Ils ont vu la fourchette qui symbolisait le trident. Et donc, ces gens-là ont cru voir le diable sur les parois de la grotte. Ils se sont mis à hurler « Au diable, au diable !» Et c'est depuis ce temps-là qu'on l'appelle la grotte du diable.
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0: Je ne sais pas si vous vous en souvenez, mais au début de l'épisode, je me suis engagée à vous donner la technique pour faire bouger une pierre de 137 tonnes. Il s'agit de la roche tremblante. 7 mètres de long, 3 mètres de haut et 2,80 mètres de large. C'est l'attraction de la forêt du Huelguat. Chaque année, des milliers de visiteurs tentent de faire bouger la roche à l'aide de leurs mains, de leurs pieds ou encore de leur dos. Entre nous, je vous dévoile la technique infaillible. Pour faire bouger la roche, mettez vos pieds là où s'est formé au fil du temps et des tentatives un trou. Collez votre dos à la roche, poussez avec vos cuisses et laissez revenir la roche. Repoussez, laissez venir. Et ainsi de suite. Suivez le rythme et elle devrait bouger. Avant d'oublier, pour préserver la forêt et ses animaux, pensez à garder vos déchets dans votre sac. Si vous avez encore un peu de temps, si votre week-end n'est pas terminé, j'ai une dernière idée. On va au cloître Saint-Égonec. C'est à 15 km de Huelguat. Visitez le musée du loup. L'empreinte du loup est présente dans nos expressions ainsi que dans nos légendes.

0: ici, vous avez ce qu'on appelle des lanternes à loup. Le loup, si vous vous rappelez encore une fois la salle précédente, il a une très très bonne vue et il a peur du feu. C'est les lampes, on les mettait sur les rebords de fenêtres autrefois, et le loup les voyait au loin, il savait que l'homme était à proximité et il ne s'approchait pas.
1: Astrid est chargée de mission au musée du loup du cloître Saint-Égonnec. On parcourt les différentes salles du musée pour découvrir toutes les facettes de cet animal. Son mode de vie, sa biologie et son omniprésence dans nos légendes. Ça va de la bête du Gévaudan jusqu'au cœur des Monts d'Arrée. Si je vous emmène ici, c'est parce qu'en 1884, le dernier loup des Monts d'Arrée a été tué au cloître Saint-Égonnec. C'est attesté par des registres, car celui qui avait tué un loup venait en mairie avec l'animal pour percevoir sa prime. L'histoire du musée, elle, commence au début des années 90. D'abord par une exposition temporaire sur le paysage et le loup. Mais l'intérêt du public est tel que le musée voit le jour en 2000. Et la scénographie a été repensée en 2014. Ce qui me marque ici, c'est la figure du meneur de loup, un personnage capable d'apprivoiser cet animal redouté. Alors je vous rassure, le musée du loup n'est pas un musée effrayant. D'autant qu'Astrid, lors de la visite guidée, s'adapte à son public.
2: L'histoire que je vais vous raconter, c'est une histoire vraie. Hein. C'est l'histoire de Marie Madec, une petite fille qui vivait en Bretagne il y a très très longtemps, dans les années 1800-1850 à peu près. Marie Madec, il y a très longtemps, elle est toute seule là-haut, dans la montagne, à garder son troupeau de moutons. Quand tout à coup, il y a un loup qui sort des bois et qui attrape un de ses moutons. Marie Madec, ne se laissant pas démonter, ayant beaucoup plus de courage que moi, elle fait du bruit avec ses sabots. Le loup, si vous vous rappelez, est un gros peureux. Il lâche le mouton et il se sauve dans les bois. Arrivé là, moi, à la place de Marie Madec, j'en aurais profité pour m'éclipser. Mais elle, n'écoutant que son courage, elle court derrière le loup. Marie Madec a disparu. On l'a retrouvée 2 semaines après, au pied d'un arbre. Elle a eu faim, elle a eu soif, elle a eu très peur aussi, certainement. Mais le loup ne l'a pas touchée.
1: Avant de quitter les lieux, glissez-vous dans la peau du loup. Dans l'une des salles, installez-vous sur le siège. Placez votre visage dans un cercle, le même procédé que dans un photomaton, et repartez quelques minutes après avec une photo de vous en loup-garou. Mais ça, vous le ferez quand vous y viendrez.
3: Très bonne idée, merci Perrine Clément d'ici Brézizel pour cette belle escapade. Partir à Uelgouet est à réécouter sur ici.fr et sur l'appli ICI comme plein d'autres destinations, par exemple Le Mans, où nous serons demain grâce à ICI Men. Nous continuons en musique à présent avec Kim Wilde, Cambodia, sur votre radio ICI.

0: Cambodia. J'étais ravie de passer ces instants avec vous. On se retrouve demain à partir de 12h05 avec les meilleurs moments de Taquet, puis le journal de 13h, suivi d'un épisode de notre podcast Partir. Il sera dans la Sarthe. Et maintenant, votre après-midi continue à vos côtés et en musique avec Étienne Daho sur votre radio ici.
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2: Cet été à Abbeville, partez à la découverte de l'ancien couvent des Sœurs Carmélites. C'est un site chargé d'histoire qui est ouvert uniquement lors de visites guidées. Des anciennes cellules au cloître en passant par le réfectoire et les parloirs. Plongez dans le quotidien des religieuses qui ont occupé les lieux du XVIIe siècle jusqu'à la fin du XXe. Des visites qui sont proposées chaque mardi, jeudi et samedi de juillet et d'août à 15h. Et c'est sur réservation. Comptez une petite heure pour découvrir ce patrimoine qui est habituellement inaccessible et qui est niché au cœur d'un havre de paix en pleine ville d'Abbeville. Le tarif, il est de 4€ par adulte. Et c'est une belle idée de sortie pour les amoureux d'histoire, mais aussi pour les curieux en quête de lieux insolites. 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

Étienne Daou sur votre radio locale. J'espère que vous passez une bonne journée. J'espère que surtout tout va bien pour vous sous cette chaleur. On est ensemble avec le meilleur de la playlist d'ici Picardie. Dans moins de 10 minutes, restez bien avec nous. On va parler d'un jeu de société qui

0: Quel tuerie ce morceau, j'adore. Le groupe pop-rock Roxette dans la playlist d'ici Picardie. Allez, place tout de suite aux bonnes initiatives Picard. Écoutez bien, Louis Godon était ce matin avec Chloé Richard qui nous parle d'un jeu de société qui nous en apprend plus sur notre territoire.
1: Alors, ce jeu de société, il a été créé par l'Office de tourisme du Val-de-Somme. Elle est située à Corbie, bien évidemment. Et des élèves de cette communauté de communes aussi y ont participé.
2: Oui, c'est le joli projet qui est né cette année de la collaboration entre les ambassadeurs juniors du tourisme et l'Office de tourisme du Val-de-Somme. Vincent Sicard, animateur patrimoine à l'Office de tourisme, nous explique comment est née cette collaboration.
3: Tout est apparu à propos d'un projet. L'une de nos fonctions, c'est de valoriser notre patrimoine, qu'il soit historique, naturel, immatériel, tout type de patrimoine. Et il y a une dizaine d'années, on s'est dit, le mieux, c'est d'essayer de montrer ce patrimoine auprès des enfants, pour qu'ils puissent eux-mêmes le montrer aux parents et à leur famille, etc. C'est d'en faire de véritables ambassadeurs. C'est comme ça que l'idée est apparue, donc on a créé l'opération Ambassadeur Junior du Tourisme.
1: Et le projet de cette année est donc plutôt original.
2: Eh bien oui, car ils ont créé un jeu de société.
3: L'année dernière, on a décidé de travailler sur les communes, donc chaque école qui a décidé de participer. Donc nous sommes allés dans les écoles et on a présenté les différents types de patrimoine dans les communes qui correspondent aux écoles dans lesquelles il y a les enfants. Et chaque année, dans ce projet, on demande aux enseignants, puisque c'est un peu un projet donnant-donnant, nous on instruit, on propose des visites, etc. aux enfants, et en échange, les enfants font un petit travail pédagogique. L'année dernière, ils ont écrit un livret, et cette année, on s'est dit, ça serait bien de faire un jeu de société. Donc le thème, c'était patrimoine en jeu.

0: avant notre patrimoine.
1: Dans ce jeu, une carte est reliée à une commune du Val-de-Somme et à une date grâce à un fait historique. D'un côté de la carte figure un fait historique et de l'autre la date. Par exemple, la date du siège de Corbie par les Espagnols d'un côté et de l'autre côté la date qui est, si vous n'avez pas révisé, 1636.
2: Ouais, merci Chloé, c'est toujours sympa de nous rappeler ça. Bon, on joue comment alors à ce jeu-là ?
1: Eh bien, il y a deux modes de jeu, un mode collaboratif et un mode compétitif. Dans les deux modes, on commence avec une carte au centre de la table, côté date. Dans le mode collaboratif, chaque joueur a 5 cartes en main et le but est de reconstituer tous ensemble avec l'ensemble des joueurs une frise chronologique avec les événements. Dans le mode compétitif, c'est un petit peu le même principe. Chaque joueur a 5 cartes, il prend une carte en main et le but est de parier si l'événement qu'on a en main a eu lieu avant ou après la carte initiale. Si on est bon, on la pose. Si on a faux, on la remet dans la défausse et on en reprend une autre dans la pioche. Le but est bien sûr de ne plus avoir de cartes à la fin de la partie. Ce jeu est au prix de 15€, ce qui correspond au coût d'impression et il est acheté à l'office de tourisme du Val-de-Somme.
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0: chanteur qu'on a découvert il y a déjà 12 ans grâce à l'émission The Voice. Il était d'ailleurs passé cette année dans Décibel, l'émission d'Émilie Mazoyer. Émission à retrouver sur ici.fr. À suivre, Frédéric Goldman and Jones sur votre radio locale.
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0: Le classique des années 90, signé Frédéric Goldman and Jones sur votre radio locale.
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0: Bon début d'après-midi, merci pour votre confiance. Il est tout pile 14h sur votre radio locale. Le 90 secondes en français dans le monde, c'est tout de suite.
2: C'était redouté, des reprises de feu signalées en Gironde sur les communes du Porge et de l'Esch-Cap-Ferré où le balai des bombardiers d'eau a

0: pour 4500 hectares. Une action coordonnée des éleveurs de la Sarthe et de l'Orne ce matin. Ils ont bloqué une quinzaine d'abattoirs du groupe Bigard. Ils dénoncent la baisse des prix de la viande. Au micro d'Issimène, l'un d'entre eux explique perdre entre 300 et 600 euros par bête. Dernier jour pour profiter des soldes d'été, l'heure du bilan aussi. Les ventes sont finalement moins mauvaises que redoutées, en léger recul de 5%. La semaine supplémentaire de rabais accordée pour compenser le démarrage plombé par la canicule a permis de redresser la barre. L'équipe de France, c'est la seule chose que je voulais faire, les premiers mots de Zinedine Zidane, confirmés ce matin au poste de sélectionneur de l'équipe de France de foot. Il signe pour 4 ans avec déjà un premier match coaché le 25 septembre prochain contre la Turquie.
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2: Votre météo en Picardie rime encore ce mardi avec ciel bleu et soleil plein. Côté température, ça se réchauffe pas mal cet après-midi. Comptez 24 sur la côte, 28 à Lens et à Ville, 29 à Beauvais et à Amiens, 30 à Compiègne, 31 à Saint-Quentin. Demain, ça monte encore avec jusqu'à 36 degrés dans l'après-midi. Alors hydratation, prudence, et on peut profiter encore un peu en Picardie.
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0: Paul McCartney et Stevie Wonder avec ici Picardie. Paul McCartney, 84 ans, qui a sorti cette année son 20e album solo. C'est un monstre de la musique. Il est vraiment incroyable. Tout de suite, trois chansons françaises à la suite. Maxime Le Forestier, Mylène Farmer et Johnny Hallyday. 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

0: C'était Johnny Hallyday sur Ici Picardie. Bon après-midi avec nous.
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2: La Somme est l'un des hauts lieux de la Première Guerre mondiale et elle abrite plusieurs musées et sites de mémoire qui permettent de mieux comprendre le conflit. 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À Thiepval, le centre d'interprétation complète la visite du célèbre mémorial franco-britannique. 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Et c'est une belle façon de mieux comprendre notre territoire, de transmettre la mémoire, et de vivre une visite aussi passionnante qu'émouvante cet été. 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

0: Picardie, merci d'être avec nous. À suivre toutes vos chansons préférées. Eddie Mitchell, Charlotte Cardin et Laurent Voulzy, ça arrive juste avant les infos de la rédaction. Et on pense évidemment très très fort à tous nos pompiers mobilisés et à toutes les personnes qui ont été touchées par les incendies en Gironde.
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0: Woolsey avec Cœur Grenadine dans la playlist d'ici Picardie.
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0: 15h tout pile à l'écoute d'ici Picardie. Merci d'être avec nous. Tout de suite, les informations.
2: Le feu ravivé en Gironde par le retour du vent et des fortes chaleurs. Les bulldozers s'activent en ce moment le long de la départementale 6 en direction de Lacanau pour stopper la progression des flammes. Par précaution, les campings et les résidences touristiques de la ville ont été évacués ce matin. Plus au sud, une reprise importante est signalée au Lège-Cap-Ferré. 2750 pompiers restent mobilisés. Dans le Var, les pompiers espèrent là accéder à des foyers jusque-là hors d'accès. Le feu progresse moins vite, mais il n'est toujours pas fixé dans le massif du Gros Bessillon, au nord du département, où les flammes ont parcouru 4500 hectares. De nouvelles appels à la prudence lancés donc avec l'arrivée de cette quatrième vague de chaleur. 6 départements sont aujourd'hui en risque élevé.

0: en Grèce en 2005. Depuis sa mise en examen début juin, 5 nouvelles plaintes ont été déposées. Patrick Bruel est pour le moment placé sous le statut intermédiaire de témoin assisté. Et puis, c'est officiel, Zinedine Zidane s'installe au poste de sélectionneur de l'équipe de France de foot.
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2: Votre météo en Picardie rime encore ce mardi avec ciel bleu et soleil plein. Côté température, ça se réchauffe pas mal cet après-midi. Comptez 24 sur la côte, 28 à Lens et à Deauville, 29 à Beauvais et à Amiens, 30 à Compiègne, 31 à Saint-Quentin. Demain, ça monte encore avec jusqu'à 36 degrés dans l'après-midi. Alors hydratation, prudence et on peut profiter encore un peu en Picardie.
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0: icône du reggae, Jimmy Cliff, dans la playlist d'ici Picardie. Et on va enchaîner là avec trois chansons françaises à la suite. Véronique Sanson, Vancouver, M. Pokora, quand même, et Désirless, Voyage, Voyage. Il commence à faire très très chaud là, sous le ciel Picard, donc pensez à bien vous hydrater toutes les demi-heures. 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

0: Merci d'être à l'écoute d'ici Picardie. Bonne journée, bon mardi après-midi. C'était la musique de Désirless.
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2: À Beauvais, les stages multi-activités sont proposés jusqu'au 28 août pour permettre aux jeunes de découvrir de nombreux sports et loisirs dans une ambiance ludique et encadrée. Au programme, selon les semaines et les âges, du sport, des activités de plein air, disciplines de raquettes, jeux d'adresse et bien d'autres découvertes. Le tout en matinée ou l'après-midi, du lundi au vendredi. C'est une belle façon de bouger, de se faire des copains aussi et de tester de nouvelles passions pendant les vacances. Les stages sont accessibles à partir de 11 € avec des places limitées. Attention, les inscriptions se font directement en ligne sur le site de la ville du Beauvaisis. Une solution idéale pour des vacances actives sans quitter Beauvais. 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

0: Excellent après-midi à l'écoute d'ici Picardie. J'espère que tout va bien pour vous. Dans quelques instants, les informations, mais avant de la musique et de la très bonne musique avec ce classique de Dire Straits, Walk of Life. On va également retrouver un morceau d'Amel Bent, L'amour ça se donne. Mais tout de suite, Julien Clerc, Partir, ici Picardie.
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0: classique de 1985, signé Dire Straits, Walk of Life, sur votre radio locale ici.
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0: Bon après-midi, merci de votre fidélité. Il est 16h. Les infos de la rédaction.
2: De nouveaux panaches de fumée s'élèvent dans le ciel de Gironde, des reprises de feux signalées au Lège-Cap-Ferré et à Martignas-sur-Jal, commune située aux portes de la métropole de Bordeaux. Plus au nord aussi, les bulldozers et les pompiers s'activent pour stopper la progression des flammes en direction de Lacanau, dont les campings ont été évacués ce matin. Vu du ciel, le dernier bilan communiqué évoque toujours 42 000 hectares parcourus. Une lutte rendue plus compliquée aujourd'hui par la météo. Le retour des fortes chaleurs avec 35 degrés cet après-midi jusqu'à 40 demain. En Gironde, le retour du vent et la baisse de l'humidité dans l'air. Dans le Var, les pompiers s'activent toujours en lisière de l'incendie dont la progression est bien ralentie mais pas totalement arrêtée. Là, 4500 hectares ont brûlé. Lui est accusé de plusieurs départs de feu dans l'arrière-pays varois. Un jeune homme de 23 ans mis en examen est placé en détention provisoire pour plusieurs feux de végétation cantonnés à quelques hectares. Interdiction d'accéder à la piste de danse ou au transat des plages privées. Un nouveau rapport d'SOS Racisme documente les discriminations subies par les clients perçus comme noirs, empêchés d'entrer dans un tiers des boîtes de nuit testées. L'association déplore le manque de condamnation pénale lorsque ces différences de traitement sont signalées. Dernier jour pour profiter des soldes d'été et l'heure du

0: Alors hydratation, prudence, et on peut profiter encore un peu en Picardie.
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0: Peu importe, le tout nouveau morceau de Zazie qu'on adore sur ICI Picardie. Zazie qui sera en concert le 3 juin 2027. Vous avez un an pour bien tout préparer. Ce sera à l'Espace de Beauvais. Place au show. Pas question d'être grand pour avoir un avis, actualité, vie quotidienne ou grand rêve. Place aux petites voix de notre show Picard au micro d'Annick Bonhomme. Et la question du jour est très importante. Attention, écoutez bien. C'est quoi un espion?
1: Un espion, c'est quelque chose qu'on regarde en cachette, que les personnes veulent pas. Par exemple, si t'es sur ton téléphone et qu'il y a quelqu'un qui regarde ce que tu fais, bah ça peut être un espion.
2: C'est quelqu'un qui regarde quelqu'un en cachette pendant qu'il fait un acte, pas forcément bien ou pas forcément mauvais, mais en tout cas, un espion, ça peut être une personne gentille ou méchante.
3: À quoi ça sert?
2: Ça sert à récolter des informations pour quelqu'un ou pour lui-même. La police ou la mafia.
1: Il y a des espions, par exemple, ils regardent ce qu'ils font la police pour avoir des informations et les donner à des autres personnes, à les transmettre. Il y en a, ils regardent avec des jumelles. Par exemple, s'ils sont loin, il y en a, ils regardent. Ils sont passés pour des gens qui font rien.
4: Ils ont des cagoules sur la tête.
2: Ils sont habillés souvent en discret. Ils essayent de se montrer tout petits ou ils essayent de se cacher à l'abri des regards pour pas se repérer.
1: Pas forcément, il y en a, ils s'habillent normalement.
3: Qu'est-ce qu'il y a d'autre comme type d'espionnage?
2: Les hackers. Ils essaient de hacker un espionnant sur leur ordinateur.
1: Ça peut être pour des voleurs, pour des gangs.
2: Il y a aussi les petits frères ou les petites sœurs quand ils essaient de nous espionner dans notre chambre
1: pour savoir ce qu'on fait.
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0: Ah là là, c'était le morceau de mon enfance, Johnny Clegg, sur votre radio locale. Ici, à suivre, trois chansons françaises à la suite et des grands classiques. Jackie Quartz, mise au point, juste une mise au point. Là, je sais pas si j'aurais dû chanter. Jérémy Frérot et Ensemble, sa raison d'être, magnifique morceau de 1998.
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0: C'était la formidable Jackie Quartz sur votre radio locale, ici Picardie.
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2: Envie de profiter d'Amiens sans faire exploser votre budget?
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2: Cet été, pensez au pass Amiens Cœur de Somme. En une seule formule, il vous donne accès à plus de 60 visites, activités et réductions à Amiens et dans ses environs. Selon votre séjour, vous pouvez choisir un pass 24 heures à 25 euros, 48 heures à 32 euros ou 72 heures à 39 euros. Musée, visite guidée, balade en barque dans les ortillonnages, activités de loisirs ou encore spectacle, il y en a pour tous les goûts. Le pass, il est entièrement dématérialisé et s'active dès sa première utilisation. C'est une bonne idée pour découvrir ou redécouvrir Amiens et la vallée de la Somme tout en faisant des économies. Toutes les infos sont disponibles auprès de l'Office de tourisme d'Amiens et sur le site du pass Amiens Cœur de Somme. 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

0: monde.
1: C'était Florent Pagny sur votre radio locale, ici Picardie. Nina Lombardi, pour vous servir, je suis plutôt contente de mon prénom et de mon nom. Mais c'est vrai qu'un prénom et un nom de famille, bah évidemment c'est pour la vie. Et c'est parfois un vrai casse-tête pour certains parents, mais pas pour tous. Écoutez bien, dans l'humour en tube, Fred Ballard a questionné ses experts sur le sujet. Et il y a vraiment matière à rigoler.
2: Moi dans mon parc, il y a un gamin, il s'appelle Ferdinand. Ferdinand, il est là avec son béret, ses Mephisto, son pantalon en velours, tu sais, on dirait Benjamin Button, le truc.
3: Oui, c'est tout le problème des vieux prénoms. Hein. Si on prend cette option à la naissance, il faut faire gaffe au total look, hein, sinon l'enfant se sentira obligé de passer son bac à 8 ans et devenir premier ministre à 19. Donc le choix est déterminant. Il faut tout prendre en considération avant la déclaration à l'état civil.
2: Il faut aussi penser à l'assemblage du prénom et du nom de famille. Moi, par exemple, je m'appelle Laurie Perret. Ouais, c'est pas ouf, mais je m'estime toujours heureuse par rapport à ma cousine qui s'appelle Inès.
3: Oui, alors c'est vrai que les jeux de mots foireux font faire gaffe aussi, mais bon, faire rire les autres toute sa vie grâce à un patronyme fandard, y a pire hein, comme mission sur Terre. Laurie Perret aurait pu s'appeler Laurie Golotte. En tout cas, Inès Perret, c'est pas pire que des associations totalement insipides.
4: Il y a des prénoms, c'est pas des prénoms d'enfants. Alain Juppé, à 4 ans, il avait déjà un blase de premier ministre. Tu vois, pour moi, on devrait avoir deux prénoms dans notre vie. Un de notre naissance à 40 ans et un autre de 40 ans à la fin de la vie. Parce que je suis désolé, mais quand tu commences à avoir un triple bite, une calvitie, le nez rouge à cause de l'alcool et deux chicots en moins, tu t'appelles Gérard, plus Mathéo, c'est terminé, tu vois.
3: Alors ça, c'est une brillante idée. C'est vrai que ça permettrait tout de suite d'y voir plus clair, hein, mais bon, on en reparlera quand Jérémy Nadeau acceptera de se faire rebaptiser Roger dans 10 ans. Et s'il veut continuer de nous faire marrer, faudra aussi qu'il change de nom de famille. Hein. Le nouveau, ça sera Rimégéry. Du coup, ça fera Roger Rimégéry. C'est impec.
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0: Mais quel morceau signé Paolo Conte sur votre radio locale ici. Vous restez bien avec nous, on est ensemble jusqu'à 19h avec dans quelques instants toute l'actu locale et puis évidemment vos morceaux préférés, des invités, des cadeaux. Ne bougez pas, à tout de suite.
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0: Sur votre radio locale, ici Actu Local Musique et Bonne Humeur. On est ensemble en direct jusqu'à 19h avec dans quelques instants un point sur l'arrivée des fortes chaleurs en Picardie. Demain, ça va faire très chaud et puis l'infotrafic évidemment. Mais avant, l'essentiel de l'actualité de ce mardi 28 juillet 2026.
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0: Bon après-midi à tous. Merci d'être à l'écoute d'Ici Picardie. Il est tout de suite 17h. Les infos avec Théo Metton-Régimbaud. Bonjour Théo.
2: Bonsoir à tous.
0: La Picardie en vigilance jaune à la canicule demain.
2: Nos trois départements seront concernés puisque les températures remontent depuis ce matin. Il fait bien plus chaud au-delà des fameuses normales de saison. Patrick Marlière, prévisionniste pour Météo Climat Pro basé dans les Hauts-de-France, nous explique à quoi s'attendre.
3: Il a déjà fait chaud ce mardi et effectivement, les températures vont de nouveau s'envoler. On est à limite d'avoir une nuit tropicale, c'est-à-dire avec un mercure qui effleure les 20 degrés au petit matin. Mais effectivement, dans l'après-midi, ça va grimper plus de 30 à 32 degrés sur le bord de mer et jusqu'à 37 degrés dans les terres, une journée quasi caniculaire. On va être d'ailleurs peut-être certainement en vigilance de premier niveau sur cette canicule. On attendait une petite possibilité de dégradation orageuse. Pour l'instant, les modèles météo du jour ne la confirment pas, donc on serait encore dans un temps très sec, encore une bonne semaine, voire une dizaine de jours, et l'été n'est pas terminé, et d'autres dômes de chaleur semblent se profiler pour ce mois d'août.
2: Et 16 départements du sud-est et de l'ouest de la France seront en vigilance orange à la canicule demain. Parmi eux, la Gironde et les Landes où la chaleur ne va rien arranger sur le terrain. Les pompiers, dont des Picards, combattent les feux. À Lacano, en Gironde, 4000 nouvelles évacuations aujourd'hui alors que l'incendie ne faiblit pas. Il n'est toujours pas fixé. Un homme de 75 ans soupçonné d'agression sexuelle sur une sexagénaire handicapée demande sa remise en liberté. Il avait été surpris par une infirmière d'un EHPAD à Nesle en train de se livrer à des attouchements sur une résidente de 62 ans. C'était il y a 15 jours. Le parquet l'a mis en examen. Il avait été placé en détention provisoire devant la chambre de l'instruction de la cour d'appel d'Amiens. Aujourd'hui, le septuagénaire a nié les faits. Il saura jeudi s'il reste en prison en attendant son procès en septembre. Des agriculteurs mobilisés ce matin devant les abattoirs du groupe Bigard. Le

0: Retour, la Fédération française de foot l'a annoncé ce matin. Zidane devient le sélectionneur de l'équipe de France après le départ prévu de Didier Deschamps à l'issue de la Coupe du Monde. L'ancien numéro 10 des Bleus dit réaliser un rêve et avoir refusé pendant 5 ans d'autres propositions puisque l'équipe de France était la seule chose qu'il voulait faire. Nina, on l'a dit, il va faire chaud, oui. Il fait chaud, il va faire encore plus chaud demain.
1: Oui, absolument, là les températures sont déjà bien au-dessus des normales de saison. Météo France indique actuellement 24 degrés en baie de Somme, c'est là où c'est le plus respirable. 29 à Abbeville, 30 degrés à Amiens avec un ressenti de plus de 3 degrés. Donc ça veut dire ressenti 33 à Amiens en ce moment. Et 31 degrés donc actuellement à Compiègne et Beauvais. Demain donc, vous l'avez entendu, pic de chaleur dans toute la France. Au lever du jour, ça sera pas encore trop terrible en Picardie avec une moyenne de 19 degrés. En revanche, demain après-midi, Météo France prévoit 34 à 36 degrés dans les terres et 31 degrés sur le littoral Picard. Heureusement, ça devrait redescendre dès jeudi. Côté circulation, à 17h03, écoutez, je suis devant la carte, là ça roule plutôt pas trop mal sur les grands axes. Rien à signaler sur l'A1 ni sur la A16, il n'y a pas d'embouteillage là particulier sur les grandes villes. Ça roule bien aussi en baie de Somme. Hein. Et puis au niveau des départs de train, pas de retard à signaler dans les gares Picardes. En voilà de très très bonnes nouvelles.
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1: La musique de Gérard Blanc tout de suite, ici Picardie.

0: C'était Gérard Blanc.
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0: Oui, bon après-midi, merci d'être avec nous. J'espère que vous passez une bonne journée à l'écoute d'ici Picardie. Dans quelques instants, on va retrouver Louis Godon qui s'est essayé au lancer de javelot. Alors c'est vrai qu'on pense pas très souvent à ce sport. Et vous allez voir que c'est bien plus difficile qu'il ne paraît. Mais avant, le tout nouveau morceau de celle qui aurait pu vendre 9 millions de tickets de concert en moins de 24 heures lorsqu'elle annonçait son retour en France. Malheureusement pour nous, il n'y avait pas assez de place pour tout le monde. J'espère qu'on se rattrapera un jour. Vous avez deviné de qui je parle? Oui, Céline Dion. Céline Dion, tout de suite sur votre radio locale.
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0: C'était Céline Dion dans la playlist d'ici Picardie. Ici, vous savez, on teste pour vous plein de trucs, des jeux, des sorties, des produits, des livres, des activités, des restos, des événements. Louis Godon, pour ce test, on fait de l'athlétisme avec des cure-dents géants. Écoutez.
1: Je sais pas vous, mais moi j'ai toujours rêvé de faire du javelot. C'est vrai que tous les sports d'athlétisme, le jeté de poids, la course dans les starting blocks, enfin il y a tellement de choses à faire dans l'athlétisme. Et pour autant, j'avais jamais essayé. Alors je me suis dit que j'allais pousser la porte d'un club d'athlétisme dans l'Oise, à Mouy. On est en plein centre du département. Et je suis allé rencontrer Laurent. Laurent, il est coach là-bas. Et il m'a promis que à la fin de cet exercice, j'allais moi aussi réussir à jeter mon javelot. Bonjour Laurent.
2: Bonjour Louis, bienvenue chez nous.
1: Alors Laurent, dis-moi tout. Pour tenir le javelot, déjà, comment il faut que je fasse?
2: Alors, tout simplement, avec tous tes doigts, tu le mets dans le creux de la main et tu fermes tous tes doigts dessus. Ouais. Et il y a un sens. T'as une pointe et la queue du javelot.
1: Il faut pas se tromper.
2: Et la pointe en avant.
1: Et après, faut tirer dans le ciel, quoi.
2: Lancer,
1: donc, pardon.
2: Pour l'instant de l'exercice, ça va être de se mettre de profil et de le lancer le plus fort possible sur une cible qui est à peu près à 5 mètres.
1: Bon, ça va, j'ai des coéquipières, toute une équipe. Les filles, un petit cri de guerre ou pas, là?
3: Oui.
1: Ah bah, donc, c'était un beau cri de guerre, ça. Allez, c'est pas grave, on y va. 1, 2 et 3. Et c'est tombé totalement à plat. C'est pas top top.
2: C'est non valide, Louis. Je suis
1: ah mince, il fallait que ça plante.
2: Tout chapitre, voilà, tout à fait.
1: Alors, il y a une technique pour que ça plante ou pas?
2: Faut bien lancer.
1: Bon, bah voilà, tout simplement.
2: Non, je vais t'expliquer après.
1: Peut-être plus en cloche, quoi.
2: Tout à fait.
1: Allez, je vais chercher mon javelot. J'essaie de me faire embrocher par personne. Aïe, aïe, aïe, tac. Allez, j'ai le droit à un deuxième lancer.
2: Toute ta main soit loin et haut derrière. De manière à avoir une trajectoire plus tendue.
1: Ah oui, plus tendue.
2: Plus tu feras la croix, ou le X comme tu veux, plus tu auras un chemin de lancement allongé, et tu pourras le lancer le plus fort possible.
1: Et c'est une question de force aussi ou pas?
2: Ouais, faut mettre de la puissance quand même.
1: Ok, bon, allez, c'est parti.
2: Allez, tout le monde en face.
1: Passons de jeter un gros cure-dent. Allez.
2: Allez, on lance. Hop.
1: Ah oui, il a planté. Oh, il a planté. Ah, je suis fier de moi là.
2: Laissez valable, Louis.
1: En termes de distance, c'est pas foufou.
2: C'est pas ouf.
1: Bon, ça va quand même.
2: Mais t'as plus de 10 mètres quand même, il y a au moins 12 mètres là.
1: Ah bon, allez, on va faire un.
2: Débutant.
1: Bah oui, on va faire un dernier pour la route. J'ai l'impression d'avoir lancé moins loin que les deux autres, mais c'est pas grave.
2: Il au moins... est un peu moins loin, mais il est valable quand même.
1: Allez, bah ça c'est magnifique. Bon, comme quoi Laurent, finalement, le lancer le javelot, c'est accessible à tous. Il suffit de s'inscrire dans un club d'athlétisme pour ça.
2: Tout le monde peut pratiquer à partir des catégories Benjamin, donc ce sont les collégiens, et tout le monde peut pratiquer, les garçons comme les filles. C'est vraiment accessible à tous.
1: Et bah merci Laurent.
2: Je t'en prie. Avec plaisir.
0: Eh ben moi, ça m'a complètement donné envie de tester le lancer de javelot, cette histoire. Louis Godon, hein, qui teste plein de choses pour nous et que vous retrouvez évidemment tous les matins entre 6h et 9h sur votre radio locale, ici, Glenfray, pour la suite de la musique, tout de suite.

0: Marine sur votre radio locale ici, 17h20. J'espère que vous passez une bonne journée, que vous ne souffrez pas trop de la chaleur. C'est très sympa là, je suis trop contente. Il y a Michel qui vient de m'écrire sur le WhatsApp de la radio. Michel qui nous écrit de Saint-Valery-sur-Somme, ouais, et qui joue avec ses petits-enfants à l'ombre dans son jardin en écoutant ici Picardie. C'est pas trop sympa ça? C'est trop sympa. 03 22 92 58 58. N'hésitez pas à nous faire un petit coucou comme Michel. Jean-Jacques Goldman pour la suite de la musique dans quelques instants.
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0: Jean-Jacques Goldman à 17h26 sur votre radio locale ici Picardie. On va faire un petit point sur vos conditions de circulation. Écoutez, ça roule plutôt pas trop mal.
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0: Ça roule pas trop mal, ça roule pas trop mal dans l'ensemble. Ça bouchonne juste à un niveau. C'est sur la N25 de Camon à Longo. Sinon, vraiment, tout va très, très, très, très bien sur les routes et aussi dans les gares picardes. Donc, pas de soucis à vous faire de ce côté-là.
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0: Allez, dans quelques instants, le programme télé de ce soir. Mais tout de suite, un classique de Mike and the Mechanics sur ICI Picardie.

0: Mike and the Mechanics avec Issy Picardi. Allez, on retrouve tout de suite Johan Rock qui nous parle de télé-réalité et qui nous emmène aujourd'hui dans la Maison des Secrets.
1: Bienvenue à Secret Story, le programme estival du groupe TF1 adapté du format américain Big Brother. Le concept, vous le connaissez, des jeunes gens se retrouvent en huis clos, chacun devant cacher aux autres un truc plus ou moins important. Charge aux autres de deviner quel est leur secret. Et parfois, le mystère est dur à percer.
2: C'est une histoire qui est incroyable, qui fait partie de moi. J'ai grandi avec une vache et qui était une sœur pour moi, que je considère comme notre deuxième maman.
1: Et ça fait presque 20 ans que ça dure. Lancé au milieu des années 2000, Secret Story reprend les codes de Love Story, qui fut par chez nous la toute première émission de télé-réalité. Cette année, la moyenne d'âge des candidats est de 25 ans. Et parmi les secrets déjà dévoilés, l'une des candidates n'a qu'un seul rein, alors qu'une autre est la descendante du roi Louis XV. J'ai demandé à l'animateur Christophe Beaugrand s'il pense que le casting est à l'image des jeunes gens d'aujourd'hui.
3: Je suis convaincu que les anciennes générations, en regardant notre émission, ils peuvent aussi se rendre un peu compte de ce qui plaît aux jeunes aujourd'hui, de la façon dont les jeunes peuvent parler, de leurs points de repère, de leurs références, de la façon dont la société évolue. C'est ça que je trouve assez passionnant dans la télé-réalité. Je pense que c'est une émission qui peut même avoir une utilité sociale ou sociétale. J'ai reçu un message l'autre jour sur mes réseaux sociaux d'une dame qui s'appelait Marie-Thérèse, qui a 70 ans et qui adore Secret Story. Donc, c'est plus large qu'on pourrait le croire.
1: Reste qu'au fil des saisons, il est de plus en plus ardu pour la production de dénicher des profils authentiques, de ceux ne cherchant pas à surjouer l'archétype du candidat de télé-réalité. Un mot quand même sur la fameuse Maison des Secrets qui suscite tant de fantasmes. Située dans les Yvelines, en région parisienne, elle participe pleinement au caractère iconique de Secret Story, comme nous l'explique Christophe Beaugrand.
3: Il y a un côté culte dans cette émission. Il y a une référence un peu pop culture.

0: avec la maison et on croule. Chaque année, moi, je reçois plein de messages. Je vous demande de dire, est-ce qu'on pourrait visiter la maison? Est-ce que je pourrais voir à quoi ça ressemble en vrai? Est-ce que vous pouvez me montrer où sont les caméras? Il y a un côté fascination.
1: Elle est confortable, cette maison?
0: Ah oui, moi, j'adore la visiter. Alors, pour tout vous dire, comme nous avons lancé en pleine canicule, la clim fonctionne très bien dans la maison. Donc, je me suis dit, oh là là, j'aurais préféré rester dormir dans la maison que chez moi où je n'ai pas la clim. J'avoue que eux, ils ont bien dormi.
2: Secret Story, la quotidienne, c'est à voir ce soir, 19h55 sur TMC.
3: Sinon, ce soir, sur France 2. À l'occasion des 20 ans de Rendez-vous en Terre Inconnue, Frédéric Lopez a pris la route une dernière fois aux côtés de Kenji Girac en direction des plaines désertiques du nord-ouest du Kenya, terre du peuple Turkana, sur les rives du plus grand lac salé d'Afrique. Ils vont rencontrer des familles d'un courage et d'une résilience exceptionnelle. C'est donc à voir dès 21h10 sur France 2. Et pour les aventures et pour des aventures un peu plus américaines, entre guillemets, rendez-vous sur TF1 ce soir avec le film Transporteur 2 avec Jason Statham et François Berléand. Attention, au programme, grosse bagarre, course-poursuite et kidnapping. Ça sera évidemment aussi à 21h10 sur TF1. Allez, pour le moment, c'est l'heure de jouer parce que je viens de recevoir du courrier. 03 22 92 58 58. C'est maintenant qu'il faut appeler Elodie au standard si vous voulez remporter un pass famille pour le parc Samara et 4 paires de lunettes pour l'éclipse solaire qui aura lieu le 12 août prochain. Alors, vous le savez, hein, la Somme est une terre d'archéologie et donc le parc Samara a eu l'excellente idée de reconstituer les habitats du paléolithique à l'antiquité en plein cœur dans les crins de nature, à la biodiversité exceptionnelle, ce qu'ils avaient écrit sur leur site internet, j'ai trouvé ça super. Oiseaux, plantes et marais sont vraiment préservés, donc pour raconter vraiment le lien unique entre l'homme et la nature, c'est vraiment une expérience vivante avec plein d'activités à faire en famille, donc au cœur de la Somme, super expérience. Et donc si vous voulez la vivre, cette expérience, eh bien il faut retrouver d'où la carte postale a été envoyée, la carte postale que je viens donc de recevoir, et c'est Magali qui m'a écrit. Bonjour, ici Picardie. Je vous écris depuis la plage des Fanilles. J'aime cette odeur de gaufres et de sable qui colle aux pieds en fin de journée. J'ai pu faire du char à voile il y a quelques jours le long de la baie d'Authie jusqu'à la baie de Somme. Et le soir, je m'amuse bien au casino. Je vous souhaite à tous des vacances comme celles que je suis en train de passer. Eh bien écoutez, merci Magali pour votre carte. Maintenant, c'est à vous de jouer pour savoir d'où elle a été envoyée. Donc pour remporter votre passe famille au parc Samara et vos 4 paires de lunettes pour l'éclipse solaire du 12 août prochain. 03 22 92 58 58.
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3: Écran total, Benjamin Violet, tout de suite pour la musique.

0: Qu'est-ce que j'aime cet artiste, Kate Bush avec ici à Picardie.
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0: Et j'ai le plaisir d'accueillir Jérôme. Bonjour Jérôme.
2: Bonsoir Nina.
0: Vous nous appelez de Saint-Valery-sur-Somme. C'est marrant, j'ai plein de messages de Saint-Valery-sur-Somme aujourd'hui. Super.
2: Bah voilà.
0: Vous allez bien?
2: Je vais très bien. Merci.
0: Est-ce que vous avez passé une bonne journée? Dites-moi tout.
2: Très bien au travail, mais très bien.
0: Au bonne travail, journée. Vous travaillez dans quoi?
2: Commercial itinérant. Je vends de l'arrosage et du désherbage mécanique.
0: Ah bah c'est parfait ça pour la région, on en a besoin en ce moment.
2: Ouais. L'arrosage oui, le désherbage mécanique beaucoup moins.
0: Beaucoup moins, ouais. Ouais, ça marche bien là le travail.
2: Ouais, ça va. Ouais.
0: Bon. Vous avez reconnu d'où nous avait écrit Magali ou pas?
2: Oui, Magali nous écrivait de Fort-Mahon.
0: Mais oui, bravo, effectivement, forcément. Qu'est-ce qui vous a donné
2: le char à voile et le casino, voilà.
0: Bah ouais, forcément. Fort-Mahon qu'on adore, évidemment. Qu'est-ce que vous avez prévu de beau? Vous êtes déjà parti en vacances?
2: Non, pas encore, ça arrive, vendredi.
0: Ouh là là, vous partez où?
2: Pas spécialement, un peu partout, quoi. On va voguer.
0: Vous allez voguer. Est-ce que vous avez prévu d'aller voir l'éclipse solaire dans un endroit en particulier?
2: Eh ben, peut-être à Saint-Marin.
0: Ah, oh là là, bah ça c'est une excellente idée, dis donc, combiner et le passe-famille avec toute la famille au parc Saint-Marin et en même temps l'éclipse solaire, magnifique.
2: Voilà.
0: Bon, bah, super, bah écoutez, c'est cadeau, c'est gagné pour vous Jérôme, félicitations. Merci pour votre fidélité et je vous dis à très vite sur l'antenne d'ici Picardie.
2: Merci beaucoup Nina.
0: À bientôt. Au revoir. Allez, tout de suite de la musique avec Thierry Pastor.

0: Chérie Pasteur sur votre radio locale. C'est vraiment super sympa parce que je viens de recevoir une photo sur le WhatsApp de la radio. On vient de parler là, avec le jeu de la carte postale, de Fort Mahon. Et bah du coup, Anaïs, là, elle vient de nous envoyer une super photo de la plage. J'adore. Elle m'écrit, j'ai rigolé, j'arrivais à Fort Mahon en voiture, j'écoutais la radio et du coup, je vous envoie la petite photo de la plage avec un petit emoji, bisou cœur. Franchement, j'adore, trop sympa. Merci Anaïs. Et bonne balade. Je sais pas ce que vous allez faire à Fort Mahon, mais vous allez vous balader certainement sur la plage. Donc profitez-en bien. On fait de la radio ensemble, hein, je vous le rappelle tous les jours, donc n'hésitez pas à me faire des petits coucous. 03 22 92 58 58. Je ne suis pas un héros, mais faut pas me coller à la peau. Je ne suis pas un héros. Restez bien avec nous. Daniel Balavoine arrive dans quelques instants. À tout de suite.
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0: Grand Corps Malade et Stilto sur votre radio locale ici.
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0: Bon début de soirée, merci d'être avec nous. Il est tout pile 18h. Les informations avec Théo Metton, Régimbaud, et on se dirige vers une quatrième vague de chaleur.
2: Les températures sont montées d'un cran aujourd'hui et ça devrait être pire demain. Les trois départements Picard seront en vigilance jaune à la canicule puisqu'il pourrait faire jusqu'à 37 degrés dans les terres durant la journée. Alors, comment est-ce qu'on supporte une quatrième vague de chaleur? On a posé la question à Désia Zamiennois au parc Saint-Pierre cet après-midi.
3: C'est pas un temps pour les picards. On espère que ça s'arrête.
4: J'espère que ça va baisser quand même.
5: C'est des chaleurs qui sont plus normales, quoi. Il y a des années en arrière, on avait des chaleurs, mais pas comme ça, à ce point-là.
4: Ça va piquer un petit peu plus. C'est trop, surtout que ça va faire que d'empirer dans le temps.
5: Il fait trop chaud. On transpire, on est fatigué par la chaleur, on recherche l'ombre.
4: Il fait vraiment, vraiment chaud, surtout au soleil. Ouais.
5: Ça va être compliqué, mais bon, on est mieux à l'ombre.
6: Disons qu'on va pas se plaindre de la chaleur, parce qu'il va falloir qu'on apprenne à vivre avec. On n'a pas le choix. Maintenant, tant qu'on a des nuits qui sont fraîches, ça ira.
3: C'est nouveau, il va falloir s'y habituer. Il paraît que ce sera l'été le plus frais de tous ceux qu'on aura à vivre. Donc, habituons-nous.
2: Et la chaleur qui intensifie le risque incendie, la Picardie sera demain en risque élevé au feu de végétation et de forêt. Et ces températures n'aideront pas les pompiers en Gironde et dans les Landes, notamment où les incendies se poursuivent. À Lacanau, 4000 personnes évacuées aujourd'hui en prévention. Il y a eu 14 reprises de feu, annonce à l'instant la préfète de la Gironde. La justice aussi en ordre de marche dans ces incendies. 184 personnes interpellées en France depuis le 6 juillet dans des enquêtes pour des feux. Un homme a d'ailleurs été condamné à 4 ans de prison à Mont-de-Marsan pour avoir déclenché 2 incendies près de Biscarrosse.
0: Et attention si vous recevez des appels de numéros que vous ne connaissez pas.
2: On le dit souvent, mais voilà, une nouvelle arnaque. Les gendarmes de la Somme alertent, celle au clonage vocal. Les escrocs utilisent l'intelligence artificielle pour imiter la voix d'un proche et tenter de soutirer notamment de l'argent. La gendarmerie conseille de raccrocher et d'appeler le proche pour vérifier son numéro habituel. 2 nouvelles plaintes contre Patrick Bruel, une pour viol et une autre pour agression sexuelle. Elles ont été déposées il y a quelques jours, on l'apprend aujourd'hui. Le chanteur est mis en examen depuis le 10 juin dans 4 affaires de viol, de tentative ou encore agression et harcèlement sexuel. Il nie tous les faits qui lui sont reprochés.
0: C'est une première victoire pour les anciens salariés d'Insect.
2: Devant le conseil des prud'hommes d'Amiens, le liquidateur judiciaire de la société est sommé de leur remettre plusieurs documents comptable pour faire la lumière sur la faillite de la société. L'entreprise spécialisée dans la production de protéines d'insectes avec un site basé à Poulainville dans la Somme a coulé.

0: centaines de millions de soutien public apporté à une secte ont pu ne pas permettre la pérennisation de l'activité de cette entreprise et conduire une secte à la faillite. Cet argent, il est forcément allé quelque part. Et si on a les flux financiers entre Insect et d'autres structures, je pense qu'on va pouvoir constater où il est allé. Les salariés, ils veulent que les responsables de cette catastrophe soient identifiés et qu'on puisse aussi les faire sanctionner, les faire condamner. Parce qu'une fois qu'on les aura identifiés, on leur fera un procès.
1: À contacter, le liquidateur judiciaire n'a pas répondu à nos sollicitations. Il peut faire appel de cette décision. Toutes les précisions sont sur ici.fr. Dernières heures avant la fin des soldes, d'abord prolongées, ils finissent bien ce soir. Mais la Fédération nationale de l'habillement regrette des ventes en baisse de 11% sur la première semaine, notamment à cause des vagues de chaleur. Le retour du numéro 10, Zidane devient le nouveau sélectionneur de l'équipe de France. La Fédération l'a officialisé ce matin après le départ prévu de Didier Deschamps à l'issue de la Coupe du Monde. L'actuel capitaine des Bleus a salué cette arrivée. Bienvenue chez toi, écrit Kylian Mbappé sur ses réseaux sociaux. Et puis une nouvelle recrue aussi, mais à l'Amiens SC. Dan Sinaté, latéral gauche de 20 ans. Il est prêté au club par le SCO d'Angers pour la saison prochaine. Nina, le temps de ce mercredi, demain,
2: oui,
1: de
2: demain.
1: La chaleur.
2: Demain, 34 à 36 degrés l'après-midi, donc va falloir rester au frais le plus possible si vous le pouvez. Pour le moment, en tout cas, il fait 24 degrés en baie de Somme. Il fait 29 à Abbeville, 30 à Amiens, 31 degrés à Compiègne et également 31 degrés à Beauvais. Et puis, normalement, donc demain, gros pic de chaleur, mais ça devrait ressembler à aujourd'hui pour jeudi. Côté circulation à 18h05, écoutez, j'ai une excellente nouvelle, ça roule très très bien sur les principaux axes Picard. Je n'ai strictement rien à vous signaler sur la 1 ni sur la A16, tout va bien, pas d'embouteillage particulier là autour d'Amiens, ni autour de Beauvais, ni autour d'Abbeville d'ailleurs, ni en baie de Somme, vraiment tout roule très très bien. En revanche, il y a des petits problèmes dans les gares, si vous êtes en gare d'Amiens et que vous avez prévu de partir et de prendre le train surtout de 17h46 en direction de Saint-Quentin. Vous avez plus d'une heure de retard. Il y a aussi du retard sur les trains parisiens de 19h. Et à Abbeville, c'est juste 5 petites minutes pour le train direction Amiens de 18h07.
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2: Shiny Happy People, le gros classique de REM. Tout de suite, c'est Picardie.

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0: Et oui, bon début de soirée, merci d'être avec nous. Dans quelques instants, on va parler du Festival des Bistrots, un événement vraiment très très chouette qui s'installe au cœur des villages de la Somme avec des concerts de folk, de rock, de jazz, de funk. Il y en a vraiment pour tous les goûts. Margot Delettré, vice-présidente du Conseil départemental de la Somme en charge de la culture, du patrimoine et des sports, nous en dira beaucoup plus juste après Oria, soirée mondaine. Ici Picardie.

0: 呢。
1: Et on va passer des soirées mondaines au bistrot, puisque un festival qui a commencé déjà au mois de mai et qui se balade comme ça, de village en village, de bistrot en bistrot, tous les dimanches à midi pour de la musique live, parfois folk, une autre fois parfois elle peut être rock ou encore jazz. Bonjour Margot Delettré.
2: Bonjour Nina, bonjour à tous les auditeurs.
1: Vous êtes vice-présidente du conseil départemental de la Somme en charge de la culture, du patrimoine et des sports. Et c'est vous qui organisez le Festival des Bistrots qui se tient encore les dimanches 2 et 9 août. Est-ce que vous pouvez un petit peu nous raconter quelle a été cette envie de faire un festival sur plusieurs mois comme ça dans différents bistrots du village de la Somme ?
2: Oui, bah écoutez, d'abord c'est ça relevait d'une ambition, mais aussi d'une réalité. C'est de partir du constat que la culture, elle est à la fois partout, dans tous nos territoires, y compris en milieu rural. Et c'est une réalité, c'est-à-dire qu'aujourd'hui, on a des gens qui se retrouvent parfois autour d'une table, parfois dans un café, autour d'un concert, et on n'avait qu'une envie, c'était de pouvoir prolonger ces moments sur des temps festifs et conviviaux, mais les officialiser, on va dire. Voilà. Donc on a invité des artistes locaux à se produire dans nos villes, dans nos cafés qui sont des lieux de vie, dans nos villages qui résistent, et en tout cas qu'on a envie qu'ils résistent, parce que c'est vrai, des vrais lieux de vie. Et d'ailleurs, quand les événements fonctionnent, ça se transforme en fête de village. C'est vraiment très très simple, mais très convivial. C'est gratuit, c'est 10 dates, et comme vous le disiez, c'est des styles de musique totalement différents. Donc sur 3-4 mois pendant l'été, c'est la quatrième année qu'on s'installe dans le paysage saint-marien, pour le plus grand bonheur de tous, parce qu'en réalité on touche tous les publics, c'est très familial, c'est aussi des publics isolés, des gens qui ne sortent pas souvent de chez eux, mais qui voilà, quand ils apprennent que dans la commune ou dans le village d'à côté il se passe quelque chose le midi sur lequel on va pouvoir venir se restaurer, et en général on mange très bien, puisque les commerçants jouent à 100% le jeu. Alors quand ils n'ont pas les moyens, quand ils n'ont pas de cuisine, ils font venir un food truck, mais lorsqu'ils ont eux-mêmes des cuisines, eh bien voilà, ils font un plat géant, une paella qu'on cuit dès le matin sur la place du village ou dans le jardin du café. Enfin voilà, c'est vraiment un événement à vivre. Pour savoir de quoi on parle, et vous pouvez le vivre vraiment partout, parce que depuis 4 ans, on met un point d'honneur à aller vraiment dans tous les territoires, dans tous les cantons, d'année en année. Et lorsqu'on prend la carte du département de la Somme, on se rend compte qu'effectivement, on arrive à aller de Nouvion à Corbie, en passant par Montdidier, en passant par Vron ou Mers-les-Bains. Enfin voilà, on est vraiment, vraiment partout sur tout le territoire, et ce sont des beaux événements qui font se rencontrer des belles personnes.
1: Et donc le dimanche 2 août, ce sera au bistrot Le Commerce à Dvoulan, à midi, c'est bien ça ?
2: Oui,
1: avec du rock et un peu de la musique rhythm and blues, un peu blues.
2: C'est
1: aussi
2: ça, exactement, avec les casquettes errantes. Et donc on vous invite vraiment à venir profiter de ce voyage musical aux États-Unis avec le swing des années 30, comme vous le disiez, le rock 70s aussi, en passant par du Airbnb. Enfin voilà, on aura vraiment vraiment un beau moment. Et puis la deuxième date, ce sera la dernière, c'est le dimanche 9 août à la guinguette de Petit Port à Seigneville. Il y a eu un petit changement puisqu'on devait se retrouver à Franleu.
1: Oui, c'est ce que j'avais vu.
2: Voilà, mais finalement nous serons à Seigneville le 9 août, donc à partir de midi, toujours à la guinguette du Petit Port. Donc, et là on aura les Renardos, ce sont deux musiciens, Jeff et Manu, qui se sont rencontrés après un concert, et voilà, on va avoir vraiment la place de Renaud dans tout son parcours. L'un l'autre rêve secrètement depuis longtemps de partager une passion pour un chanteur énervant, mais enfin voilà, je vous laisse découvrir, c'est vraiment très sympa. Et puis vous vous prendrez forcément au jeu, vous pousserez sans doute peut-être aussi la chansonnette, mais venez vraiment découvrir notre programmation musicale qui est riche, qui est accessible à tous, c'est gratuit, c'est des moments très très ouverts, en plus souvent un ciel ouvert, donc c'est souvent en extérieur également, donc
1: ça va être parfait.
2: On a des beaux moments.
1: J'ai même pas eu besoin de vous poser trop de questions, vous en avez vraiment si bien parlé. Merci beaucoup Margot, on sera au rendez-vous donc le dimanche 2 août au bistrot Le Commerce à Dvoulan à midi pour un petit peu de rock et de rhythm and blues. Merci et bonne fin de journée Margot, à très vite.
2: Merci également, au revoir.
1: Vivien Sauvage, La Petite Lady, ça c'est pour la suite de la musique. 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

0: Bonne route avec ici Picardie et Bernard Lavillier. Dans quelques instants, et ben justement, un petit point sur vos conditions de circulation. Et j'adore vraiment parce que vous m'envoyez des cœurs sur le WhatsApp de la radio. Merci Mireille pour votre petit cœur au 03 22 92 58 58. C'est pas parce que le mondial de foot est fini qu'on arrête d'écouter du Shakira. Shakira et Burna Boy, juste après ça.
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0: Shakira.
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0: 18h30, tout pile, on fait un point sur vos conditions de circulation qui sont très très bonnes, ma foi excellentes, j'ai envie de dire. J'ai vraiment pas de difficultés particulières à vous signaler. En revanche, il y a du retard en gare d'Amiens, faites bien attention. 30 minutes là, annoncé de retard pour le train de 18h25 direction Laon. Et je sais qu'il va y avoir aussi des retards qui sont affichés pour Paris, gare du Nord.
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0: Pascal Obispo, tombé pour elle pour la suite de la musique. Excellente fin de soirée à notre écoute.

0: Merci Lola Young sur votre radio locale ici Picardie. Et à l'occasion du 110e anniversaire de la bataille de la Somme, ici Picardie vous propose tout l'été les objets d'une bataille. Rendez-vous inspiré de l'exposition La Somme, les objets d'une bataille, histoire de vie, à voir jusqu'au 6 décembre à l'Historial de Péronne. Chaque jour, vous découvrez un objet différent de cette bataille, des objets qui racontent le quotidien, que ce soit dans les tranchées, dans les familles ou à l'arrière-front. Et aujourd'hui, nous sommes avec Laurine Fabure de Bruyère, qui est guide accompagnatrice à l'Historial de la Grande Guerre de Péronne. Bonjour Laurine.
1: Bonjour.
0: L'objet du jour, c'est donc une affiche publicitaire.
1: Alors, aujourd'hui, effectivement, notre objet qui est présenté, c'est l'affiche du deuxième pèlerinage pour les régions libérées. Donc, c'est une affiche publicitaire qui permet de mettre en avant ces pèlerinages, entre guillemets, qui sont faits dans après-guerre, dans des régions qui ont été dévastées. On a plusieurs affiches différentes, puisqu'on a plusieurs pèlerinages qui ont été faits. En fait, dès la fin de la Première Guerre mondiale, vous avez la Compagnie du Chemin de Fer du Nord qui va mettre en avant, emmener ces voyageurs pour visiter les champs de bataille. On utilise le terme de pèlerinage puisque circuit touristique pourrait choquer entre guillemets certaines populations au sortir de la guerre. Et on voit vraiment en fait ces gens qui, plusieurs années après guerre, vont prendre le train pour se rendre dans des régions dévastées, au plus proche des champs de bataille. Donc vous avez tout un circuit qui est fait. On arrête parfois le train pour aller sur le champ de bataille directement à pied, récupérer des objets aussi, comme des témoignages. Ce qui peut nous paraître assez étonnant, en fait, puisqu'on pourrait penser que seulement quelques années après guerre, les populations puissent vouloir oublier ce qui s'est passé. Mais au contraire, on essaye aussi de comprendre et de comprendre ce qu'ont vécu nos oncles, nos frères, nos maris pendant ces 4 ans de guerre. De nombreux pèlerinages de cette manière sont faits. On va aussi partir de Lille pour aller du côté de la Belgique, par exemple. Et ce qui semble aussi anecdotique, c'est qu'en fait, certains des pèlerinages qui sont faits, des circuits qui sont faits, aujourd'hui sont fait encore par des touristes et des visiteurs qui viennent jusque chez nous pour visiter les champs de bataille de la Somme, par exemple.
0: Et rendez-vous sur ici.fr ou sur l'application Radio France pour voir la photo de cet objet. Et évidemment, vous pouvez le voir en vrai à l'Historial de Péronne pour cette exposition La Somme, les objets d'une bataille, histoire de vie, à voir jusqu'au 6 décembre prochain. Le patron, comme on dit dans le jargon, Bruce Springsteen, tout de suite.

0: Born in the USA, c'était Bruce Springsteen.
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0: Et cet été, on vous fait revivre le meilleur des cartes blanches de Karen Ponte au micro de Valentine Costa. Et aujourd'hui, écoutez, vous allez voir, on va être très nombreuses à se reconnaître dans ces symptômes de périménopause.
2: Des pattes de mouche. Oui, c'est comme ça qu'écrit Karen Ponte. Elle est éparpillée en même temps, ça ne m'étonne même pas. Autrice Picarde qui est avec nous tous les matins. Bonjour Karen.
3: Bonjour, surtout quand j'écris dans mon lit.
2: Hein, voilà, j'essaye de copier sur vous, j'arrive pas à vous relire.
3: Non, mais moi-même, je vais avoir du mal. Alors maintenant qu'on se connaît bien, vous et moi, je me dis qu'on peut désormais aborder sans tabou un problème, que dis-je, une plaie pour nous les femmes, la périménopause. Ah. Comme la ménopause, ça n'est pas suffisant apparemment, il faut qu'on s'y prépare et ça peut durer 10 ans. Ouais. C'est ce qui s'appelle de la préparation hein, quand même, 10 ans. Moi je me dis que si on n'est pas championne olympique de la ménopause, c'est à désespérer de la préparation. Mais parlons peu, parlons bien, la périménopause c'est quoi? C'est tout un ensemble de symptômes bien pénibles contre lesquels eh ben, on ne peut rien faire. Voilà. Et pas des petits symptômes, hein, non. Parce que évidemment ça, on n'en parlerait pas. Non, vraiment des trucs bien pénibles comme les sueurs nocturnes.
2: Ah tiens.
3: Alors la sueur nocturne, c'est se réveiller en ayant l'impression qu'on sort de la douche alors qu'on est dans son lit.
2: C'est très désagréable.
3: C'est prendre du poids, mais pas dans des endroits qui nous arrangent, hein, évidemment. Au niveau du ventre, des cuisses, des fesses et tout ça. Et alors, c'est aussi subir des règles complètement éparpillées, elles aussi, qui se pointent n'importe quand sans invitation, et parfois sous la forme des chutes du Niagara, mais en beaucoup moins touristique. Parce que oui, quand on est ménopausé, on est au moins débarrassé des règles. Mais quand on est en périménopause, c'est la double peine.
2: Ben voilà.
3: On cumule les symptômes et les règles. ça, potentiellement, donc pendant 10 ans. Manquerait plus qu'on ait des poils au menton. Ah bah oui, ça aussi.

0: partie en fait, hein, on en a. Non, vraiment, c'est un bonheur. Hein. Il faut d'ailleurs que je vous laisse, hein, il faut que j'aille faire pipi pour la 12e fois depuis ce matin. Je vous dis à demain, et d'ici là, rappelez-vous, qu'être focus, c'est bien, mais qu'être éparpillé et périménopausé, c'est encore mieux.
1: Que du bonheur d'être une femme.
2: Ouais, c'est ce que j'allais dire, exactement la même chose. Parfois, c'est un peu pénible d'être une femme. Non, c'est super. Je descends pour la musique tout de suite. Ici, Pierre Dussault.
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0: Mylène Farmer dans la playlist d'Issy Cardi. Attention, dans quelques instants, un titre d'un des albums les plus vendus en France.
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0: Léa, extrait de l'album éponyme de Louise Attaque, sorti en 1997, un titre qui a suscité beaucoup de fantasmes. Qui était cette Léa? Une petite copine, une ex, les initiales du groupe aussi peut-être, Louise Attaque, L.A. On a toujours plaisir à l'écouter, et ben ne bougez pas, c'est dans quelques instants.
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0: Qu'est-ce que ça me rappelle comme souvenir, ce titre? Louise Attaque sur votre radio locale ici Picardie. Merci de votre fidélité. On se retrouve demain dès 14h pour encore plus d'actu locale, de bonne musique, de chroniques, de cadeaux à suivre. La musique des années 80 avec Laurent Petit-Guillaume, mais avant l'essentiel de l'actualité de ce mardi 28 juillet.
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0: Excellent début de soirée à tous, c'est tout pile 19h.
2: De nouveaux panaches de fumée s'élèvent en Gironde. La journée marquée par plusieurs reprises de feu et la progression vers le nord et la commune de Lacanau vidée de ses campeurs et de ses touristes. Une situation qui reste critique mais globalement sous contrôle, c'est le message ce soir de la préfète Sophie Broca.
3: Le feu est toujours stabilisé, ça veut dire qu'il ne progresse pas. On a eu aujourd'hui 14 reprises de feu, c'est très important, sur des zones qui avaient déjà été parcourues par le feu. Et donc, par exemple, à Lacanau, ce matin, nous avons procédé, vous le savez, à l'évacuation des campings qui sont des habitats plus fragiles avec 4000 personnes. Nous avons encore 2750 sapeurs-pompiers qui se relaient, qui se battent arbre à arbre. Nous avons 23 appareils aériens qui se relaient aussi pour l'eau, pour le retardant. Et puis nous avons un pompier blessé en plus aujourd'hui, ce qui porte le nombre à 110.
2: Une bonne nouvelle ce soir, les habitants de 3 communes de la métropole de Bordeaux sont autorisés à rentrer chez eux s'ils le souhaitent, dit la préfète, et à condition de garder leur téléphone portable allumé et un sac d'affaires essentiel pour repartir au plus vite en cas d'alerte. Les habitants de la commune ravagée du Porge annoncent eux se regrouper en collectif pour engager une action en justice. Ils estiment avoir été sacrifiés avec près de 200 maisons brûlées et selon eux pas assez de moyens engagés pour lutter contre les flammes. Sur terre et dans les airs, les pompiers continuent donc leur rotation à un rythme effréné. Marc Bertrand, vous avez rencontré au Porge un équipage exténué.
4: Ils sont 6, des pompiers volontaires des Deux-Sèvres, des visages de gamins devant leur camion garé avec des dizaines d'autres sur le stade de rugby.
5: On attend, on est prêt à partir et dès qu'il y a besoin de nous un endroit, on part.
4: Nico, c'est le taulier de l'équipe, 46 ans, père de famille. Ses petits ont enfin pu faire une vraie nuit de sommeil, alors ce matin au petit-déj, tout le monde a craqué.
6: Ouais, oh, verser une petite larme, voilà, ça fait du bien. Ah oui, j'ai pas peur de le dire, j'ai pas honte non plus. Hein. On le disait ce matin que c'était bizarre qu'il n'y en avait pas, qu'il avait encore réagi, puis ce matin, voilà. Tous regarder dans le blanc des yeux en déjeunant, parce qu'on a toujours été au taquet. De vendredi à hier matin, on avait dormi que 5 heures. Et dans un fossé ou dans le camion, on a foncé tête baissée sur ce monstre. On appelle ça le monstre. Ce feu, c'est un monstre. Donc là, on a pris le temps de se poser. On commence à ouvrir les yeux un peu. Ouais.
4: Tout le monde se lève.
7: Là, on va faire le rassemblement. Là.
4: Les commandants vont les envoyer au feu. Ce feu qui fait peur à des gars qui ont 30 ans de pompiers, dit Nico.
6: Une chaleur énorme, énorme. Déjà, nous, entre pompiers, quand on le voit arriver, ça fait peur. Mais après, on se dit, voilà, on est là pour ça. Et de toute façon, il faut qu'on le freine, il faut le stopper. Donc faut l'attaquer, il faut l'arrêter. On pense à tous ces gens qui ont tout perdu. Et même si on se sent impuissant, en fait.
4: L'équipage ressort en trottinant pour grimper dans le camion. Nico a juste le temps de répondre au « On pense à toi, papa » de son fils de 15 ans.
8: Vous partez où ?
4: Il fait déjà 30 degrés au tableau de bord et ce n'est pas une bonne nouvelle.
2: Et la vigilance sera encore maximale demain puisque la Gironde et les Landes et 14 départements du centre-est passeront à midi en vigilance orange canicule. La sidération dans le Vaucluse où les ossements de 4 bébés et le corps d'un 5e ont été retrouvés au domicile d'un couple dans le centre-ville d'Orange. C'est le mari qui a donné

0: Qui est Zizou?
1: C'est une légende du football, l'un des meilleurs milieux de terrain de sa génération.
0: Même son petit frère, Ayman, 5 ans seulement, a des infos sur Zinedine Zidane.
1: Praligue des champions.
0: Leur papa Driss est ravi, Zidane sélectionneur des Bleus, c'est pour lui une sacrée bonne nouvelle.
2: C'est bonne idée, il a d'expérience, je pense que ça va porter des choses bien.
0: Juste à côté, Yann affiche aussi un grand sourire.
3: Franchement, Zinedine Zidane, un grand champion, on espère vraiment qu'il va faire des belles choses à la tête des Bleus.
0: Et il n'oublie pas, bien sûr, la Coupe du Monde gagnée en 98.
4: Et c'est le doublé de Zinedine Zidane.
3: Ouais, le doublé, puis l'effervescence qu'il y a eu.
0: Khalida, maman de 3 enfants, a carrément des étoiles dans les yeux quand on lui parle de Zizou au pied de son immeuble.
5: Zidane, bah, c'est toute ma jeunesse. Puis je suis vraiment heureuse, ça me donne même des frissons là d'en parler. Voilà, c'est l'icône, c'est les années 98. Et puis on était tous dehors quand on a su que on avait gagné la coupe, hein. Et puis j'espère que dans 4 ans il nous fera gagner la Coupe du Monde, la 3e étoile. C'est vraiment Zidane, c'est une fierté, ouais.
6: Et c'est tout ce qu'on se souhaite, cette 3e étoile, puisque Zizou, il a justement signé pour 4 ans.
7: La Picardie entre dans un nouvel épisode de forte chaleur. Comptez actuellement 24 degrés en Baie-de-Somme, 29 à Abbeville, 30 à Amiens et jusqu'à 31 degrés à Compiègne et Beauvais. Le plus difficile est attendu demain au lever du jour. Les températures ne descendront pas en dessous des 19 degrés en moyenne dans la région. L'après-midi, le thermomètre affichera entre 34 et 36 degrés dans les terres et environ 31 degrés au bord du littoral. Avec de telles chaleurs, vraiment, évitez les efforts physiques aux heures les plus chaudes et buvez régulièrement de l'eau. Tout de suite, Laurent Petit-Guillaume.
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10: Bonsoir à tous. À un moment de la journée, il n'y a pas à dire, il faut se détendre. Alors ici, pas de séance de méditation ou de cours de yoga en vue. Notre solution, c'est une heure de tube efficace, approuvée par toutes les générations. Et ça commence comme ça.

0: Mécano, c'était une femme avec une femme.
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0: Et on commence par de l'émotion avec ce tube du plus grand groupe espagnol de tous les temps. Bon, désolé, je suis un fan de la première heure. 1988 sort la version en espagnol, puis vient cette adaptation en français. Suivra une version italienne, résultat numéro 1 partout. Et notamment chez nous, 3 semaines au sommet du top 50. Et on va poursuivre avec une autre chanson engagée. L'amour impossible entre une garde frontière d'Allemagne de l'Est pendant la guerre froide et Elton John. Eh ben, ça donne Nikita.

0: Gilbert Montagnier, c'était On va s'aimer. La chanson qui provoque une envie répressible de la fredonner, voire de l'interpréter presque plus fort que Gilbert, qui d'ailleurs ce soir sera en concert à Lecce en Corse, où sans doute il restera prendre quelques jours de vacances. Allez, on avance, 100% années 80, dans la série, encore un tube qui rappelle des souvenirs, ce sera OMD. Et bien justement, le tube c'est Souvenir. Oh, c'est bien fait quand même.
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1: C'est 100% années 80 jusqu'à 20h. Et tout de suite, quelques infos près de chez vous.
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0: Portugal, c'était Hong Kong Star.
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0: 1982, Michel Berger et France Gall partent voyager en Asie. Ils visitent Bangkok, Macao, Hong Kong. C'est là que naît ce texte. Michel est surpris de voir à la télé que les chanteurs-chanteuses locales copient l'univers américain aussi bien musicalement que physiquement. La chanson sort 2 ans plus tard et c'est un nouveau succès pour France Gall. On va voyager maintenant moins loin. On fait un bond de 5 ans. En 1989, François Valéry nous donne un excellent conseil. Aimons-nous vivants. Eh oui.
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0: Betty Davis Eyes, c'était Kim Carnes. Le regard fascinant d'une des plus grandes stars du cinéma d'Hollywood qui a fini sa vie à Neuilly-sur-Seine en 1989. Donc, elle a connu ce tube de Kim Carnes qui lui est dédié, sorti en 1981. Bientôt 20h, dans un instant, c'est Émilie Mazoyer que vous allez retrouver pour les essentiels de Décibel, donc la musique continue. Mais avant cela, toujours dans les années 80, c'est Johnny avec l'envie, juste après ça.
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2: Bonsoir Serge.
3: Bonsoir.
2: Merci beaucoup de nous accueillir.
3: Ben, je vous en prie.
2: Je vois qu'il y a un sacré gang autour de vous. Il y a Louana qui est là, que vous découvrirez dans le film. On en parlera tout à l'heure, c'est votre épouse. Il y a David Serrero, bonsoir.
4: Bonsoir, je suis l'autre épouse.
2: Dans vos rêves, David.
4: J'aurais adoré. Mais...
2: Vous êtes le réalisateur d'un film qui sort demain. Un grand film documentaire sur vous, Serge Lama.
3: Oui, c'est un biopic. Il a réussi, David, à faire que ce soit. C'était une interview poussée très loin, qui l'a tiré au biopic. Il l'a amené jusque. Il a accouché au-delà des mots, avec les images, à faire des choses formidables. Et ça a été un moment où je suis sorti de cette interview qui a duré 4 heures, un peu fatigué, mais je crois que j'ai jamais dit autant de choses depuis que je suis interviewé, depuis mes débuts.
2: Je veux bien le croire, parce qu'effectivement, dans ce film, de manière très naturelle, j'ai l'impression, vous revenez comme ça sur le grand film de votre vie, votre carrière, et j'imagine que vous avez souvent été sollicité pour ce genre de projet. Mon petit doigt me dit qu'avec grâce, mais fermeté, vous avez souvent refusé. Qu'est-ce qui a fait que vous avez accepté le projet de David ?
3: Ben parce qu'on a fait l'interview d'abord, et que je savais qu'on avait un matériel formidable, et que à partir de ce matériel, avec le caractère que j'ai deviné chez David dès le premier jour, le professionnalisme, j'ai su que ça serait un beau projet de le faire comme ça.
2: David, vous y avez cru, vous, au moment de le demander, au moment de dire à Serge Lama, je ferais bien un film.
4: Déjà, je prends une seconde pour absorber ce qu'il vient de dire.
2: Hein, oui.
4: Parce que c'est quand même un monument, ce grand monsieur. Effectivement, c'est quand vous avez une chance de parler à un grand maître, vous devez d'être à son écoute. Et surtout, j'ai un grand respect pour son CV, pour tout ce qu'il a fait. C'est quelqu'un qui fait partie du patrimoine, qui fait partie de l'histoire française et l'histoire de France. Il y a un tel public qui va des jeunes de 20 ans, il y a des rappeurs qui me disent « Waouh, tu fais un film sur Serge Lama !» Mais et qui me disent qu'ils ont écouté vraiment les musiques de Serge, qui ont grandi en écoutant les musiques de Serge, parce que justement, on croit que le rap, c'est l'opposé de la chanson française. Alors, en fait, c'est l'inverse.
2: C'est la continuité.
4: C'est la continuité, c'est une évolution, c'est comme de Picasso de Rembrandt avant, quoi. C'est une évolution de cet art. Et bien entendu, quand vous avez une opportunité comme ça, quand vous avez déjà un grand contact, et je rends hommage vraiment à l'épouse de Serge, Louana, qui, où j'avais une petite alarme, où tous les 2 jours je la relançais, et qui finalement a capitulé, a cédé, et c'est vrai que Serge, un jour, je pense que c'était, vous savez, c'était le bon moment, la bonne période, le bon projet, la bonne personne, et il a été, dans le film, vous le verrez comme vous le verrez jamais.
2: Vous aimez passionnément le travail.

0: comme un journaliste, avec tout le respect que j'ai pour les journalistes, mais je l'approche vraiment comme un réalisateur qui écrit le film de sa vie au moment où il parle. Parce qu'en fait, on ne sait pas ce qu'il va dire. Ça, la beauté du documentaire, moi qui viens du théâtre, c'est ce qu'il y a de plus théâtral, c'est dans le documentaire, parce que tout est spontané. Et Serge qui a fait du théâtre, Sacha Guitry, qui a toujours été un homme d'une fougue théâtrale, de grands mouvements, de grands gestes.
1: Et le sens de la formule.
0: Et le sens de la formule que voilà, on avait envie, on a envie d'écrire sa vie. Et en fait, Serge aujourd'hui, c'est le résultat d'une équation. Et on peut pas comprendre le résultat de l'équation si on n'a pas compris tous les chiffres. C'est pour ça que je pose un moment dans le film, est-ce que il aurait eu la carrière qu'il a eue s'il n'avait pas eu cet accident.
1: On parle de l'accident de l'été 1965, voilà, sur la route, en tournée, où malheureusement votre compagne est décédée, le frère d'Enrico Macias, qui était le chauffeur de la voiture, est décédé également. C'est un souvenir évidemment terrible. Mais ce qui est fou dans le film, c'est qu'on réalise à quel point de cette situation si noire, si désespérée, naît quelque chose de magnifique, notamment un concert de soutien. Je n'avais pas connaissance de ce concert.
2: Oui, c'est hallucinant,
1: à l'Olympia.
2: Hallucinant, parce que toutes les stars de l'époque se sont venues faire un concert pour moi à l'Olympia, ce qui m'a permis, j'avais pas les moyens de survivre pendant,
1: parce oui, que ça
2: coûte cher, toutes les opérations que j'ai eues à chaque fois, j'ai eu 15 ou 16 opérations, c'est pour, à chaque fois, c'est lourd, hein, il faut faire venir des ambulanciers qui me descendaient, enfin, ça a été une période très dure et grâce à ce mouvement de gens que je ne connaissais pas.
1: On va les citer, Serge. Il y avait Brassens, alors que vous connaissiez.
2: Brassens, oui.
1: Donc Enrico Macias, Charles Aznavour, Barbara, Marcel Amont, l'Olympia.
2: Ah oui,
1: bah,
2: tout
1: complet.
2: Oui, c'est une affiche à l'époque, on n'aurait pas pu les mettre ensemble.
1: Bah, c'est ça.
2: Tellement ça aurait été cher.
1: Oui.
2: C'est extraordinaire. Et malheureusement, j'ai pas vu le concert. Et ça m'a fait de la peine. Mais ils sont tous arrivés dans le petit appartement de mon ami Marcel Gobineau, qui était mon ami, mon maître, pour une chanson que vous connaissez peut-être, et qui me préservait de mes parents, en quelque sorte, dont il savait que si j'allais chez mes parents, ben c'était la cata pour moi, c'était la fin, parce que je serais mort, parce que j'avais quitté ma famille, et c'était pas pour y revenir, et ça aurait été un drame pour moi de revenir. J'ai été 15 jours, et ma mère, au bout de 15 jours, en avait marre, elle était très contente que je reparte chez Marcel.
1: Et pour vous, c'était aussi le premier pas vers la guérison, puis le fait de rechanter.
2: Oui, oui.
1: Ça, c'était important.
2: C'était une grosse, grosse, grosse bagarre, parce que j'avais quand même de gros, gros handicaps. Mais la volonté, on peut dire que la volonté fait tout quand on veut. J'ai couru, j'ai marché, j'ai fait tout ce qu'il fallait faire pendant toute ma rééducation, puis dans Paris, j'ai metté des bouchées doubles, je montais en haut de l'Olympia pour chanter dans un tout petit cabaret avec Yves Gilbert, enfin, j'ai fait toutes des choses insensées, si je vous racontais, ça serait trop long, et donc, voilà, c'est ce qui, et puis l'enthousiasme, le désir, l'envie que j'avais, la volonté que j'avais, une volonté qui s'est démultipliée avec l'accident. Parce que là, d'où des interviews, d'ailleurs, après l'accident, qui étaient parfois où je disais je vais devenir vedette, je vais devenir star, je vais devenir... Ben, où on aurait pu me prendre pour un prétentiaire, alors que je... Non. Mais je voulais, et j'avais tellement besoin de le dire pour me persuader moi-même que j'allais y arriver. Et j'y suis arrivé.
1: Le public, on s'en rend bien compte dans le film de David, Serge, vous le dites, c'est pour eux que vous avez fait, que vous faites, que vous ferez absolument tout. Donc ils n'ont pas la parole, mais ils sont là vraiment dans le film. Est-ce que vous pouvez tenter de m'expliquer votre relation quasi amoureuse avec le public ?
2: Ben, c'est une passion, vous savez, c'est comme une passion dans la vie. J'ai la passion des gens déjà, j'aime les gens. Et

0: et j'ai la passion de ce public qui est pas obligé de venir tous les soirs. On est étonné qu'ils soient là parce que ils sont pas obligés, ils payent les places, et c'est dur pour eux, et ils viennent, et là vous avez tout à leur donner et tout à leur apporter. C'est mystérieux, cette sorte d'entente qu'il y a entre celui qui fait et ceux qui écoutent et qui entendent et qui applaudissent. C'est une sorte de mystère très grand, mais qui est magnifique.
1: J'ai l'impression, en vous écoutant là et en me rappelant de vos paroles dans le film, presque vous aimez plus le public que la musique.
0: Je croyais que vous alliez dire que le métier.
1: Oui, alors que le métier, ça je m'en doute un peu.
0: Alors oui, que le métier, oui.
1: Ouais, et que la musique.
0: Et que la musique, c'est-à-dire...
1: Une chanson. Est-ce que vous aimez plus parlons de satisfaction.
0: J'aime écrire. Je suis jamais satisfait, forcément, comme tous les chanteurs vous le diront, ouais, de ce que j'écris. Mais à l'arrivée, quand je donne au public, c'est le public qui décide. Et donc, c'est le public qui gagne la partie à tous les niveaux. Pour moi, à mes yeux, sans le public, tous autant qu'on est, et tous les gens d'ailleurs qui sont dans ce docu, sans le public, ils seraient rien. C'est le public qui décide de même un homme de télévision comme Nikos, ouais, même lui, c'est le public qui a fait ce qu'il est, et on doit tous être reconnaissants à ces braves gens qui viennent vous applaudir ou vous regarder à la télévision, et c'est un mystère extrêmement grand que tout ça.
2: Je trouve que, si je peux pas juste ajouter un mot par rapport, oui, à ça, c'est que je trouve que les musiques de Serge, les paroles de Serge, c'est pour moi une plateforme pour montrer tout son amour. Je parle en mon nom, hein. Je parle pas au nom de Serge, mais je trouve que c'est une plateforme de l'amour qu'il a envers le public. Parce que la façon avec laquelle il a démarré son métier n'a rien à voir avec les chanteurs d'aujourd'hui. C'est justement les chanteurs d'aujourd'hui n'ont pas l'art et le travail avec le
1: cabaret, ou ces choses-là.
2: Il a démarré, ouais, au cabaret. Vous avez, ouais, comme il dit Patrick Sébastien, 5 personnes qui t'écoutent pas.
1: Il dit ça dans le film, c'est très vrai.
2: Il a appris à monter, à descendre, à revenir. On en parlait juste avant que vous arriviez, à des tunnels.
0: Conquérir. Ouais, en permanence, parce que sur une carrière aussi longue que la mienne, rien n'est jamais acquis. C'est toujours une conquête permanente. C'est-à-dire que vous avez des zones plates, des zones formidables, des zones plates, des zones formidables. Et une carrière de 60 et quelques années comme la mienne, c'est comme ça. Mais néanmoins, je faisais quand même des 250 et des 300 dates par an. Alors, le public, je le rencontrais. Et c'est comme ça que je l'ai conquis et conservé. Parce qu'il venait me voir. Et puis, du coup, ils achetaient mes disques.
1: Et puis, ils en avaient aussi pour leur argent quand ils allaient vous voir sur scène. Il y a le témoignage, alors son nom m'échappe, mais vous allez le retrouver, de votre accordéoniste sur la...
3: Serge Thomassy,
1: voilà, qui dit qu'il a fait 500 concerts avec vous, 500 fois la même chanson, jamais la même version.
0: Oui, oui.
1: Vous avez fait ça toute votre carrière, réinventer vos titres, vous renouveler chaque soir. Il n'y a pas une once de paresse en vous.
0: Non, ben c'est ma nature. Vous savez, le public est différent tous les soirs et il faut que nous soyons à l'aune de ce qu'on ressent du public. Le public n'est pas pareil un soir sur l'autre, et vous êtes différent grâce et à cause du public. Donc oui, puis le bonheur de il y a toujours deux ou trois façons de chanter une chanson, ouais, et il faut, selon le public, ben vous chantez comme ça ce soir-là, puis comme ça un autre soir, et puis encore une autre façon un autre soir. Alors tout ça, ça se travaille, ça c'est à l'intérieur de vous, et c'est l'instinct. Moi je suis un mec d'instinct, moi j'ai toujours travaillé avec l'instinct, un truc qui me pousse, quoi.
1: Ouais, c'est de la chanson artisanale, pas industrielle.
0: C'est ça,
1: hein. Eh oui, mais c'est ça.
2: C'est du made in home.
3: C'est fait à la maison.
1: Cher Serge, dans ce ce film, il y a des artistes qui viennent parler de vous, des amis. Il y a Michel Drucker, il y a Carla Bruni, et il y a Lara Fabian qui pose une très bonne question. Lara se demande si vous avez conscience de l'influence immense que vous avez sur la chanson française dans tout ce qu'elle a de plus divers. Est-ce que vous avez conscience de ça ?
0: Alors je vous réponds tout de suite non. J'ai pas conscience. Là, je vois que le métier m'a rendu plusieurs hommages extraordinaire depuis 6 mois. Alors je suis conscient donc qu'il a dû se passer quelque chose, mais j'ai du mal moi à avoir conscience de ça, et heureusement, parce que sinon ça serait à mon âge c'est pas trop grave, mais ça serait quand même un peu catastrophique
1: d'avoir le melon oui maintenant, en même temps ce serait
0: oui,
1: dommage,
0: ça serait un peu tard
1: pour avoir
0: le melon oui.
1: Ce serait dommage, mais Lara Fabian et tout un tas d'autres artistes vous citent systématiquement, et c'est vrai ce que David disait, vos paroles, votre écriture, forcément ça parle à des rappeurs. Dans le documentaire, on vous entend dire que vous êtes irrémédiablement auteur. C'est ça votre premier métier ?
0: Oui, c'est ça mon premier métier. Je suis un auteur classique. Je suis un auteur j'ai refusé de me laisser mener par la mode de l'époque, hein, qui était au rock, à tout ça. J'ai dit moi, j'ai pas ma place là-dedans, je peux pas. Alors j'ai continué à labourer mon champ de vieux paysans du texte français, de la chanson française, de la beauté des mots, de la résonance, des sujets aussi qui étaient parfois borderline, mais c'était aussi dans mon tempérament, parce que j'étais comme ça.
1: C'est le rôle des poètes, hein.
0: Et donc j'ai fait tout ce que j'ai pu dans l'écriture à mon niveau, quoi.
1: Bon ben on a vérifié, non, Serge Lama n'a pas le melon. Attendez, je tente un truc. Serge Lama, 60 ans de carrière, 25 millions d'albums vendus, 1 million de spectateurs pour votre comédie musicale Napoléon, toujours pas le melon ?
0: Non, j'ai eu un peu le melon pendant Napoléon, c'est parce que ça a été un événement tellement incroyable que tout le monde venait me chercher, jamais personne n'était venu me chercher comme ça, et j'ai eu un poil, ça a monté là, mais c'est redescendu très vite parce que c'est pas dans ma nature d'avoir le melon, je suis trop lucide.
1: C'était à cause du personnage aussi,
0: oui,
1: Napoléon
0: peut-être,
1: Bonaparte.
0: Oui, c'est un personnage qui est lourd à porter. Oui, c'est pas un personnage anodin, c'est quelqu'un qui vous laisse des traces et qui vous poursuit même, je dirais. C'est quelqu'un qui vous court après. Alors voilà, c'est comme ça. Je suis passé, mais je m'en suis sorti.
1: Alors, il y a une exclue dans votre film, David. On voit pour la première fois le manuscrit d'une grande chanson, Je suis malade. Alors, à qui on dit merci ?
2: Alors, on dit merci à Louana. On dit merci à Serge d'avoir écrit, mais on dit merci à Louana parce qu'effectivement, on a sorti ce manuscrit. C'est très intéressant, surtout qu'il n'y a pas de rayure.
1: Il n'y a pas une rature.
2: Ça rejoint ce qu'il disait, cette spontanéité de l'écriture.
1: C'est... Mais alors, pour une chanson...
0: Il y a certaines chansons, effectivement, que j'ai... pas toutes, hein, mais que j'ai... écrit d'un G, on peut dire, quasiment d'un G, et Je suis malade en fait partie, D'aventure en aventure en fait partie, et il y en a comme ça une dizaine, une quinzaine, parce que j'avais la plume facile, et puis quand j'avais une idée, que j'étais pressé parce que j'avais quelque chose à faire, c'est souvent ça qui poussait, j'écrivais, et je me posais pas de questions, donc j'écrivais bien. Quand je me pose des questions, j'écris plus lentement.
1: Ouais.
0: Les questions vous empêchent d'avancer. Alors, il vaut mieux trouver les réponses.
1: Alors, ceci dit, Je suis malade, c'est fou, parce qu'évidemment, tout le monde la connaît, on est content quand le moment du film arrive pour parler de Je suis malade. Oh, il y a votre chat qui est arrivé, Serge. Comment il s'appelle ?
0: Il s'appelle Esprit.
1: Esprit, salut. Qu'est-ce qu'il est beau.
0: Mais on l'appelle Pichou. Hein,
1: ah. Oui. C'est moins chic, mais c'est plus mignon.
2: Mon ex ça m'appelait comme ça, Pichou.
1: Oui, Pichou.
2: Pichou. Ah, oui, oui.
1: Alors comme
2: mais
1: Pichou.
2: Mais t'as combien d'ex, toi? Avant toi, j'en avais pas.
1: Ça fait plaisir d'avoir votre complicité.
2: Je me permets juste de dire un petit truc, mais j'ai tellement d'amour pour ce monsieur. Mais j'aimerais tellement, vous avez posé une question exceptionnelle quand vous dites, est-ce que vous vous rendez compte?
1: Ah, c'est Lara. C'est Lara, la question de Lara Fabian.
2: Je crois ouais. qu'il se rend pas compte.
1: Non. Vous
2: voyez, mais moi non plus, parce que sinon jamais je peux faire un film sur ce monsieur, mais j'ai tellement d'amour pour ce monsieur, de respect et d'admiration pour ce monsieur que voilà, c'est juste extraordinaire quoi. Donc le chat là, je vois, il est tombé, il me fait un
1: petit. Vous avez rendu un homme heureux hein, Serge, en acceptant ce film hein.
0: Oui, oui, mais j'en suis content, mais il faut se rendre compte sans se rendre compte. C'est tout est là parce que c'est toute la difficulté est d'être à la fois spontané et d'être à la fois travailleur, bosseur et arriver à cet équilibre entre la spontanéité et l'exigence, soit pour l'écriture, soit pour chanter dans un disque, etc. Quand on fait des prises, c'est pour ça que mes disques sont moins bons que moi sur scène parce que je chante dans un canevas, on est pris dans un prisme on est obligé de chanter droit, on est obligé de chanter bon, voyez, je suis malade, j'ai fait une prise.
1: Une prise.
0: Donc je suis malade, c'est vraiment écrit d'un coup et j'ai fait une prise dans le studio et elle a été bonne tout de suite.
1: Et elle a changé trois carrières. Et la vôtre, celle de Dalida, celle de Lara Fabian.
0: Exact.
1: Exact. Là, il y a de la magie, là.
0: Oui, dans cette chanson, il y a sans doute une sorte de magie qui me dépasse. Hein. Ouais. Parce que moi, je n'ai fait que l'écrire.
1: Mais en tout cas, oui, la version studio, la version qu'on passe nous à la radio, par exemple, vous aimeriez qu'en fait, il existe une multitude de versions pour chaque fois que vous l'avez chantée en concert, plutôt qu'une version studio.
0: Ah non, elle est parce non. que je suis assez contente de la façon dont j'ai chanté. Je suis malade en studio. J'étais avec les musiciens, il y avait tout le monde. J'ai balancé la purée, comme on dit dans notre jargon.
2: T'enregistrais, excuse-moi Serge, quand t'enregistrais à l'époque comme ça, il y avait.
0: J'étais enfermé dans un petit.
1: Une cabine.
2: C'était avec l'orchestre en live ou
0: en live.
2: D'abord
0: en
2: l'orchestre qui enregistrait et après tu faisais la voix.
0: Je suis malade, je vais faire musique en live, et moi en live oui. Et la prise. Jean-Claude Petit était là, il a dit ok. Quand Jean-Claude Petit lève le doigt, c'est que c'est parce que c'est un.
1: Oui. Ouais,
0: voilà. Alors.
1: Ah donc en fait c'est une version.
0: Une
1: en
0: seule
1: concert,
0: version, voilà.
1: Sans public, mais
0: fallait
1: en
0: perdre,
1: concert.
0: Fallait ouais. pas perdre la bande. Je dis ça parce que ça arrive.
1: Vous voulez que je vous dise, moi non plus, faut pas que je perde la bande, parce que là, je crois que c'est la fin de ce moment qu'on passe ensemble. Et si je rentre à la radio et que j'ai oublié la bande, eh ben, ça va mal se passer. Hein. Oh là là, je vous jure. Serge, la dernière question, elle est pour vous. À la fin, vous vous adressez au public et vous dites, je vous remercie de penser à moi un peu de temps en temps. J'ai trouvé ça très beau, très humble et très touchant. C'est vraiment comme ça que vous envisagez le rapport avec le public aujourd'hui. Vous pensez à eux un peu de temps en temps?
0: Oui, je pense à eux un peu de temps en temps et c'est ce que j'ai de plus chaud en moi dans une période où on est plus âgé, plus là, tout est derrière. Je ferai plus de scène parce que je peux plus et donc oui, c'est ce que je ressens profondément. Le public m'apporte encore par écho quelque chose de très fort.
1: Merci beaucoup.
0: Un écho d'amour.
1: C'est beau comme tout. Merci beaucoup. Le film, sobrement intitulé, hein, David, on n'a pas fait Star Wars.
2: Tout est dans le titre, voilà. Serge Lama, tout
1: Serge
2: est dedans.
1: Lama.
2: Il n'y a rien à rajouter.
1: À partir de.
2: Mais je leur ai appelé, si je devais trouver un titre vraiment autre chose que Serge Lama, le film, je leur ai appelé La Force du Destin.
1: Ah, c'est beau aussi. C'est un opéra en plus.
2: Il y a La
1: crois.
2: Forza del Destino.
1: Oui, hein.
0: Verdi, oui, oui, oui, c'est un
2: et je trouvais que voilà, La Force du Destin. le destin et la force, c'est deux choses qui lui vont très bien.
1: David Ferrero, réalisateur de ce film.
0: On sent que tu le regrettes d'ailleurs.
1: On peut encore changer, non?
2: On va changer, on peut refaire l'interview.
0: Non, mais la force du destin, on sent que tu le regrettes de ne pas l'avoir mis. C'était une bonne idée, la force du destin, parce que c'est un peu ça.
1: Ouais.
0: C'est même ça.
1: C'est complètement ça.
0: Oui, c'est complètement ça.
1: Merci beaucoup Serge Lama.
0: Merci à vous.
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2: Bonsoir Émilie.
1: Bienvenue dans Décibel. Ah là là, Yves Bigot, un CV absolument incroyable, en plusieurs tomes, hein, vraiment. Vous avez présenté des émissions, Yves, autant à la radio qu'à la télévision. Vous avez aussi été le patron de chaînes, de radio, de télévision. Mais en fait, votre vraie passion depuis le début, c'est le rock'n'roll, malgré tous ces jobs très importants.
2: Oui, bien sûr.
1: Oui, hein, c'est ça. Ça n'a pas changé. Alors, dans votre dernier livre, donc Jim Morrison, Strange Days à Paris, qui vient de paraître aux éditions Le Mot et le Reste, vous enquêtez sur ces quelques mois que Jim Morrison a passé à Paris. Et Strange Days, jours étranges, c'est le nom d'une chanson des Doors.

0: drôlement bien choisi, parce qu'évidemment, il y a une période très étrange de sa vie, Jim Morrison, quand il débarque à Paris. Vous expliquez dans le livre qu'il débarque en deux fois. D'abord en juin 70 et puis ensuite vraiment en 71. Et vous faites d'ailleurs dans le début du livre une salutaire remise en contexte. Il en est où dans sa vie de rockstar, Jim Morrison, quand il débarque à Paris?
1: Il ne veut plus être une rockstar, justement. Il considère que c'est quelque chose de léger, que c'est trop facile pour lui. Il est tellement beau, c'est le sex god de Los Angeles, un Adonis, etc. Et puis il dit, j'ai 27 ans, c'est trop vieux pour être une rockstar. Il veut être reconnu comme un poète, comme un écrivain, comme un cinéaste aussi. Il a fait ses études à UCLA, donc l'université de Los Angeles, dans la section cinéma. Donc il vient à Paris aussi donc pour poursuivre ce double rêve du cinéma. Il est fan de Truffaut, il est devenu ami avec Agnès Varda et Jacques Demy à Los Angeles. De poètes sur la trace des écrivains de la génération perdue, Hemingway, Gertrude Stein, Francis Scott Fitzgerald.
0: Tous à Paris.
1: Et compagnie. Et puis aussi, il fuit la justice américaine et le FBI qui le poursuit. Il a été condamné dans un procès à la suite d'un concert à Miami où il est accusé de s'être exhibé face au public. Alors, sans preuve, parce qu'il y a plus de 200 photos qui ont été prises ce soir-là et aucune ne montre qu'il aurait montré son sexe. Et on imagine qu'un photographe ne l'aurait pas raté.
0: Ah bah non. Surtout que d'après ce que disent certaines personnes dans votre livre, c'était difficile de le rater, le sexe de Jim Morrison.
1: Oui,
0: prenait beaucoup de place sur l'écran.
1: Oui, oui, d'ailleurs, voilà. Les autres membres des Doors disent s'il avait sorti, il aurait trébuché dessus.
0: Voilà, enfin, c'est ça la citation. Non, mais c'est pour dire. Et vous dites, a priori, vous avez lu tous les rapports et tout, vous dites, il a sans doute ouvert sa braguette et il a mis son doigt pour faire une blague. Et en fait, ça a suffi, en tout cas, à la police pour lui tomber dessus. Mais de toute façon, il l'avait dans le collimateur. Vous dites que comme c'est un héros de la contre-culture américaine, de toute façon, il n'est pas en odeur de sainteté là-bas.
1: Le FBI a créé, sous la houlette de son fameux président Edgar Hoover, un programme qui s'appelle Contel Pro. Et ça, c'est officiel, c'est pas du complotisme, qui est destiné à lutter contre les leaders et éliminer les leaders de la contre-culture. Et Jim Morrison est un de ses leaders, il est un des plus provocants, c'est la plus grande rockstar américaine depuis Elvis Presley.
0: Puis il est férocement antimilitariste aussi.
1: Il vient de publier un morceau qui s'appelle The Unknown Soldier, avec un clip où il se met en scène comme ça, où il est criblé de balles, comme Saint-Sébastien était criblé de flèches. Et ce procès peut le conduire à un certain nombre de mois de prison dans un des plus dangereux pénitenciers des États-Unis, dans le comté de Dade, en Floride. Et son avocat a reçu des informations selon lesquelles, en fait, le but du FBI, ensuite, ça serait de faire en sorte qu'il soit assassiné en prison. Donc, pour lui, évidemment, fuir, c'est une évidence, et fuir en France, c'est encore plus évident, parce que c'est le pays dont la culture le fait rêver depuis toujours.
0: Un dernier clou, pardonnez-moi, dans le cercueil de Jim Morrison, alors qu'il n'est pas encore mort, mais qui finalement file vers Paris et donc vers sa mort, c'est une dispute avec les autres membres des Doors au sujet de cet énorme tube.

0: qu'ils ont fait, Yves Bigot, dans son dos, le dos du chanteur, du poète du groupe, dans le dos de Jim Morrison, les Doors?
1: Alors, il faut dire que Jim Morrison n'a pas écrit cette chanson Light My Fire, qui est de la plume du guitariste Robbie Krieger. Et donc, pendant que Jim est parti à Londres rechercher son infernal petit ami.
0: Vous la détestez. Hein. Alors, il y a tous les qualificatifs dans ce bouquin. C'est vrai. Vous l'aimez pas, Pamela Courson.
1: C'est pas tellement moi, hein. C'est tout l'entourage de Jim Morrison à l'époque, son entourage parisien, aussi bien que son entourage californien.
0: L'infernal, vous l'appelez.
1: Et oui, parce que d'abord c'est une junkie et ensuite elle passe son temps à lui échapper. Ouais. Elle le trompe avec son dealer qui est aussi donc son amant, qui est un franco-marocain du nom de Jean de Breteuil, qui est un personnage absolument incroyablement sulfureux.
0: Et oui, donc Jim s'était absenté.
1: Voilà, et pendant qu'il n'est pas là, ben les trois autres Doors et leur manager acceptent la proposition des voitures Buick de utiliser Light My Fire dans une publicité télévisée. Comme Jim n'a pas écrit cette chanson, il ne voit pas pourquoi il serait contre. Sauf que Jim, c'est un hippie. Et que les Doors ont décidé dès leur début de tout partager en quatre parts égales, quelle que soit la contribution de chacun. Et quand Jim revient, il est absolument furieux parce qu'il estime que leurs idéaux ont été trahis en cédant à la publicité, donc à ce qui à l'époque est l'établissement commercial américain.
0: Ouais, c'est terrible pour lui, c'est vraiment le... Ouais, c'est un affront. Donc, voilà pour le contexte. Jim Morrison, oui, rockstar, mais plus envie de l'être, fâché avec son groupe et à la colle avec Pamela Courson qui a un stock de conneries quasiment illimité à faire. Tout ça arrive à Paris. Les Strange Days, les jours étranges de Jim Morrison à Paris vont commencer. Donc il arrive en 1971 pour rejoindre sa chérie Pamela Courson.

0: L'infernale Pamela Courson, comme vous l'appelez, Yves Bigot, dans votre livre, qui donc le mène par le bout du nez, parce qu'en fait, il est quand même très très amoureux d'elle, et il la suit, il la piste un peu partout dans le monde. Et là, à Paris, donc, elle vit à moitié avec un type que nous, on ne connaît pas, mais que vous avez bien observé, sur lequel vous avez beaucoup enquêté. C'est donc ce Breteuil, qui est un type qui est un dealer, alors en plus de sinistre réputation, puisqu'on dit que c'est lui qui a vendu la dose fatale qui a tué Janis Joplin.
1: Oui, ça a été vérifié. Hein, il a été vu quelques courtes heures avant dans le motel où était Janis, puis il a fui les États-Unis tout de suite après. Jean-Charles Marie, le tonnelier de Breteuil, comte de Breteuil.
0: On dirait un nom de guerre, c'est son vrai nom.
1: C'est son vrai nom.
0: Incroyable.
1: Son père a été le fondateur de toute la presse francophone en Afrique, donc il a fait fortune. Il est cofondateur de l'Express, Croix de Guerre, compagnon de Charles de Gaulle. Et il a acquis avec son épouse, Boule de Breteuil, la Villa Taylor, qui est un endroit incroyable à Marrakech, qui maintenant est dans la ville, mais qui à l'époque est à l'extérieur de Marrakech. Ça a été classé monument historique depuis. La Villa Taylor avec son donjon absolument incroyable. Et donc ce fils grandit là, au milieu de Winston Churchill, Picasso, enfin des gens absolus, Brian Jones, Brian Goising, etc., des gens comme ça. Et il est envoyé comme étudiant dans une famille donc richissime, à UCLA, et il devient dealer à Los Angeles d'opium et de hashish, qui lui arrive donc directement de Marrakech, le Maroc, son pays, via le chauffeur marocain du consulat de France à Los Angeles.
0: C'est magnifique.
1: Quand même, et déjà,
0: ah, ces valises diplomatiques.
1: et déjà pas mal. Et il va devenir en fait il a tout juste 20 ans. Hein. Il va devenir le dealer des stars, donc de Janis Joplin, de Pamela Courson. Il sera le compagnon et le dealer de Marianne Faithfull, avec qui il vit au moment d'ailleurs de la mort de Jim Morrison. Il est aussi le dealer des Rolling Stones quand ils sont dans le sud de la France, à Villefranche-sur-Mer, où ils enregistrent le double album Exile on Main Street.
0: À la Villa Nelcott, la fameuse.
1: Exactement, ouais. Au-dessus de Villefranche-sur-Mer. Et évidemment, il travaille avec la French Connection et puis aussi avec les producteurs marocains.
0: Et donc lui, il fait partie de l'écosystème parisien de Jim Morrison.
1: Et lui, ben, à travers Pamela Courson, qui ouais. donc est sa maîtresse, c'est lui qui l'accueille quand elle arrive à Paris un mois avant Jim pour préparer l'arrivée de Jim à Paris. Et elle va se maintenir comme ça dans cet équilibre en fait entre ces deux personnalités, son double cosmique qui est Jim Morrison et puis ben, son dealer dont elle a besoin, elle est héroïnomane. Hein. C'est un personnage assez incroyable. Pamela, elle est très jeune. Hein. Quand Jim meurt, elle a 24 ans. C'est une très très belle petite rousse aux yeux bleu vert. Elle a rencontré Jim au tout début des Doors quand ils se produisent au London Fog, un club minuscule de Los Angeles qui est pas plus grand que votre ouais. studio ici à France Bleu, Émilie. Et donc Jim a une passion pour elle qui, au moment où ils arrivent à Paris, est plus de l'ordre d'ailleurs paternel oui. que véritablement amoureux. Les quelques témoins français, dont Philippe Dalecki, le guitariste que j'ai rencontré, me disent « mais ils couchaient plus du tout ensemble à cette époque-là ». Mais Jim se sentait totalement responsable d'elle, parce qu'elle avait cru en lui quand il était rien, et elle était la seule personne qui le comprenait.
0: Alors vous racontez dans le livre, on va pas évidemment révéler toutes les anecdotes, mais il a fait des trucs, pas qu'à Paris d'ailleurs, en France, Jim Morrison, il a notamment assisté au tournage d'un de nos grands films musicaux cultes, vous lirez ça dans le livre d'Yves Bigot. Lui, Jim, n'est pas héroïnomane, en revanche, ça picole.

0: whisky bar Alabama Song des Doors. Alors oui, ça boit du whisky, de la bière. Voilà, il a une vraie addiction à l'alcool, Jim Morrison. Et donc, sa vie parisienne, c'est se balader, essayer quand même de visiter des endroits comme tout bon américain fan de littérature et d'art, picoler, voir ses copains. Donc vous citez, oui, Agnès Varda, Jacques Demy. Et en fait, c'est assez calme, sa vie parisienne. On se dit pas, il va mourir dans 3 semaines.
1: Non, c'est vrai qu'il boit beaucoup, mais vous l'avez dit, il participe beaucoup de la vie culturelle française. Ouais. Il va énormément au cinéma. C'est un fan de cinéma, alors qu'il ne parle pas français. Mais il va voir les films, plusieurs films par jour. Il se promène beaucoup dans Paris. Il s'arrête aux terrasses des cafés les plus célèbres de Paris. Hein. Ça va de la Palette au Flore, ouais. Les Trois Magots.
0: Dites qu'il va chez les bouquinistes aussi. Enfin voilà, tout ça, ça l'intéresse.
1: Oui,
0: il va être sur les quais, dans le Marais.
1: Il achète du fromage, des fraises, etc., des bijoux pour Pamela. Et puis, il se rend une quinzaine de fois dans le club le plus célèbre d'Europe continentale à l'époque, le Rock'n'Roll Circus, où il va faire la connaissance, notamment alors, du patron Sam Bernett, mais aussi de Johnny Hallyday, de Richard Bohringer.
0: Alors, je me fais toute innocente ici en vous posant la question, mais pourquoi est-ce qu'il y a un mystère autour de la mort de Jim Morrison ? On est d'accord sur la ville, Paris, on est d'accord sur la date, 3 juillet 71, on n'est pas exactement d'accord sur le lieu, c'est ça ?
1: C'est encore plus compliqué que ça, puisque vous avez des gens qui, aujourd'hui, pensent que Jim Morrison est toujours vivant.
0: Oh.
1: D'ailleurs, il y a un documentaire sur Apple qui dit qu'en fait, on a retrouvé Jim Morrison dans l'État de New York, à Syracuse, grâce à un post sur Facebook.
0: Non, j'adorerais, il serait sur une île avec Elvis.
1: Non, mais justement, cette mort déclenche tous les fantasmes. C'est les fantasmes de Rimbaud à Aden, de Gauguin dans le Pacifique, Jim Morrison qui voulait fuir justement son statut de rockstar et l'Amérique. Voilà, serait parti vivre en Afrique ou dans le Pacifique.
0: Ouais.
1: Bon, il est vraisemblablement bien mort et bien enterré au Père-Lachaise. Mais les circonstances de sa mort sont incroyablement troubles et peu claires. Alors, la version officielle, c'est que il va au cinéma avec sa compagne, donc Pamela Courson. En sortant du cinéma, ils vont dans un restaurant asiatique, puis ils rentrent chez eux, 17 rue Beautreilly, 3e étage droite.
0: Oh, vous êtes allé voir l'appartement ? On peut pas, non, c'est chez quelqu'un.
1: C'est chez quelqu'un. Alors, j'y suis pas allé récemment, mais j'y étais allé pour un documentaire filmé à l'intérieur. Appartement très bourgeois du 4e arrondissement.
0: Donc, il rentre chez lui.
1: D'après Pamela, ils visionnent les films des vacances parce que pendant leur séjour à Paris, ils sont allés à Londres, ils sont allés en Corse, ils sont allés en Espagne, ils sont allés à Marrakech dans la Villa Taylor, de la mère donc du fameux Jean de Breteuil dont on parlait tout à l'heure. Et puis, ils vont se coucher, à un moment, Jim se réveille, il va pas bien, il a des problèmes pour respirer, etc. Bref, il part dans la baignoire prendre un bain pour voir si ça va mieux, Pamela se rendort, elle se réveille, il vomit, ça va pas, mais il lui dit, t'inquiète pas, elle retourne se coucher, et quand elle se lève, elle le trouve mort dans la baignoire.
0: Donc ça, c'est la version officielle.
1: Ça, c'est la version officielle qui sera validée par... alors, la version, en tous les cas, sa mort dans la baignoire, c'est les pompiers qui le sortent de la baignoire, qui essaient de le ranimer, mais c'est trop tard, il est mort. C'est la version que donnent Agnès Varda et Alain René, qui est l'ami franco-américain de Jim Morrison, qui habite chez Agnès Varda. Ils travaillent sur le scénario du dernier tango à Paris, ensemble. Et c'est celui qui sera validé par la police qui délivrera le permis d'inhumer.
0: Ah ouais.
1: Donc, crise cardiaque la baignoire. Voilà, à 27 ans.
0: Après, il y a un monsieur qu'on connaît tous, d'ailleurs vous l'avez déjà entendu dans Décibel, il s'appelle Sam Bernett, grand animateur radio, et donc vous l'avez cité tout à l'heure, directeur artistique du Rock'n'Roll Circus, ce club rock parisien, et lui il a une autre version.
1: Oui, et où Jim Morrison donc s'est rendu très souvent, manger du chili con carne avec Johnny Hallyday en parlant de cinéma toute la nuit, buvait des vodkas et des bières au bar avec Richard Bohringer en essayant de se parler. parler parce que l'un parlait pas anglais et l'autre pas français. Donc, voilà, mais ils arrivaient à trouver moyen d'échanger. Et ce que raconte Sam Bernett, et tout porte à croire évidemment que c'est la bonne version, c'est que Jim serait arrivé passé minuit au Rock'n'Roll Circus. Sam l'accueille en bas des marches comme d'habitude, lui donne sa bouteille, et puis Jim est très nerveux, il regarde sa montre plein de fois, et puis il regarde l'escalier d'où doivent descendre donc des personnes, et puis arrivent deux personnes, donc des dealers hein, connus comme tels, qui lui disent la livraison de Pam est arrivée. Et plus tard, la vestiaire du Rock'n'Roll Circus vient voir Sam en disant « Sam, quelqu'un est enfermé dans la porte des toilettes hommes et depuis une demi-heure et on a beau tambouriner, voilà, on n'arrive pas à ouvrir. » Et il n'y a que Sam qui peut prendre la décision de faire fracasser la porte et ouvrir. Et quand c'est le cas, ben, il découvre Jim Morrison, qui est donc assis sur le trône des toilettes, la tête entre les genoux, donc il prend délicatement sa tête entre ses mains, la relève, la voit un filet de bave qui rose qui coule au coin de sa bouche, et un regard assez vide. Il fait appel à un médecin qui est un client de la boîte, hein, qui vient là régulièrement, et ce médecin l'examine et dit « cet homme est mort, il n'y a plus rien à faire ». Là-dessus, les deux dealers débarquent et disent « mais pas du tout, il a l'habitude, nous on, il fait ça tout le temps, vous inquiétez pas, on s'en occupe, hop hop hop ». Il l'emmène et il l'embarque dans une voiture, alors qu'ils sortent par l'Alcazar, qui est donc un club qui se situe au-dessus
0: du Rock'n'Roll
1: Circus, et ils sortent par la rue Mazarine, alors qu'il y a une rue qui est à sens unique et qui est beaucoup plus discrète, on va dire, que la rue de Seine, qui est très passante, où est l'entrée officielle du Rock'n'Roll Circus. Et là, ces dealers emmènent donc le cadavre de Jim Morrison rue Beautreilly, donc l'appartement qu'il occupe avec Pamela Courson, le mettent dans la baignoire. Là aussi, il y a encore tout un tas de choses mystérieuses. Alors, pourquoi le mettent-ils dans la baignoire et y mettent de l'eau chaude? C'est pas pour essayer de le réveiller, mais du coup, ça va masquer l'heure de la mort. Donc, pour eux, ils ont besoin de couvrir leurs traces, évidemment, parce que s'il y a une enquête, ils risquent d'être inquiétés, c'est eux qui ont vendu.

0: la dose mortelle à Jim Morrison. Et à partir de là, tout va se raconter de vrai et de faux. Par exemple, la biographie la plus connue américaine, celle de Stephen Davis, raconte que quand les pompiers sont arrivés, ils auraient dû casser un carreau de la salle de bain pour pouvoir entrer. Donc ça voudrait dire que Jim s'est enfermé
1: dans la salle de bain tout seul.
0: Dans la salle de bain tout seul, donc il était vivant quand il l'a fait. Mais rien ne corrobore ça. Ça, c'est ce qui aurait été raconté. Alors selon vraiment tous les l'enquête très difficile à faire, hein, parce que d'abord un grand nombre de protagonistes sont décédés aujourd'hui, et puis ensuite tout le monde a menti dans cette histoire. Et on est à une époque, au printemps 1971, où le journalisme d'investigation n'existe quasiment pas à Paris, et en plus personne ne sait quasiment que Jim Morrison est à Paris, il est là incognito. Que ça soit les pompiers, les médecins légistes ou la police qui vont venir entendent dire que ce James Douglas Morrison, ils n'ont pas la moindre idée de qui il s'agit, c'est juste un citoyen américain. Eux, ils n'ont pas idée qu'on en parlera encore aujourd'hui,
1: oui,
0: vous
1: ça.
0: Et moi.
1: Ouais. Et que c'est un des plus célèbres du Club des 27. Voilà,
0: exactement, et donc ils vont totalement bâcler l'enquête. Donc, ce qui s'est vraisemblablement passé, c'est que quand Pam découvre Jim Morrison inanimé, sans doute mort, déjà dans sa baignoire, donc amené par les dealers déjà morts, elle appelle Jean de Breteuil en douce, au secours.
1: Eh oui, au secours mon dealer. Ouais.
0: En plus, elle ne parle pas français, Pamela, ouais. Donc de toute façon, elle est totalement démunie pour ce qu'il faut faire. Et Jean de Breteuil serait venu à ce moment-là, et c'est lui qui raconte cette histoire de vitre brisée. Mais pour couvrir le fait que Jim était déjà mort, et pour se couvrir lui-même, puisque en fait, il va tout de suite après devoir fuir à Marrakech chez sa mère, se cacher pour être au Maroc, et donc non extradable. Avec Marianne Faithfull, qui était sa compagne, avec qui il vivait à l'hôtel, le fameux hôtel de la rue des Beaux-Arts. Donc très vraisemblablement, Jim Morrison est effectivement mort dans les toilettes du Rock'n'Roll Circus et a été ensuite conduit dans la baignoire de la rue Beautreillis. Maintenant, ce qui est toujours incompréhensible aujourd'hui, c'est pourquoi Jim Morrison, qui détestait l'héroïne, qui n'en avait jamais pris de sa vie, qui luttait contre, qui n'arrêtait pas de lutter avec Pamela, sa compagne, pour qu'elle
1: cesse
0: de se droguer. Il avait dit à Alain René, dans l'après-midi qui précède sa mort, il avait dit, tu sais, ne t'inquiète pas, si Pamela parle de suicide, elle a choisi la mort, alors que toi et moi, nous avons choisi la vie. Or, c'est lui qui va mourir ce soir-là. Donc, ça n'a aucun sens qu'il ait pris de l'héroïne comme ça dans les toilettes du Rock'n'Roll Circuit. Ça n'a absolument aucun sens. Pourquoi l'a-t-il fait ? Ou pourquoi l'aurait-il fait ? Je suis incapable de le savoir. Et quant à savoir quelle est la bonne version, ben on a tout porte à croire que c'est la version, bien sûr, de Sam Bernett qui est la bonne, parce que elle s'oppose à la version de Pamela Courson, qui est une junkie. On sait bien que les junkies ont tendance à raconter n'importe quoi, à vivre dans le fantasme, et surtout à vouloir couvrir leur propre fils. Après, il y a encore un dernier élément. Malgré tout, qui m'a été donné par Robbie Krieger, le guitariste des Doors, et qui m'a dit, mais Jim Morrison, sans doute, ce qui explique à la fois son alcoolisme et son mode de vie extrême, qu'on peut considérer comme étant suicidaire, et qui peut expliquer aussi qu'il ait pu mourir de mort naturelle, finalement, dans les toilettes du Rock'n'Roll Circus, c'est qu'il souffrait de rhumatisme articulaire. Alors, ça n'a rien à voir avec l'arthrose ou avec des rhumatismes normaux. C'est une maladie cardiaque. Et souvent, les gens qui en souffrent meurent avant leurs 30 ans d'une insuffisance cardiaque. Donc, il y a aussi cette possibilité que, comme il n'y a pas eu d'autopsie, on ne saura jamais, mais qu'il soit mort ce soir-là, juste d'un arrêt cardiaque sans lien avec le fait qu'il aurait consommé l'héroïne qu'il avait achetée pour Pam.
1: Ou alors, bien vivant et bien heureux sur une île, la fin, The End, c'est le nom du chapitre dans votre livre, Yves Bigot. Vous le lirez, The End, et vous vous ferez une idée.

0: Je vous recommande la lecture de Jim Morrison, Strange Days à Paris. Yves Bigot, merci. Comme d'habitude, c'était superbe.
1: Et merci beaucoup à vous, Yves.
0: Et bravo à votre éditeur, Le Mot et le Reste. Décidément, que de beaux choix éditoriaux. À bientôt, Yves.
1: À bientôt, Émilie. Merci encore.
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3: Je suis Thierry Mondamer, j'ai 53 ans, j'habite à Chambray-les-Tours et je skate depuis plus de 47 ans.
5: Cheveux longs, t-shirt ample et le skate, bien sûr. Thierry est d'ailleurs assis dessus quand on se rencontre dans son terrain de jeu.
3: Ça m'a même servi d'oreiller. Quand j'avais 20 ans, j'ai fait un road trip dans toute l'Europe, en fait, pendant 3 mois. Bah, déjà pour être sûr de pas se le faire voler, quoi.
6: À 6 ans, qui est-ce qui vous a mis sur cette planche?
3: Je m'en rappelle comme c'était hier, c'était le 1er juillet 1978. Aujourd'hui, dans les cours d'école, il y a des draisiennes, des trottinettes. À l'époque, il y avait des skates. Il y avait la descente du collège qui donnait sur l'école primaire, avec un grand virage et un espèce de talus en herbe. Mais 9 fois sur 10, on tombait dans le talus, quoi. En fait, c'est un sentiment de liberté qui est très, très important avec le skate. Alors, bien sûr, il y a le côté glisse et puis l'air, voilà, qui passe dans les cheveux. En fait, dans le skate, ce qui est intéressant, c'est que c'est un des rares sports qui offre ça. Il y a tellement de disciplines, même sans être bon techniquement, etc., vous pouvez trouver du plaisir.
5: Le plaisir avec la sensation et tous les à côté, les copains, la liberté, la musique.
3: Plutôt hardcore, fusion, c'est par exemple des groupes comme Nirvana, des choses comme ça, quoi. Il y a tout ce qui est rock californien, il va y avoir de la fusion comme les Red Hot Chili Peppers, voilà, il y a plein de choses comme ça. Il y a une vraie culture dans le skate. Hein. Le chanteur des Red Hot, donc Anthony Kiedis, il a skaté, moi j'ai eu la chance de skater avec lui.
6: C'est vrai?
3: Oui, c'est vrai. Bah oui, moi j'ai commencé en 78, donc j'ai évolué avec mon temps, quoi.
5: S'évader sur quatre roues, ici ou à l'autre bout du monde, c'est aussi une histoire de spot. Et ça, c'est la chasse au trésor de Thierry, trouver à chaque fois les meilleurs spots.
3: On en découvre tout le temps, là je viens d'en découvrir un dimanche, qui reprend exactement ce qui se fait dans un skatepark aujourd'hui en partie. Ça c'est rare de trouver ça dans la région, alors ça fait 2 jours que j'y pense.
5: C'est comme les champignons, il ne nous dira pas où c'est, que ce soit ici en Touraine ou à l'étranger.
3: Beaucoup, puisqu'il y a quelques années, je partais le vendredi et j'allais un week-end en Espagne. Je revenais dans la nuit du dimanche au lundi, voire des fois je dormais devant le parking où je travaillais. Et la même chose le week-end d'après, mais ce coup-ci c'était pas en Espagne, c'était en Allemagne par exemple.
5: Complètement mordu, le skater, vous l'avez compris. Toutes ses activités, c'est à retrouver sur skateboard.bitterworld.fr. Peu importe votre âge, vous pouvez essayer cette discipline. Avec lui, ça se passera comme sur des roulettes.
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7: Ma tata, elle est petite. Quand elle a un truc qui est haut, elle n'arrive pas à l'attraper.
8: Vous préférez être grand ou petit?
7: Moi, j'ai envie d'avoir 15 ans comme ma cousine Olivia qui a un appareil dentaire. Parce que j'ai envie d'être grande comme elle et j'ai envie de sortir avec mes copines quand il fait beau. Ma mère, elle est très grande, mais elle y arrive quand même à rentrer. Elle n'est pas obligée de baisser la tête. Mon papa, elle est grand, mais a des grands doigts. Elle ne peut pas lâcher les chouchous de ma petite sœur Lisa.
8: T'as envie d'être grande ou de petite?
7: Comme ma maman. Ma maman, elle est moyenne. J'ai envie d'être pas trop petite, mais pas trop grande. Ma tata, elle est petite. Et du coup, quand elle a un truc qui est haut, elle n'arrive pas à l'attraper. Et mon père, il est plus petit que ma mère. Je préfère être grande, mais être petite, c'est aussi bien parce que, on peut passer partout, c'est un peu plus pratique, c'est tout ça. Je suis peut-être un peu plus grand, mais pas beaucoup. Je rêve que je sors avec mes copines, que j'ai 15 ans et que j'ai mon portable.
8: Donc, en fait, quand on est grande, on a...
7: un portable, et mon père, il m'avait donné son portable qu'il avait cassé quand il était grand. J'ai envie d'avoir un portable parce que, comme ça, je pourrais appeler mes copines, je pourrais envoyer des messages et je pourrais envoyer des photos. Moi, en fait, j'ai envie d'avoir un portable pour faire des jeux, pour faire plein de choses. Bah, moi, j'ai un téléphone rose, mais il est pour enfants. Il y a des jeux, des vidéos, de la musique, pour envoyer des messages. messages, on peut envoyer des photos et je peux jouer à mes jeux. Et même, j'ai envie d'avoir un portable pour de vrai, comme ma mère, vu que ma mère, elle a un jeu de Disney et un jeu pour construire des manèges.
2: Moi, j'ai trop envie d'en avoir un.
9: Pour faire quoi ?
2: Je sais pas.
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10: Il est tellement bon en hiver de se blottir, se réchauffer le corps, mais aussi l'esprit, pour affronter la vie avec plus de courage et de vigueur. En occitan, on dit coucouna. Coucouné en français régional, hein, comme ils disent dans les dictionnaires, ils sont mignons. Sauf que le mot de coucouna vient de coucou, provençal, hein, attesté par Mistral, dérivé de l'occitan provençal coucoun, qui signifie coq ou coquille, l'œuf, pour ne pas le citer, d'où tout commence, où l'embryon se développe.

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1: Comme chaque week-end, Patrick Citeau explore nos communes du Poitou. Il part aujourd'hui à Saint-Chartres dans la Vienne, ce village situé au cœur de la commune de Moncontour de Poitou qui abrite un moulin depuis plus de 700 ans.
2: Situé au nord-ouest de Poitiers, à 20 km de Loudun, le village de Saint-Chartres abrite ainsi la bâtisse de ce moulin à eau implanté sur la Dive. Bien que sa construction date d'avant le 14e siècle, le moulin impose toujours sa puissante silhouette dans le paysage. Entretenu au fil du temps, il a su mettre à profit l'énergie hydraulique de la Dive en s'adaptant aux évolutions techniques et notamment au cours du 19e siècle. De cette époque, le moulin de Cholet nous a transmis un mode de production d'énergie innovant. Il a en effet la particularité d'être équipé d'une roue de type Sagebien. C'est Alphonse Sagebien qui invente ce type de roue à vanne dans la seconde partie du 19e siècle. Elle fonctionne plus par le poids d'eau que par la vitesse du courant. Ce type de roue est d'autre part parfaitement adapté au

0: faible chute. La roue sage-bien du moulin de Cholet entraîne ainsi une génératrice à aimant permanent. Ce système permet la production d'un courant électrique alternatif de 400 volts. Ou quand une invention du 19e siècle s'accorde aux exigences de la transition énergétique à notre époque.
1: Et au début des années 70, Patrick, le village unit son avenir à Moncontour.
0: Le village est ainsi associé à la commune au même titre que ceux de Messey et Ouzilly-Vignoble. Les origines du nom du village réservent quant à elles quelques surprises. La liste des saints ne compte en effet aucune mention du dénommé Chartres. Il faut ainsi probablement y voir une erreur de transcription. Le village était ainsi a priori connu sous le nom de Saint-Cyr pendant toute une période. On trouve trace de cette forme toponymique au XVe siècle. Le lieu est alors dénommé Sanctus Siricus Supra Divam. Peu de temps avant la Révolution, on en trouve trace sous l'appellation Saint-Cyr-sur-Dive. La probable erreur de transcription qui mène à Saint-Chartres intervient à une date indéterminée. Avec ses deux hameaux, Jay et Héron, ainsi que ses trois lieux-dits, Cholet, Plumain et Loret, ce petit bout de territoire de la Vienne continue malgré tout d'afficher son paysage en plein cœur du Loudunais.
1: Merci Patrick Citeau. Tout est à retrouver sur ici.fr, la rubrique nom de nom.
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3: Les petits bonheurs, généralement, ce sont des sourires qui se récoltent tous les jours au hasard des rencontres. Il suffit d'un micro ici, de ne surtout pas prendre de rendez-vous et de ne pas se présenter. Ça marche très bien à Megève, par exemple. Nous sommes donc en Haute-Savoie, sur les hauteurs de Megève, au Mont d'Arbois, pendant que des chevaux sont en train de monter dans une bétaillère.
4: Bonjour.
3: Matin de bonheur, venez vous occuper des bêtes.
4: C'est ça, on vient les mettre au chaud, ouais.
3: Ah, c'est-à-dire que là, ils quittent la montagne?
4: Ouais, ce coup-ci, ouais, c'est bon. Ce coup-ci, on va les ramener, on va les mettre en pension pour cet hiver, ouais. Ils ont passé tout l'été en montagne, donc ce coup-ci, ça y est. Ils vont aller se mettre au chaud pour l'hiver.
3: Ah oui, ils font toute la saison,
4: là,
3: ici?
4: Ouais, ceux-là, ils font toute la saison ici. Il y en a qui sont là pour la monte, il y en a qui sont là pour l'attelage, et puis vu que nous, on élevage, il y en a, ils sont juste là pour grandir.
3: Vous, c'est pas juste un loisir, c'est votre métier?
4: Ouais, moi, c'est mon métier, ouais. Je suis cocher palefrenier.
3: Ouais. Quand vous dites pour l'attelage, c'est des calèches qu'on peut voir à Megève, par exemple?
4: Exactement, c'est ça.
3: Donc, les chevaux, quand ils sont pas attelés, on les voit ici, sur les hauteurs de Megève?
4: Ouais, c'est ça. Nous, on en a à l'Alpette, comme là en face, en haut de la côte 2000. On en a aussi au Mont d'Arbois, là, juste derrière. Et puis, après, au fur et à mesure de la saison, on les fait redescendre petit à petit. Puis, là, ils atteignent leur point le plus bas sur Megève. Puis après, on les change de département, et puis voilà.
3: Donc là, ils montent dans le bus?
4: C'est ça, ouais. Ils montent dans le bus. Là, je vais en mettre 4. Là, après, j'ai mon patron qui va arriver. Il va prendre le reste. Et puis après, on va prendre un camion et une remorque. On y charge tout dedans. Puis lui, il part cet après-midi.
3: Et là, ils partent où, en résidence d'hiver?
4: Ils partent dans l'Allier, ceux-là. Ils partent dans l'Allier. Ils ont des gros champs de plusieurs hectares où c'est qu'ils ont du foin, des abris pour eux, de l'eau à volonté. Et puis voilà.
3: L'Allier, donc en Auvergne, si je ne m'abuse, il fait pas beaucoup plus chaud qu'ici l'hiver.
4: Non, il fait pas beaucoup plus chaud. Mais par contre, ils auront plus d'herbe qu'ici, on va dire. Ils auront moins de neige. Ils auront un peu plus de foin, un peu plus d'eau. Parce que nous, ici, c'est qu'on est tout de suite dans la neige et puis nous on n'a pas assez de foin pour tous les nourrir l'hiver, donc on préfère les mettre en pension. C'est beaucoup plus agréable pour eux. Puis pour nous l'hiver on a déjà bien assez de boulot comme ça, donc au moins ils sont un peu tranquilles aussi de leur côté.
3: Alors justement vous faites quoi l'hiver si vous avez plus de chevaux?
4: Alors c'est pas qu'on en a plus, c'est qu'on en a moins. Toute la partie élevage en fait partout en pension, et en fait l'hiver nous on fait énormément de calèches sur Megève. On a des grosses calèches qui montent jusqu'à 12 personnes. C'est qu'on fait les fondus en calèche en soirée ou le midi, et on fait juste des balades en calèche.
3: Bon, vous j'imagine que le cheval c'est une passion, on fait pas ce métier là par hasard.
4: Mon grand-père était déjà éleveur de chevaux. Là, maintenant, je bosse chez un ami de mon grand-père. Puis voilà, après, on fait ça par passion. De toute façon, c'est pas par l'argent qu'on va le faire, hein, comme dans tout métier agricole.
3: Hein. Même à Megève.
4: Même à Megève, l'agricole, ça reste l'agricole, à Megève ou pas.
3: Je peux vous demander votre prénom?
4: Moi, c'est Mathieu, moi.
3: Et c'est quoi le dernier petit bonheur de Mathieu, s'il vous plaît?
4: Mon dernier petit bonheur, c'est d'avoir fait un galop sur les crêtes de la côte 2000 en plein été avec le soleil couchant. Et ça, je pense que je m'en souviendrai jusqu'à ma mort.
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5: Ne paniquez pas, ça arrive même au meilleur. Vous n'avez
1: pas forcément besoin d'adopter un chat, même si c'est la solution la plus radicale. Après, ça coûte assez cher en veto et en croquettes. Une voisine de ma grand-mère en a eu récemment, pas des chats, des souris. Une petite invasion dans sa cave. Bah oui, elles ont froid aussi l'hiver, c'est quand même quelque chose. Mais cette voisine,
5: ça fait face
6: à
5: difficile.
6: C'est difficile.
1: Mais rien que de l'imaginer, ok, ça vous fait ça. Ouais. Bon, la voisine, elle, c'est un peu pareil, mais elle est pacifiste. Elle ne voulait pas installer de piège à glu, ni d'autres pièges, vous savez, ça lui fout clac, comme dans le dessin animé. Ni adopter un serial killer poilu, je parle toujours du chat. Ma maman lui a donné un truc. Comme les rats, les souris ont un odorat très développé. Les souris sont sensibles à certaines odeurs puissantes qui les gênent dans leur recherche de nourriture. Elles détestent notamment l'odeur de la menthe poivrée, du clou de girofle, de l'eucalyptus et de la lavande. Ces senteurs très intenses perturbent leur système olfactif et ça les incite à fuir. Et comme chez cette voisine, Topelknight et Pesr, cousu deux fois, ça tient mieux, elle a tout mis. Tout, la lavande, les clous de girofle, tout. Sacré mélange, hein. Bon, ça fonctionne. Ni les souris, ni la voisine n'osent retourner dans la cave à cause de l'odeur.

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1: Ils sont jeunes et ont un avis sur tout. Ici Picardie donne la parole au Tchopicard. Annick Bonhomme.
2: Pourquoi appelle-t-on l'eau l'or bleu?
3: En fait, l'eau, ça donne de l'énergie, ça peut donner aussi des bonnes vies aux animaux et ça peut donner des bons trucs à l'environnement. Ça sert à la vie de contenir de l'oxygène et sans l'eau, en fait, à la terre, ça s'en fait une grosse boule de désert.
4: Bah, pour moi, on appelle l'eau l'or bleu parce que bah, l'eau, c'est précieux. Prends par exemple le pays, l'Afrique, au Sahara. Bah, l'eau là-bas, c'est comme de l'or. Si t'en as, c'est magique. Parce que là-bas, ils ont pas beaucoup d'eau. Mais oui, l'eau, c'est précieux et c'est aussi important parce que quand il y a des réchauffements climatiques, il n'y a plus beaucoup d'eau.
5: C'est grâce à ça qu'on vit aujourd'hui parce que si on boit pas, si on s'hydrate pas trois jours, bah, on sera déjà mort. C'est vraiment précieux l'eau, faut qu'on en ait à l'infini.
3: Vous avez vu les usines comme Christine, tout ça? En fait, eux, ils gaspillent l'eau. Ils fabriquent de l'eau qui se périme, donc ça se fait pas.
6: Et aussi, l'eau, c'est censé pas d'être périmée, parce que l'eau, dès qu'il y avait personne dans ce monde, il y avait déjà l'eau. Et cristalline, maintenant, c'est comme si leur but, c'était de construire de l'eau, et après, de mettre des dates pour la périmation.
4: En fait, non, les usines cristallines, c'est en fait, ils récupèrent, je pense, de l'eau de mer, et après, ils la filtrent, ils enlèvent le sel pour pouvoir en faire de l'eau minérale. De l'eau de source un peu. Pour
2: et alors chez vous, vous prenez l'eau du robinet ou vous avez des bouteilles d'eau?
5: Moi, je pense que je bois plus au robinet parce que en fait, on a trois bouteilles et après, on remplit à l'infini.
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7: Là, je suis à Saint-Amand-Talande et je me dirige vers la librairie de la Monne. Alors, c'est pas le diminutif de Simone, donc c'est pas Momone qui tient la librairie de la Monne. Ça aurait pu, oui, non, mais c'est pas ça. La Monne, c'est la rivière, hein. Et donc, il y a déjà, par exemple, le tennis club de la Monne et la librairie de la Monne. Rentrons. Bonjour madame.
8: Bonjour.
7: Au revoir madame.
8: Au revoir.
7: J'irai voir Anne-Laure tout à l'heure, mais on va déjà saluer Johan. Bonjour Johan.
9: Bonjour.
7: Alors Johan, c'est vous avec Anne-Laure qui avez ouvert cette librairie de la Monne ici à Saint-Amand-Talande.
9: Tout à fait, on a ouvert en décembre 2023. On a repris le local d'une fleuriste et on a créé la librairie. Voilà.
7: Ça fait café?
9: Ça fait café, il y en a aussi des jeux de société, de la carterie, un petit peu de papeterie, surtout des livres, hein, et une petite partie café et salon de thé.
7: Vous venez ici à la librairie de la Monne, vous êtes de Saint-Amand?
8: Je suis à côté, à Saint-Saturnin, oui. Donc c'est bien pratique parce que du coup ils ont tout ce qu'on veut, puis c'est dans les mêmes tarifs, donc et puis en même temps, bon, c'est sympathique, c'est convivial et puis voilà.
7: Puis ça a amené de la vie, hein?
8: Ça a amené de la vie parce qu'il y en avait besoin. Il y en avait une ancienne, je suis là depuis très longtemps, donc il y en avait une avant et c'est vrai que ça manquait énormément. Voilà.
7: Et ben ça va bien faire plaisir à la patronne, j'imagine.
9: On a eu un très très bon accueil de tous les habitants du secteur, là, à la fois des trois communes, Talande, Saint-Amand et Saint-Saturnin, mais plus largement, en fait, on touche des gens un peu de toute la communauté de communes Mont-d'Arverne.
7: Là, on est sur une librairie où il y a tout le temps du monde. Hein.
10: Oui, oui, tout le temps, tout le temps. Puis même au niveau des jouets et des livres pour enfants, moi j'ai deux arrière-petits-enfants, c'est génial, on repart toujours avec quelque chose. J'ai dit à mon mari, j'en ai pour 2 minutes parce que c'est un livre commandé, mais des fois il sait que je reste une demi-heure.
7: J'en ai pour 2 minutes, chérie, je reviens dans 2 heures. Eh bien, je vis un moment très sympathique, là, je vais m'installer avec mon petit café. Et tout est mignon, la tasse à café, mignonne. Et ce mini tagine là pour mettre les sucres me fait penser que vous avez passé une partie de votre vie, me semble, à Casablanca, vous.
9: Oui, c'est ça. On a passé 3 ans, avant de venir s'installer ici dans le Puy-de-Dôme, on a passé 3 années à Casablanca. On a ramené plein de jolies vaisselles et notamment dans cette collection là, on a trouvé c'était à Essaouira, je me rappelle, une boutique en fait où ils avaient des poteries un peu particulières et du coup on a fait le plein et on a ramené ces petits tagines qu'on utilise maintenant pour le salon de thé.
7: Pour mettre le sucre.
10: Cette librairie, on a voulu qu'elle soit aussi un petit lieu où les gens puissent se poser, boire un petit café, un thé, s'asseoir, bouquiner avec les enfants. Ça fait une ambiance agréable. Il y en a qui viennent travailler, même des fois l'après-midi, ou peindre, ou voilà.
7: Ah, il y en a qui viennent s'installer avec un ordi, par exemple.
11: Ah, ouais, ils viennent avec leur ordinateur, ils travaillent. On a des artistes qui font des livres ensemble, avec une illustratrice et une autrice qui travaillent ensemble. Elles se posent à la librairie avec un petit thé. Ouais, ça fait une petite ambiance sympa.
7: C'est pratique, hein, d'être ici.
12: Voilà,
7: un bel endroit
12: est fabuleuse. Donc on est toujours très bien conseillé. Enfin, c'est pour ça.
7: Quand on pousse la porte de la librairie de la Mone, en fait, et c'est écrit là, d'après George Sand, l'esprit cherche et c'est le cœur qui trouve.
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13: Fin février et début mars 2026 ont été exceptionnellement doux. À Paris, la moyenne des températures les après-midi a atteint quasiment 18 degrés pendant deux semaines. Et dans cette douceur, il y a eu des pics. En Champagne, on a frôlé les 19 degrés à Reims le 5 mars, 20,6 à Troyes le 6 mars, 25 degrés aussi dans le sud-ouest de la France, au Pays Basque. Une douceur agréable, certes, mais qui a tendance à réveiller la végétation trop tôt. Car d'expérience, on sait que les gelées ici sont possibles jusqu'à début mai et les fameux saints de glace. On risque donc de vite déchanter dans les vignobles, les vergers. C'est ce qu'on appelle le faux printemps, de plus en plus fréquent avec le changement climatique. Explication avec Serge Zaka, agroclimatologue.
14: Ces températures excédentaires font que les végétaux se réveillent plus tôt que d'habitude. Les arbres d'ailleurs fleurissent en moyenne en Suisse, en France, en Italie et en Espagne 15 jours plus tôt qu'il y a 50 ans. C'est-à-dire que les faux printemps engendrent cette floraison plus précoce et les arbres étant plus précoces, ils sont plus sensibles au gel parce que quand ils ont les bourgeons fermés, ils peuvent résister jusqu'à moins 10, moins 20 degrés, alors que quand ils ont les bourgeons ouverts, à partir de moins 0,5, on peut avoir des dégâts, donc ils entraînent des végétaux qui sont plus sensibles au printemps.
13: Et ensuite, à cause de cette douceur précoce, vient des gelées qui ont toujours existé en mars, en avril, et qui posent problème, qui font des dégâts.
14: Exactement, et c'est tout le paradoxe avec le changement climatique. Certes, le climat est plus chaud, mais il y a toujours quelques gelées en mars et en avril, plus faibles, moins nombreuses, mais sur des végétaux qui sont plus sensibles. Donc dès qu'il y a des faibles gelées qui arrivent sur les végétaux, on a des dégâts maintenant, début avril, alors qu'avant, début avril, il peut y avoir du gel, moins 7 sur des bourgeons fermés, ça ne faisait rien du tout. Maintenant, il peut faire moins 3 sur des bourgeons ouverts, mais ça fait plus de dégâts. Alors ces dégâts concernent surtout l'arboriculture et la viticulture. Le maraîchage, du coup, ça peut impacter, mais vu que c'est nous qui maîtrisons la date d'implantation, on peut essayer de décaler ces dates d'implantation.
13: Des hivers de moins en moins froids, pourtant, l'hiver, le gel, c'est important, c'est le meilleur insecticide, c'est aussi important pour les arbres fruitiers. Pourquoi ?
14: Alors effectivement, on a des hivers de moins en moins froids. Maintenant, quand on parle de moins 3 degrés, on parle de vagues de froid. Je rappelle que les vagues de froid à Reims, c'est moins 15, moins 20 degrés. Hein. On les a plus maintenant. Dès qu'il fait moins 5, c'est la fin du monde. Mais nos écosystèmes sont différents des humains. Nous, les humains, on n'aime pas le froid. C'est pas très agréable. Les écosystèmes, ils ont besoin de froid pour leur rythme. Et c'est très important. Par exemple, si on prend le rythme des arbres fruitiers, un pommier, il a besoin de 1000 heures en dessous des 7,2 degrés pour fleurir. C'est ce qu'on appelle la vernalisation. Le manque de froid n'impacte pas que les arbres, il impacte aussi les maladies. Parce que par exemple, à l'époque des années 50, 60, 70, on attendait ce gel pour nettoyer entre guillemets la vermine. Pucerons, mouches, moustiques. Et vu qu'il y a moins de froid, forcément ces vecteurs de maladies résistent à l'hiver, se reproduisent à la fin de l'hiver plus tôt et donc peuvent provoquer des dégâts sur les cultures plus tôt.
13: Ce manque de froid, ça va pas aller en s'arrangeant ? Pas de solution ?
14: On a des solutions d'adaptation agricole jusqu'à une certaine mesure. Les dates de semis, les variétés, la présence des arbres aussi autour des parcelles, les haies, mais jusqu'à une certaine limite. L'agriculture française peut s'adapter jusqu'en 2050 dans le sud et 2070 dans le nord. Derrière, quand il fera plus de 45 degrés certains après-midi en été, ce n'est pas possible. La meilleure façon d'adapter l'agriculture, en fait, c'est de réduire les gaz à effet de serre pour éviter justement ces températures excessives.
13: Merci, Serge Zaka.
14: Merci à tous.
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1: Je suis sûr que vous êtes déjà passé devant le château du Barou, sauf que le château du Barou, sans un homme, il serait aujourd'hui inexistant, détruit, entièrement détruit. C'est André Vaison de Pradennes qui l'a sauvé. Il arrive en Vaucluse au début du 20e. Très vite, il s'enracine, il devient conseiller municipal, conseiller départemental, puis maire de Murs pendant près de 4 mandats. André Vaison de Pradennes, c'est un homme public, engagé, décoré de la Croix de Guerre 14-18, chevalier de la Légion d'honneur, mais c'est surtout un sauveur de pierre. 3 châteaux vont marquer son existence. D'abord, celui de Murs, dont il devient propriétaire. Ensuite, il y a le château de Javon sur son plateau forestier. Et puis, il y a donc le Barou. L'histoire la plus spectaculaire, quand il prend possession au début du siècle, le château féodal est dans un état catastrophique. Les guerres, les pillages et l'incendie de 1929 ont tout dévasté. Je vous renvoie d'ailleurs à la chronique consacrée sur l'histoire du château du Barou. Et là, donc, André Vaison de Pradennes va se lancer dans une reconstruction titanesque. À l'époque, pas de subvention, pas de mécénat, tout est à ses frais. Et sur 10 ans, il fait travailler 10 maçons pendant 10 ans. On va consolider les murs, refaire les toitures, dégager les salles, restaurer les escaliers. Il va redonner une silhouette, une sorte de colonne vertébrale à ce château qui domine les dentelles. Et c'est ce gros travail, notamment la nouvelle toiture en béton, qui va permettre au château du Barou de survivre lorsqu'il y aura un second incendie en 1944 pendant la Seconde Guerre mondiale. Sans ces travaux-là, le château qu'on visite aujourd'hui n'existerait plus. Et puis il y a aussi cette autre facette moins connue. André Vaison de Pradennes était un passionné de préhistoire. Ses travaux aujourd'hui font encore référence. En fait, il a longuement étudié les ateliers préhistoriques autour de Murs grâce aux paysans qui lui rapportaient leurs trouvailles contre quelques pièces. Une grande partie aujourd'hui de sa collection a été donnée au musée d'Orsay et c'est loin d'être fini. Aujourd'hui, une biographie est actuellement en préparation par son petit-fils Jean-Baptiste Vaison en collaboration avec un archéologue. Mais la vie d'André, elle, se termine tragiquement. Il meurt accidentellement à Paris, intoxiqué au monoxyde de carbone dans son appartement avec son épouse et sa fille. Seul son fils survit et c'est ce fils qui va prolonger l'esprit du père en protégeant les propriétés familiales. Et aujourd'hui, donc, c'est son petit-fils, Jean-Baptiste, avec Fanny, qui poursuivent cette histoire au Barou, notamment avec la création du premier whisky du Vaucluse, élaboré à l'intérieur même du château.
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3: Itinéraire bis en balade dans le Sénonais cette semaine. Et aujourd'hui, je me suis arrêtée dans la commune de Gron. Élodie Cona, bonjour.
4: Bonjour Catherine, bienvenue.
3: Bienvenue chez Déconnecter. Alors Déconnecter, Élodie, c'est quoi ?
4: Déconnecter, c'est d'abord la marque de mes céramiques artisanales. Et c'est aussi bientôt une place où vous pourrez venir à l'atelier.
3: Qu'est-ce qui vous a donné envie de vous lancer dans la céramique ou la poterie ? On dit céramique ou poterie ? Dans votre cas, qu'est-ce qu'on dit, Élodie ?
4: Alors, moi, j'aime bien dire les deux, parce que les deux se rassemblent. Il y a une côté un peu plus artistique pour le céramiste et un côté plus utilitaire pour la poterie. Et moi, ma technique mêle les deux. Ce qui m'a donné envie, en fait, ça a été les circonstances de la vie où j'ai eu un licenciement. Et en fait, la vie m'a permis de prendre ce chemin-là et puis de découvrir. En fait, ça a été magique. Ça a été une rencontre avec la terre, le tour de potier et ça ne m'a plus lâché.
3: Alors, vos céramiques, vos poteries, quelles sont leurs caractéristiques ?
4: Alors moi j'aime bien ce qui est fin, élégant et j'aime bien la couleur bleue. Donc c'est vrai que ça va être une tendance sur mes poteries.

0: j'aime bien que l'art soit dans le quotidien. C'est-à-dire que votre tasse du thé du matin ou du café du matin, eh bien, vous ayez plaisir vraiment à la prendre et que ce soit un objet joli mais utilitaire.
1: Il y a aussi des sculptures. On peut parler de sculpture ?
0: Alors, sculpture parce que par-dessus un vase, je mêle une autre technique, mais je ne fais pas de sculpture type buste ou animaux, par contre. Mais voilà, je m'autorise en tout cas à faire des œuvres un peu plus décoratives, mais toujours utilitaires. C'est-à-dire que le vase, vous pouvez quand même mettre des fleurs fraîches dedans.
1: L'année dernière, vous avez fait le Salon Made in France à Paris. Qu'est-ce que vous en retenez de ce Salon Made in France et comment ça s'est passé ?
0: Alors, le mot à retenir, c'est intense, aussi bien sur la préparation que sur l'événement. Donc oui, c'était 4 jours et j'en garde forcément un magnifique souvenir et des belles rencontres, des gens intéressés, intéressants, de beaux compliments. Donc ça rebooste aussi et ça fait du bien au moral et de rencontrer d'autres artistes aussi, c'était chouette.
1: Déconnecter, Élodie, ça existe depuis combien de temps ?
0: Eh bien, je viens de fêter mes 3 ans.
1: L'avenir, alors, c'est cet atelier qui va s'ouvrir ici à Gron ?
0: Oui, j'ai hâte. Oui, un nouvel atelier, un espace vraiment cosy, pensé, et du coup, pouvoir accueillir pour faire des cours et partager cette passion aux gens.
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1: Itinéraire bis dans le Sénonais cette semaine, et aujourd'hui, je me suis arrêtée à Sens, chez l'Ultimat. Damien Bonvarlet, bonjour.
3: Bonjour.
1: L'ultimat, Damien, c'est quoi ? C'est 2 choses très différentes.
3: Alors, ça vient déjà, à la base, c'est un atelier de lutherie, donc depuis 2004, donc 21 ans. Et depuis une quinzaine d'années, j'ai ajouté une activité purement commerciale, donc un magasin de musique. Donc, double casquette, commerçant et artisan. À la base, je suis luthier en corde pincée, donc effectivement, la part belle est accordée pour la guitare, la basse, mais on n'oublie pas la partie piano numérique et sono, mais c'est vrai qu'on trouve essentiellement de la guitare avec environ 350 à 400 guitares en stock permanent.
1: Ce métier de luthier, vous l'avez appris de quelle façon, vous ?
3: Alors, en partie autodidacte, mais aussi avec des échanges avec déjà des luthiers qui étaient déjà installés. On continue tout le temps d'apprendre, en fait. Pour moi, je considère que je n'ai pas fini d'apprendre.
1: Ici, on répare et on crée.
3: Alors, on répare essentiellement. J'ai pas mal créé par le passé. J'ai mis une pause pour différentes raisons. J'espère revenir à la création. Mais c'est essentiellement de l'entretien, de la réparation, de la modification. Voilà.
1: C'est-à-dire, quand on est face à une guitare que l'on doit réparer, quelles sont les premières choses à faire ?
3: Un diagnostic. Faire le tour de la guitare, bien voir les problématiques, parce que des fois vous avez des choses qui peuvent être impressionnantes visuellement, mais en fait elles sont très simples à réparer. Et à l'inverse, vous avez des fois des choses qui paraissent très très simples, et au contraire on est sur une complexité qui est beaucoup plus importante.
1: Il y a des souvenirs de luthier comme ça qui vous viennent en tête, des guitares que vous avez dû réparer, qui ont eu une certaine importance dans votre vie professionnelle?
3: Oui, on a eu plusieurs. Alors, on pense effectivement des fois à des instruments assez rares et prestigieux, mais les meilleurs souvenirs, c'est plutôt des instruments qui peuvent paraître quelconques, mais qui sont avec un affect très particulier. Donc, j'ai 2-3 souvenirs comme ça d'instruments qui ont été réparés, notamment d'un jeune qui est décédé. Donc, ce sont les parents qui ont décidé de faire réparer un instrument. C'était une promesse qu'ils avaient fait avant le décès de leur fils. Voilà. Donc là, c'est l'instrument n'a pas forcément de grande valeur commerciale, mais il y avait une valeur affective assez importante, et de pouvoir rendre cet instrument et de voir des larmes de joie auprès des parents, ça dépasse la valeur de certains instruments.
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1: Itinéraire bis dans le Sénonais cette semaine, et aujourd'hui, eh bien, je me suis arrêtée à Sens pour faire la connaissance d'une artisan d'art, Fabienne Roch. Bonjour.
4: Bonjour.
1: Votre spécialité, Fabienne, expliquez-moi, c'est assez pointu quand même.
4: Je suis donc restauratrice de faïence, porcelaine, céramique et grès.
1: Qui fait appel à vous ? J'imagine que les demandes doivent être nombreuses, parce que autour de nous, il y a beaucoup de choses, il y a beaucoup de pots en céramique, en grès, etc. etc. Quelles sont les personnes qui viennent vous voir et pourquoi viennent-elles vous voir ?
4: Alors, ce sont des clients privés, majoritairement, suite à des casses chez eux, du achat, au moment du ménage, bref, toutes sortes de choses, ou des objets qu'ils ont retrouvés dans leur grenier, qui appartenaient aussi à des grands-parents, des parents, et également les musées. Là, dernièrement, j'ai travaillé pour le musée l'Abbaye.

0: de Saint-Germain à Auxerre qui préparait l'exposition 4000 ans d'histoire de céramique. Il a fallu que j'aille pour dépoussiérer, nettoyer, faire quelques consolidations. Voilà.
1: Quelles sont les qualités qu'il faut avoir pour pouvoir restaurer des faïences, des céramiques anciennes par exemple ?
0: Alors je pense en premier la patience, parce que j'ai beaucoup de clients qui me disent « Ah non, on n'aurait pas la patience de faire ça », donc je pense que c'est quelque chose qui est flagrant, la patience, la minutie.
1: Vous aimez faire des puzzles ?
0: Oui, ça aussi. Des fois, oui, voilà. Il faut être aussi doué en puzzle, parce que des fois on m'apporte des choses très très cassées.
1: Vous avez des souvenirs de pièces assez fabuleuses qui sont passées entre vos mains ?
0: Alors justement, la salle d'Ecmule d'Auxerre, les deux vases, deux beaux vases de la Compagnie des Indes, qui étaient en très mauvais état, déjà restaurés, enfin bref, beaucoup de travail, et c'était des très belles pièces qu'on peut d'ailleurs voir quand on va visiter cette salle d'Ecmule.
1: Vos autres références, c'est quoi ?
0: Alors, le Louvre, il y a une quinzaine d'années, pour préparer les salles des arts de l'islam. Et donc, on a passé pendant 4 ans à restaurer tous les carreaux qui servent à faire les panneaux sur les murs, plein de céramiques islamiques. Également au musée de Sèvres. Et aussi dernièrement, c'était pour Monaco. Des grands panneaux de Roger Capron qui représentent des animaux un peu fantastiques, des animaux marins fantastiques. Un travail qui a pris beaucoup de temps.
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1: Itinéraire bis dans le Sénonais cette semaine, et aujourd'hui je me suis arrêtée à Sens, place de la République, juste à côté du très beau marché couvert de Sens. Colette, bonjour.
3: Bonjour.
1: Ici, racontez-moi, nous sommes où ?
3: Alors, vous êtes dans une confiserie, la confiserie Morissus, voilà, qui existe depuis 1929. Alors, l'usine existe depuis 1929, mais la boutique, elle est ouverte depuis 6 ans maintenant.
1: Une boutique où, quand on rentre, eh bien, on a envie de s'installer et d'ouvrir tous les paquets. Parce que ici, qu'est-ce qu'on trouve dans cette boutique incroyable ?
3: Alors, principalement du nougat, de la praline, des boules coco. Vous avez du bonbon ancien, du berlingot. Et puis aussi, on fait des produits locaux, tels que les nonnettes, la bière de Sens, la moutarde, des biscuits aussi, Eugène Blond, d'Inquiète. Turquoise, Penven. Alors ça, c'est parce qu'en fait, depuis 6 ans maintenant, on fait partie du groupe Comptoir des Flandres.
1: Maurice Hu, je voudrais qu'on revienne sur cette confiserie créée en 1929 à Véron. Au départ, qu'est-ce qu'on fabriquait à Véron ?
3: Du nougat, de la praline aussi, et les boules coco sont venues après avec le berlingot.
1: Vous, qu'est-ce que vous préférez dans les gourmandises de chez Maurice Hu ?
3: Ah, j'avoue, si j'ai une petite fringale, je pourrais manger du nougat royal. Alors le nougat royal, c'est quoi ? C'est un nougat avec de l'amande, de la pistache, de la noisette et du miel.
1: Parfait.
3: Très bon, effectivement. C'est celui que je vais manger si vraiment j'ai une petite fringue. Après, on fait aussi de la praline enrobée de chocolat, et ça, c'est très bon aussi.
1: Et puis, il y a cette fameuse bûchette sénonaise. La bûchette sénonaise, c'est quoi, Colette ?
3: Alors, c'est un praliné feuilleté à la noisette et à l'amande. Voilà, c'est une coque en sucre brunie, et à l'intérieur, il y a un feuilleté noisette et amande.
1: Et puis moi, j'ai mon péché mignon chez vous, chez Maurice Hu. C'est la nougatine là que vous avez dans les mains, Colette. Une nougatine particulière, c'est ça, nougatine dure, hein ?
3: Oui, tout à fait. La nougatine, elle est dure. Et chez nous, on la fait avec de l'arachide. Donc, ce qui la rend craquante et un petit peu friable. On s'abîme quand même pas trop les dents avec, c'est bien.
1: Vous, Colette, qui vivez tous les jours dans cette boutique, vous craquez de temps en temps ou pas ?
3: Oui et non, on va dire. Pour bien le vendre, il faut quand même aussi le goûter, hein.
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1: Itinéraire bis dans le Sénonais cette semaine, et aujourd'hui encore on va se régaler. C'est presque une semaine gourmande, hein, cette semaine. Je suis en compagnie d'Élodie, Élodie de Conservionne. Élodie, bonjour.
4: Bonjour Catherine, bonjour tout le monde.
1: Conservionne, c'est quoi, Élodie ?
4: Nous sommes transformateurs. Donc en fait, on essaie de valoriser à notre façon les ingrédients de notre territoire pour réaliser des recettes atypiques tout en gardant ce côté traditionnel de la conserve. C'est-à-dire que nous, on a l'élément clé, c'est notre autoclave, c'est-à-dire c'est un stérilisateur professionnel dans lequel on met les bocaux, ça monte à haute température dans un temps donné, et du coup, on n'en met pas de conservateur, on met non plus pas de colorant artificiel. Ici, on parle de bocaux, beaucoup font encore des confitures, mais moins dans le salé.
1: On va parler des recettes, ça sent bon ici, hein, dans votre petit laboratoire. Qu'est-ce qui mijote ?
4: Alors là, on est en train de réaliser notre velouté de sucrine du Berry à la coriandre. Donc la sucrine du Berry, c'est une courge de la famille courge musquée. C'est vrai que c'est réconfortant. Donc là, vous prenez notre sucrine, vous la réchauffez. Vous pouvez mettre des morceaux de gâteau émietté. Moi, j'aime bien avec le pain d'épices, par exemple, ou ce qu'on a dans le tiroir. Hein, si vous avez du petit beurre, c'est très bien aussi. Un bon bol comme ça le soir, c'est vraiment agréable.
1: D'autres veloutés ?
4: Oui, alors nous avons aussi travaillé le potimarron avec la patate douce, le potimarron colombo. Avec le potimarron, on a travaillé aussi une seconde recette, c'est potimarron au gingembre. On a travaillé le chou rouge au cumin.
1: Ce qu'il faut dire, c'est que chez Conservion, Elodie, on travaille avec des produits le plus possible en direct.
4: Oui, c'est vrai que, par exemple, nos sucrés sont réalisés avec des ingrédients d'ici. Donc, on parle des pois chiches, on parle de la patate douce, on parle de l'huile de tournesol. C'est valoriser avec les produits du coin, les produits en direct, autant que possible. L'idée, c'est de garder les saveurs et les textures naturelles des légumes. Donc c'est ça en fait notre secret, c'est de prendre le temps d'avoir cette patience-là.
1: Tout le monde a envie de goûter vos produits, on les trouve où les produits de chez Conservion ?
4: Alors nous sommes présents dans des épiceries fines et on est présents aussi dans les Leclerc. Et notre dernier supermarché, c'est le Super U de Hayens-sur-Tholen.
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1: Mon père, il m'apprend à cuisiner, du coup, moi j'adore cuisiner avec lui. Et une fois, j'ai fait des haricots verts et, avec de la viande rouge. Et en fait, maintenant, je veux faire des repas que toute seule.
2: Moi, je cuisine des tagines, des couscous. Des fois, je cuisine avec ma mère des gâteaux, des pancakes.
3: Moi, je cuisine un bon coq et un poulet. Je suis le poulet qui danse, je suis le poulet qui danse, je suis le poulet qui danse.
4: Je sais faire des salades. J'aime bien. Ma maman, elle a cuisiné un repas, mais j'arrive pas à dire parce que c'est dans mon pays. Après, quand j'ai goûté, c'est très bon parce que j'aime bien.
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5: Pays Basque tous les jours, ce sont des rencontres grâce à Valérie Delos qui part quelque part dans une ville, un village du Pays Basque. Aujourd'hui à Ustaritz, elle est avec Mickaël.
6: Bonjour, je m'appelle Mickaël, j'ai 36 ans et je viens d'Ustaritz.
7: Mickaël, vous produisez quelque chose qu'on produit plutôt en général dans les pays asiatiques. On va pas dire tout de suite ce que c'est, tiens. Moi je vous propose qu'on commence par remonter le fil du temps. Il y a eu un basculement, ça se passe quand et où?
6: Ce basculement, il démarre vraiment en 2019, lors d'un séjour touristique sur l'île de São Miguel. C'est une île de l'archipel des Açores. Mmh. Voilà. Où, comme tout bon touriste, je découvre une plantation. Et donc, il s'agit d'une plantation de thé. Puis, amoureux des plantes, amoureux de l'agriculture, du travail de la terre, ma curiosité m'a amené à découvrir cette plante qui est le Camellia sinensis, de son nom scientifique, mais c'est le théier, finalement. Mmh. La famille des camélias, les camélias dits japonais, eux, poussent très très bien ici au Pays Basque ou sur la côte atlantique, en général. Et le théier est un camélia, donc, chinois, son cousin. Et c'est ainsi, en fait, que petit à petit, la curiosité m'a amené à découvrir la plante, à trouver un pépiniériste qui en produisait. Puis le confinement, cette très belle période est passée par là, donc m'a fait beaucoup réfléchir. Et puis la découverte de cette parcelle ici, qui était idéale pour le thé finalement, avec une exposition parfaite à l'est, de l'humidité grâce à toute la forêt qui m'entoure, et un sol très acide. Mmh. Aussi.
7: On entend là les petits oiseaux qui chantent, on est au milieu du pollen qui nous tombe dessus parce que on est en plein printemps. On a les cueilleuses qui sont là dans les rangs de thé avec leurs petits pains en osier accroché à la ceinture. Donc on a vraiment l'impression d'être seul au monde ici.
6: Oui, donc on est sur les hauteurs du quartier d'Arons, sur la route de Saint-Pé-sur-Nivelle, et vraiment au milieu, comme vous le dites, au milieu d'une forêt de chênes et de sols, d'où tout le pollen en ce moment, c'est les sols qui sont en fleurs.
7: La nature, on sent que c'est quelque chose qui est hyper important pour vous. Pour preuve, quand je suis arrivée, j'ai remarqué cette petite marque que vous avez créée, laissée un petit peu pour évoluer de façon naturelle.
6: Oui, j'ai travaillé dans l'environnement, j'ai incité les particuliers à l'époque et les agriculteurs à installer des choses en faveur de la biodiversité. Et donc la mare est un des éléments les plus importants, je trouve, dans un jardin pour attirer la biodiversité. C'est un havre de vie, en fait. C'est dans la semaine qui viennent, on va commencer à avoir les premières libellules qui vont arriver. Il y a des tritons, des ditiques, il y a plein d'insectes. Très peu de moustiques. Quand une mare est bien faite, eh bien, finalement, c'est plus un lieu de prédation du moustique qu'autre chose. Ensuite, le soir, à la tombée de la nuit, c'est les chauves-souris ici qui viennent danser presque au-dessus de la mare. Donc ouais, ça fait partie des aménagements avec la plantation d'arbres aussi, le maintien des sauvages pour essayer de maintenir un minimum de biodiversité.
7: On sait que l'agriculture est là, particulièrement du thé, c'est difficile, notamment économiquement.
6: Exactement, ça fait 5 ans et pour l'instant on n'arrive toujours pas à se verser un salaire digne de ce nom.
7: C'est le fait qu'il y ait du sens dans ce que vous faites qui vous fait tenir aussi, c'est ça?
6: Oui. Bon, il y a le goût du défi. Quand j'ai commencé, personne ne le faisait, puis il y avait ce goût de proposer quelque chose de sain aussi à la population, parce que je me suis vite rendu compte que les thés importés d'Asie en général, ou d'Afrique, sont souvent très chargés ou en pesticides ou en produits chimiques. Et bon, j'ai envie de proposer quelque chose de biologique, ou en tout cas de sain à la population locale.
7: Je vous propose qu'on conclue par un petit proverbe que vous m'avez appris, que j'adore.
6: C'est un proverbe chinois qui est un des plus répandus, des plus connus, et qui dit que la sagesse de l'univers se trouve dans une tasse de thé.

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1: Nous partirons. Klemt.
2: Fallait un jour poser les bases.
1: Originaire du Mans, Klemt porte cette énergie des terres de province. Force tranquille, humilité, texte fort, l'essence de son écriture, l'émotion, la sincérité et le...

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1: Bonjour à toutes et tous, bienvenue dans Affaires classées, le podcast. Nous sommes au printemps 1824. Une vieille dame habitant Saint-Faust est jetée vivante sur un bûcher. Des villageois l'accusent en effet d'être une sorcière qui jetterait des sorts maléfiques sur la population. Que cache ce fait divers digne d'un autre temps? La suite dans un instant.
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1: Nous sommes en l'an 1824. Au matin du 29 avril, le préfet des Basses-Pyrénées est de fort mauvaise humeur. Il vient d'apprendre qu'à 8 km